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0: Blague.
1: À la fin de votre message, si vous souhaitez le modifier, tapez dièse.
2: Salut Youssoufa, c'est Petite Gueule à l'appareil. On se connaît pas. Enfin, moi si, mais bon, voilà quoi. Et j'aimerais bien te parler d'un projet, une petite dédicace qui me tient à cœur, si t'as 3 minutes pour écouter. Un petit rêve à réaliser.
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0: brau.
1: Ouais, c'est pour tous les mecs au bord du gouffre, écrasés dans l'engrenage, frère. Hey.

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0: Et cette semaine, nous retournons en Asie du Sud-Est, plus précisément au Cambodge, où j'ai eu l'occasion de rencontrer Madame Prung et son mari. Résidant à Phnom Penh, ils ont créé en 1998 les éditions Dom Raisor, c'est-à-dire l'éléphant blanc, afin de promouvoir la lecture auprès des enfants du Cambodge. En effet, ils publient des livres de contes khmers en français, en anglais et même en japonais. Et pour chaque livre vendu en langue étrangère, ils en impriment 10 exemplaires en khmer pour les offrir aux enfants du pays. Leur bureau de Phnom Penh a depuis peu un petit frère au Laos pour diffuser le même type d'action dans le pays voisin. Ce sont eux qui m'ont raconté 3 des contes qui vont suivre. L'éléphant blanc, la fille de l'éléphant blanc et le 3e « Pourquoi les animaux ont-ils une queue ?». Mais nous allons commencer par une autre histoire intitulée « Le jeune gardien de buffle » qui, elle, est extraite d'un célèbre recueil de contes bouddhistes qui s'appelle le Gatiloke, c'est-à-dire le livre du chemin du monde. Un beau jour, le roi et sa cour partirent chasser en forêt. Après une matinée harassante, ils décidèrent de monter le camp pour le repas de midi. Tandis que tous s'affairaient à préparer le repas, le roi aperçut la silhouette d'un cerf derrière la première rangée d'arbres et lança son cheval à la poursuite. Lorsque le souverain comprit qu'il ne rattraperait pas l'animal, il arrêta sa monture et se rendit compte qu'il était perdu. Il ne reconnaissait aucun chemin, il n'entendait plus les bruits du camp. Il appela à l'aide jusqu'à ce qu'un jeune gardien de buffle apparaisse derrière un arbre. Le roi, soucieux de ne pas dévoiler son identité en pareille situation, lui parla dans une langue simple. Il lui décrivit les environs du camp que le garçon reconnut aussitôt, et il l'invita donc à monter en selle pour le guider. Et tandis qu'il cheminait, le roi trouva judicieux de profiter de son anonymat pour se renseigner un peu sur ce que l'on pensait de lui. Il demanda au garçon ce qu'il pensait du roi de ce pays, mais son jeune garçon répondit qu'en fin de compte, il ne savait pas trop à quoi ressemblait un roi, ni celui-là, ni un autre d'ailleurs. Il n'en savait en fait guère plus sur le sujet que ce que pouvaient en dire les contes de sa grand-mère, mais si l'occasion se présentait, ça lui ferait plaisir d'en rencontrer un. Et le roi, toujours sans se dévoiler, dit au garçon que son souhait serait rapidement exaucé dès leur arrivée au camp. Dès qu'il serait là-bas, il suffirait que le garçon observe qui garderait son chapeau et qui l'enlèverait, et celui qui garderait son chapeau serait un roi. À l'instant où ils revinrent dans la clairière, tous les membres de la cour se précipitèrent pour entourer le cheval et pour faire la révérence en ôtant leur chapeau. Le jeune gardien de buffle étudia consciencieusement ce qu'il voyait et dit au souverain qu'il avait bien compris. Ils étaient rois tous les deux, puisqu'ils étaient les seuls à garder leur chapeau. Le roi entra dans une colère noire et jeta le garçon à terre en lui conseillant de filer au plus vite avant de se faire battre. Le gardien de buffle se releva, haussa les épaules, se dit qu'il préférait les rois des contes et retourna dans la forêt rejoindre ses bêtes. Il était une fois un blanchisseur du nom d'Omnat qui réalisait d'excellentes affaires. Tellement excellentes en fait qu'elles attiraient la jalousie du potier voisin qui pourtant vivait fort bien lui aussi. Un jour, le potier eut l'idée d'aller voir le roi pour lui suggérer que sa gloire, déjà si grande, deviendrait à jamais inégalée s'il entrait en possession d'un éléphant blanc. Le roi était d'accord, mais cela faisait des années qu'on n'avait pas vu un tel animal dans le pays. Le potier proposa alors au souverain de s'assurer les services du célèbre blanchisseur. Sans doute celui-ci se fera-t-il un plaisir de rendre aussi blanc que neige le plus ordinaire des éléphants gris. Convoqué au palais, le blanchisseur se rendit vite compte de la délicate situation dans laquelle il se trouvait. Il n'avait aucune chance, il fallait être honnête, de réaliser la commande du roi, mais d'un autre côté, échouer signifiait y perdre la vie. Apprenant que c'était son voisin le potier qui l'avait trahi, il demanda au roi de faire réaliser par l'artisan une immense marmite dans laquelle on pourrait blanchir le fameux animal encore gris. Le potier se mit au travail et après des jours et des jours et des nuits sans dormir, livra l'immense marmite. Les serviteurs l'installèrent dans la cour du palais, y firent bouillir de l'eau avant d'ajouter les produits fournis par le blanchisseur et amenèrent l'éléphant gris. Mais le mastodonte se débattit tellement, tellement que la marmite se renversa et se brisa en 1000 morceaux. Le roi ordonna aussitôt qu'une autre marmite soit réalisée sur le champ. Et le potier se remit au travail pour livrer une seconde immense marmite qui, malheureusement, subit le même sort. Il essaya diverses variantes, mais les marmites étaient toujours trop lourdes, ou trop poreuses, ou trop fragiles. l'atelier de poterie finit par faire faillite, et ce fut Omnat le blanchisseur lui-même qui dut demander au souverain furieux la grâce de son voisin ruiné, qui n'avait pas su réaliser la commande royale.
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0: On raconte qu'un jour, durant une grande sécheresse, une belle paysanne est partie travailler au champ avec pour seule boisson un peu d'eau saumâtre conservée dans le creux d'un bambou. En début d'après-midi, un orage menace. La jeune fille décide de jeter son eau vicier et d'attendre la pluie pour remplir son bambou. Mais les nuages passent. Le soleil revient, devient même de plus en plus violent, et personne autour d'elle ne veut lui donner ne serait-ce qu'une goutte d'eau. Cherchant désespérément de quoi s'abreuver, elle remarque soudain les traces d'un énorme éléphant et prend le parti de les suivre, en se disant que l'animal doit bien savoir où trouver de l'eau. Après une longue marche, elle arrive près d'une mare et se jette dessus pour la boire goulûment. Mais ce n'est qu'après avoir goûté le liquide qu'elle se rend compte que l'éléphant n'a pas trouvé la mare. Il l'a faite. Et la paysanne rentre chez elle, sans rien dire, et reprend sa vie quotidienne jusqu'au jour où elle se rend compte qu'elle est enceinte. Elle avoue tout à sa mère qui lui apprend qu'avec la taille des empreintes qu'elle avait suivies à l'époque, elle ne peut que porter la progéniture du roi des éléphants. Quelques mois plus tard, la jeune femme donne naissance à une magnifique fillette, forte et agile. L'enfant grandit, mais ses camarades ne cessent de se moquer d'elle parce qu'elle n'a pas de père. Sa mère décide alors de lui révéler ses origines et, ayant appris cela, la fillette s'enfuit aussitôt. Après avoir affronté les 1000 dangers de la forêt que je n'ai pas le temps de vous décrire aujourd'hui, elle arrive devant le roi des éléphants qui, en entendant son histoire, la reconnaît immédiatement comme son enfant et l'installe dans une grande tour où elle vit durant de nombreuses années en étant nourrie par les animaux. Un jour, un chasseur l'aperçoit dans la tour et remonte aussitôt au palais raconter au roi qu'une splendide jeune fille vit au fond de la forêt. Le souverain monte une expédition pour enlever la mystérieuse demoiselle et la ramener dans la capitale pour l'épouser. Quand le roi des éléphants aperçoit que sa fille a disparu, il suit les traces du souverain et de sa suite jusqu'au palais. Ivre de colère, il abat la première muraille, puis s'attaque à la seconde qu'il abat à son tour. Mais il s'écroule épuisé, à bout de force, avant de venir à bout de la troisième. Sa fille a juste le temps d'arriver à ses côtés avant qu'il succombe. Et un monument, figurez-vous, a été élevé à la mémoire du gigantesque animal, que vous pouvez encore voir aujourd'hui si vous allez au Cambodge un jour. Il est situé près de cet endroit qui s'appelle Korker, dans la région des fameux temples d'Angkor. Il est dit qu'au commencement, le dieu Brahma créa la terre et ses paysages. Puis, trouvant que l'ensemble était un peu immobile, il se décida à créer les animaux. Après s'être occupé des animaux les plus gros, des plus grosses bêtes, il se dit qu'il devrait essayer de donner vie à une créature plus petite. Et le résultat de son travail ne fut autre que l'araignée. Brahma et tous les autres animaux la trouvèrent fort jolie, et le dieu choisit d'en faire sa messagère. Un fil, lui dit-il, serait toujours tendu entre lui et la petite araignée. Et comme l'expérience avait été fort concluante, Brahma resta dans le petit format et créa alors tous les autres insectes. Et parmi ceux-ci, le moustique, qui à l'époque se nourrissait de rosée et de sève d'arbre. Il n'avait qu'une mauvaise habitude, en fait, le moustique, celle de s'installer sur le dos des autres animaux pour se reposer, et cela avait le don d'en énerver certains. Un jour, l'éléphant essaya de chasser le moustique à coups de trompe. L'insecte vexé le piqua et découvrit que le sang était une boisson extraordinaire. Il commença donc à piquer tout le monde. Rendu fou à force de piqûres incessantes, les animaux demandèrent à l'araignée d'aller poser réclamation auprès du dieu Brahma. Après avoir écouté les doléances, le dieu décida de donner une queue à tous les animaux qui, il faut le dire, à l'époque n'en avaient pas encore, afin qu'ils puissent chasser les moustiques. Le jour de la grande distribution arriva, et le lapin était si paresseux que, quand il vit le renard revenir avec une superbe queue de l'endroit où on faisait la distribution, il lui demanda d'aller chercher une queue pour lui. Le renard, bien gentil, accepta, mais quand il retourna à la grotte où toutes les queues avaient été entreposées, il ne restait que cette petite touffe de poils qui sert donc maintenant de queue au lapin. Et c'est pour cela, figurez-vous, qu'au Cambodge et ailleurs, les lapins ont appris à courir vite. C'est parce que c'est leur seul moyen d'échapper aux moustiques.
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1: 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Va plutôt jouer au ballon, comme font tous les gamins.

0: sérieux.
1: Si tu as trop de tourments, ne les garde pas pour toi. 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
2: Comme chaque année, le Cercle Occitan de Saint-Jury organise la Festo Danzarello, double bal de danse occitane et repas champêtre au parc Mitterrand de Saint-Jury, le 1er août 2026. Le groupe qui assurera cette animation est le groupe Bassacado. Rendez-vous pour le premier bal à 18h, repas à 19h et second bal à 21h. Le repas c'est 15€ avec melon, jambon, saucisse, pommes de terre, otustette, cantal et pêche. Rendez-vous le 1er août au parc François Mitterrand de Saint-Juéry. Retrouvez toutes les infos sur le site de Saint-Juéry ou du CCOA ou encore de Lucapial. 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Une exposition à voir au musée mine départemental de Cagnac-les-Mines depuis le 19 juin jusqu'au 4 décembre. Une invitation à découvrir une facette méconnue de l'histoire minière carmosine, celle des hommes qui, au-delà de leur travail au fond ou au jour, ont trouvé dans la création artistique un espace d'expression, de sensibilité et de liberté. Cossines et camarades, une exposition à voir donc au musée mine départemental de Cagnac-les-Mines jusqu'au 4 décembre. 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Le festival aura lieu les 9 et 10 octobre, notez-le. 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

sur Radio Albigès, un poème enchanté, suivi d'un dicton avec le prénom du jour. On se dit se faire des cheveux blancs. On le dit quand on a du souci. Ce qui ne veut pas dire pour autant que ceux qui sont chauves n'ont pas de souci, ou paradoxalement, qu'ils mettront des cheveux, fussent-ils blancs. Non, se faire des cheveux blancs est une expression. Alors ça veut dire que les enfants, vu qu'ils n'ont pas de cheveux blancs, ne s'en feraient pas de soucis, comme les grands, et qu'ils vivraient tranquillement. Ce qui peut vouloir dire aussi qu'avec le temps, on se ferait de plus en plus de soucis, et que ce serait dû au vieillissement. Un peu comme les vieux arbres qui ont beaucoup de printemps, parce qu'à cette saison, ils renouvellent leur floraison, et pour la plupart, ils sont tout blancs. Charlemagne avait bien une barbe fleurie, comme quoi les fleurs, ça vient avec le temps. D'ailleurs, les soucis, ne sont-ils pas des fleurs? Il est vrai, orangés. Alors, si l'on se faisait des cheveux roux à la place de cheveux blancs, ou bleus ou verts, selon l'humeur du moment, on saurait rapidement qu'un tel a ce sentiment. Colère, violet, bleu, distrait, ou avec des feux clignotants pour signaler un danger. Finalement, même si c'est tiré par les cheveux, c'est une manière de peindre la vie. Si Talon d'Achille sont cheveux, à la Saint-Sanson, bientôt choiront les derniers fils de ta toison. 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

garde ton chapeau. Bien sûr, si l'on ne se fonde que sur ce qui saute aux yeux, le vent semble une brute raffolant de nuire à tout le monde. Mais une attention profonde prouve que c'est chez les fâcheux qu'ils préfèrent.

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0: Alexandre Collet était en stage à Radio Albitzès durant tout le mois de janvier 2023 et il a tenu à faire un documentaire sonore, sensible et intime sur des personnes qu'il souhaitait aider. C'est un petit bout d'une plus grande histoire que vous allez entendre avec ce documentaire réalisé courant janvier 2023. Bonne écoute.
1: En passant le portail, je me sais chanceux d'être accueilli par Baptiste. Avec un autre, il se serait enfui dans sa chambre. Mais ça va faire 7 ans qu'on se connaît. C'est toute une vie 7 ans pour ce petit brin.
2: Papa ! Il est officier de mention.
1: Baptiste, ou Babou, a été diagnostiqué autiste sévère il y a quelques mois. Un verdict qui a mis du temps à tomber et qui n'est en réalité que l'amorce d'un chemin bien plus long.
3: Pourquoi tu gueules comme un malade ?
2: De quoi ?
3: Pourquoi t'as crié ?
2: Pour appeler papa ?
3: Bah non, il est en train de bosser, papa,
2: il l'appelle. Bah je voulais savoir s'il est sourd, il est officiellement sourd.
1: J'ai de la chance, Babou est de bonne humeur.
2: Ça existe un diplôme de sourd ?
4: Un diplôme de sourd ?
2: Bah je sais pas si ça existe.
1: Direction les Lego.
2: Tada ! Une maison, enfin... On va dire que c'est l'hôtel de ville en construction. Sauf qu'il est à moitié. Il est coupé à moitié. Parce que je suis pas sûre qu'il y ait assez de place pour mettre l'escalier ou même encore des bureaux. Ça ? Alors, si t'appuies dessus, ça fait... Voilà. Je m'appelle Baptiste. Les 11 ans et je vais avoir 12 ans le 25 février et on est en 2023.
1: Et pourquoi est-ce que t'es dans une école qui est pas l'école normale ?
2: Je sais pas.
1: Tu sais pas ?
2: Alors, je crois que c'est parce que je suis autiste et qu'on sait pas où me placer.
1: Ok. C'est qui t'a dit que t'étais autiste ?
2: Un docteur. Oui, il m'a expliqué ce que c'était. Mais il m'a dit aussi qu'il y avait plusieurs formes d'autiste. Alors, je vais les dire autrement ce qu'il a dit. Il y a les autistes hyper intelligents. Et il y a d'autres autistes que j'ai oubliés. Alors, je suis sûre que je suis pas du côté autiste hyper intelligent. Parce que le gars, il retient tout. Moi, je sais pas compter plus loin que 10. Et je sais même pas ce que j'ai bouffé hier soir.
1: Moi non plus.
2: Je crois qu'il a rien bouffé.
5: Hier, il a rien mangé.
4: De toute la journée ?
5: 4 céréales. Alors, hier soir, il a mangé pizza. Il a mangé pizza, il a mangé un petit morceau de pizza. Même avec Orla Mancière. Regarde. On ne dit rien. Il a mangé pizza.
6: De la pizza.
5: Mais depuis, plus grand chose.

0: Baptiste est arrivé en 2011. C'était un petit garçon super, impeccable, et au bout de quelques mois, j'ai vu qu'il y avait des soucis avec lui. Il réagissait pas comme tous les autres. Enfin, j'ai eu 8 enfants, donc je sais. Et j'en parlais aux médecins, mais les médecins me disaient que c'était moi qui faisais des films et tout. Et un jour, on a essayé de scolariser Babou. Et c'est là que les ennuis ont commencé parce que Babou n'était toujours pas propre à 5 ans. Il ne parlait pas. Il avait aucune interaction avec les autres, ou très peu. Et bah, l'école, c'était très compliqué. Et il a marché très tard. Il a marché, il fait 2 ans et demi passé. Il s'est assis aussi très tard. Donc voilà, quand j'en parlais à l'école, au médecin, il s'interrogeait pas plus que ça. Et moi, de mon côté, bah, je lisais beaucoup d'ouvrages sur les enfants handicapés, problèmes autistiques et tout. Et là, il y a une histoire d'une maman qui m'a interloquée beaucoup. Et je me suis dit, mais c'est pas possible, c'est mon fils. Et je me suis renseignée sur l'autisme. Et là, j'ai vu qu'effectivement, Baptiste ne supportait pas qu'on le touche. Il avait des couleurs qu'il ne supportait pas, des textures alimentaires qu'il ne supportait pas non plus. Et de là, je me suis dit, oui, c'est de l'autisme. J'en ai parlé à mon médecin, qui me disait que non. Donc, effectivement, Baptiste était différent des autres enfants, mais qu'il avait un retard global, mais il ne fallait pas s'affoler. Et un jour, nous avons été vus par un médecin, et là, il me demande, mais votre fils est autiste? Et là, je dis, bah non. J'ai pas encore de diagnostic, non? Et elle me dit, si, si, il y a toutes les cartes qui sont là. Oui, votre fille, c'est un problème. Donc de là, moi, j'ai repris mes rendez-vous. Et donc, on nous a demandé de monter un dossier pour le CRA, c'est un centre de référence autistique. Ce que j'ai fait avec tous les papiers qu'il fallait. Baptiste est accepté dans l'entretien au bout d'un an, un peu plus d'un an. Donc il était déjà bien grand, il devait avoir 7-8 ans passés. Et on arrive à cet entretien que j'attendais avec grand hâte. J'arrive et il voit Baptiste qui pose 2-3 questions, il fait faire 2 autotests, enfin des tests, quoi, en fait, je sais pas trop, mais des tests. Et Baptiste part en vrille. Il fait des allers-retours, il crie, il fait des allers-retours, il crie. Et ce médecin-là me dit, votre fils n'est pas autiste, on s'arrête là. Sachant que ces tests-là pour les enfants, ça dure au moins 2 ou 3 heures facile.
1: Il m'a pris même pas 30 minutes et il a dit qu'il n'était pas autiste. Juste parce que je lui avais mordu le doigt, un truc comme ça. Et son doigt était vraiment dégueulasse. Quand je suis en crise, je m'en rappelle pas. Ça fait un peu comme une sorte d'amnésie. Sur un moment, je peux être sur le canapé, assis à ma tablette. Je regarde l'horloge, il est 2 heures, on va dire. Et ensuite, je me réveille, je fais un câlin à ma mère. Il est 4 heures.
2: Tu te rappelles lui avoir mordu le doigt?
1: Je me rappelle pas, mais je me rappelle de son goût. C'était vraiment dégueulasse.
0: Dis non, je reprendrai pas votre fils, il n'est pas autiste. Au revoir, madame. Et là, je reviens à la maison. Bah non, je me suis trompée. Baptiste est simplement à part.

0: Mais cette question d'autisme était bien ancrée en moi et je sais pas, mon sens, sixième sens de maman me disait de pas s'arrêter là. Donc non, je me suis pas arrêtée là, effectivement. Baptiste a été déscolarisé. Il ne supportait plus l'école. Il faisait que des crises là-bas, donc il fallait qu'on y aille en catastrophe parce qu'il tapait les maîtresses, il tapait les maîtres, il tapait les AVS. Donc il arrivait un moment où on était obligé de déscolariser Baptiste en CE1, début de CE1. Donc la lecture n'était pas acquise. Donc il a fait le CMP. Il a été pris au CMP en charge, mais voilà, il a été pris avec un pédopsie. Pareil, on arrive avec le pédopsie. Le pédopsie regarde Baptiste et me dit « Mais madame, il a le syndrome de Gilles de la Tourette. » Mais je dis « Ah, tout ce que vous voulez, mais non. Il n'a pas le syndrome de Gilles de la Tourette, c'est pas ça, non. Tout ce que vous voulez, mais non. » De là, elle me le met sous médicament. Et Baptiste devient un zombie. C'était plus lui, il restait inerte, il bougeait plus. Donc j'ai vite arrêté ça. Parce que j'ai trouvé que c'était pas pour mon fils et non. Donc de là, Baptiste a été pris dans un service à Gaillac où il allait de temps en temps. Mais pareil, ça se passait très mal, il voulait plus y aller. Donc il est parti sur le CMP d'Albi. Bon sauveur pour les enfants, un peu, ce qu'on pourrait dire, très à part, qui ont des troubles psychiatriques graves. Donc il est là depuis.
1: C'est pas une vraie école. Parce que je fais rien de la journée. En vrai, c'est pas trop une école.
2: Et t'aimes bien y aller à cette école ?
1: Non.
0: Pour eux, Baptiste va bien. Il fait de la comédie. Il joue de nous. Il mange. C'est un enfant tout à fait lambda. Il a eu une notification ITEP il y a un an. On l'a inscrit sur la liste d'attente parce qu'il faut savoir que les écoles spécialisées... Les attentes sont très très longues. On l'a inscrit. Il a été reçu vite fait à l'avoir parce que comme on a ses frères et sœurs, ils nous ont dit qu'ils ne prendraient pas Baptiste parce qu'il n'était pas apte à aller là parce que pour eux, il était autiste et qu'il fallait qu'on se remette vers une IME.
2: Et peut-être que, imagine, il y a par exemple un monsieur qui travaille dans une école spécialisée, il est en train d'écouter, ou une dame.
1: Ouais.
2: Est-ce que t'as envie de lui dire quelque chose ?
1: Ça m'aurait bien venir avec eux.
2: Dans leur école ? Ok.
0: En juin de l'année 2022, j'ai pris rendez-vous avec un professeur en neurologie spécialisé dans l'autisme. Donc j'ai rendez-vous en septembre. En septembre, le 1er septembre, je n'oublierai jamais cette date, nous y allons. Aïe Baptiste. Baptiste qui était en crise en plus. Et il parle à Baptiste, il me parle. Voilà, il fallait que je leur raconte la vie de Baptiste, les problèmes qu'il avait. Baptiste, voilà, je disais que voilà, Baptiste, je pensais qu'il était autiste. Qu'il avait des intérêts très très spécifiques. Il adore les cartons, il adore tout ce qui est Lego. Très doué même avec les constructions de Lego. Et que bon, il sait ni lire ni écrire, qu'il n'est pas propre. Et puis voilà, plus je vais, plus il me dit oui, Baptiste est autiste sévère. Et là, ça y est, c'est tombé, notre fils est autiste sévère, donc on monte un dossier MDPH. Et après, comme Baptiste ne mange plus, on nous parle de gastrotomie. Donc là, on devait avoir un rendez-vous là, ce mois-là pour une gastrotomie, parce qu'il ne se nourrissait plus, mais l'hôpital de jour a décidé que non. Donc de là, ils voulaient nous l'envoyer à Nantes ou dans le Gers, dans une école qui serait fermée, parce que soi-disant que nous sommes toxiques pour notre fils. Et voilà, on en est là, Baptiste est ballotté, d'un droit à gauche, et on ne sait pas ce qu'on va faire de lui, parce que pour l'hôpital de jour, Baptiste n'est pas autiste, et voilà. J'ai beaucoup de médecins qui me disent qu'il est autiste et eux me disent que non. Et là, il est revenu lundi de l'école en me disant « Maman, ils me disent que c'est ta faute si je ne mange pas parce que tu ne manges pas le midi. » Alors, le midi, je l'ai fait manger et voilà.

0: Quand le diagnostic a été posé en septembre, enfin, ça a été un soulagement du coup.
1: Pour moi, ça a été un soulagement, oui, parce que je me suis dit, je suis pas folle, je sais que mon fils a un souci.
2: Ça m'a rassurée d'un côté parce que je ne savais pas ce que ça avait. Je savais déjà qu'il n'était pas un enfant comme les autres. Je savais déjà qu'il avait une maladie, un truc comme ça, mais je ne savais pas quoi.
0: Toi, tu vois ça comme une maladie?
2: Bah, une maladie, mais qui ne me sonne pas trop.
1: Et soulagement, oui, mais le problème, c'est que comme l'hôpital de jour ne s'associe pas à nous pour ça, donc savoir aussi que j'ai écrit à Madame Macron en juin. J'en pouvais plus. Donc j'ai écrit en juin, elle m'a répondu en septembre, en disant qu'ils allaient faire ce qu'il fallait au niveau du préfet et tout. Et oui, j'essaye de gratter à tout ce que je peux. Voilà, c'est moi qui ai décidé qu'il est allé à l'orthophoniste, parce qu'il ne me propose pas d'orthophoniste, il ne me propose pas de psychomote. C'est à moi de. Voilà. Il est là-bas, il va à l'école une fois par semaine, une demi-journée par semaine. J'ai aucun compte rendu, aucune avancée, je sais pas où il en est. Ils veulent qu'on leur donne nos cartes, mais eux, ils ne nous donnent pas leurs cartes pour qu'on puisse avancer ensemble, quoi.
0: C'est quoi ton plus grand rêve?
2: Devenir pompier et avoir tous les Legos du monde. Aller dans une école comme mon frère et ma sœur. Pour les enfants comme moi, quoi. Apprendre, me faire des copains. Et voilà.
0: T'es en fauteuil roulant? Du fait de ta maladie,
1: Oui.
0: j'imagine que c'est un poids en plus
1: Oui.
0: pour gérer Babou.
1: Oui, c'est compliqué parce que bah s'il fait des crises dès qu'il devient violent, je suis obligée de me jeter sur lui. Et vu que j'ai des bras qui fonctionnent, le reste, bah, c'est mon poids qui fait que je maîtrise Babou. Sinon, bah il peut être très violent, oui. Je suis moi-même atteinte de neurofibromatose, c'est une maladie qui s'attaque bah, aux nerfs, aux neurones, aux muscles. Et mes enfants sont atteints. Sur les 8 enfants que j'en ai 7 qui sont atteints. Donc on pensait au début que c'était la maladie qui rendait Baptiste comme ça, mais on sait maintenant qu'aussi que l'autisme fait partie intégrante de la maladie. Et ça atteint tout ce qui est apprentissage. Les enfants vont apprendre et le lendemain, ils vont plus savoir. Ils ont beaucoup de problèmes d'orthographe, de psycho. Ils sont multidis, qu'on appelle chez eux, mais multidis plus plus parce que bah voilà, ils n'arrivent pas à écrire correctement, ils n'arrivent pas à formuler les phrases correctement. C'est un handicap en plus pour eux dans la vie, quoi. Ça les fait pas avancer, enfin ça les fait avancer parce que oui, des fois la maladie peut faire que ils veulent aller plus que les autres. Mais c'est un handicap pour eux qui ne se voient pas physiquement. Mais il est là, est bien ancré dans eux. Et les trois derniers sont beaucoup atteints. Et c'est pas facile pour eux la vie parce que, bah, un peu, moi je m'en vais un petit peu aussi parce que je savais pas que j'étais malade avant d'avoir mes enfants. Donc voilà, c'est compliqué. C'est très compliqué.
0: C'est quoi ton plus beau souvenir?
2: Alors, c'en est deux. C'est le jour où mon neveu, mes deux neveux sont nés. Enfin non, c'en est trois. Où mes deux neveux sont nés. Mais bien sûr, c'est les plus beaux souvenirs de ma vie. Et c'en est un particulièrement bizarre. Parce que pile le jour de mes 5 ans, le jour de mon anniversaire, et ben avant ça, je m'en souviens pas. Lui a un flash, je m'en souviens pas. Même la minute avant, je m'en souviens pas. Je me rappelle que ma mémé et mon pépé étaient rentrés, qui étaient passés le portail, ils n'arrivaient pas à me souvenir de ce qui s'était passé. Et à chaque fois que j'y pense, ça

0: le soir pour être à 100% pour elle. Donc c'est vrai que je me prends beaucoup de temps pour Baptiste par rapport aux autres, parce que lui, il a besoin de moi, il n'est pas trop autonome. Et il est toujours en... Enfin, je suis toujours en alerte parce qu'il y a quelques jours, il est encore parti de nuit. On l'a retrouvé à l'église, il était 22h. Et voilà, on ne peut pas dire, on s'allonge, on dort, on pense à autre chose, et ben non, on peut pas. Ouais. Parce qu'il faut être toujours en alerte 24 heures sur 24. Et même quand il est à l'hôpital de jour, je suis en alerte parce que je me demande si ça se passe bien.
1: Tu penses que ça pourrait être qui, toi, le maire, en vrai? Dans tout ça?
2: Moi? Moi, il y a mon personnage, là, on est d'accord?
1: Ouais, ouais, t'es en train d'interviewer maman avec ton appareil photo.
2: Où ça?
1: Là. Il y a le micro, donc...
2: Ouais, oh, la classe. Ouais. Génial.
0: Oui, on me demande pas si j'ai besoin d'aide, si on peut m'aider. Si on peut aider Baptiste. Comment on peut aider Baptiste? Parce qu'actuellement, je cherche une association qui pourrait m'aider à sortir Baptiste de la maison. Parce que Baptiste, est, à part l'hôpital de jour où ça se passe très mal, je voudrais qu'il voie le monde extérieur autre que par l'hôpital de jour. Moi, je le sors, mais quand je le sors, moi, ça se passe mal. Le monde extérieur lui fait peur, il est en grande panique. Et j'aimerais bien que, s'il existe une association qui puisse venir m'aider avec Baptiste, à le sortir, à faire un jeu de société avec lui, qu'il voie autre chose que ses frères, ses sœurs, sa mère et son père. Si vous voulez aller voir le monde de Babou sur le Facebook, je marque ce qu'il fait. En général, j'alimente la page régulièrement. Je marque, voilà, y a les photos, ce qu'il fait, ses centres d'intérêt. Ça me fait du bien de parler du parcours de Baptiste. Et lui, il le sait. Parce que quand je prends des photos, j'ai dit, c'est pour ta page. Voilà, il est OK avec ça.
3: Alors, comment faire? Je crois que je vais mettre une plaque là. Voilà. Plaque là, nickel. Ici, on va laisser un espace pour mettre l'escalier. Alors, il y a l'autre. Enlever. Nickel. Enfin, je vais pas péter la barrière, je vais plutôt l'améliorer.
4: Merci à Babou et sa maman qui ont trouvé le temps et les mots pour raconter leur histoire.

Merci à Alexandre Collet pour ce documentaire sonore réalisé courant janvier 2023 lors d'un stage dans les locaux de Radio Albitzès.

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4: En amont de l'exposition de printemps 2026 en

0: Antoine Marchand, directeur du centre d'art Le Lay à Albi, invite Jean-Charles Massera pour une résidence dans le Tarn. Par l'intermédiaire d'Hélène Lapérère, responsable des services des publics, l'artiste a été amené à travailler avec des apprentis orthoprothésistes du lycée Annevotte de Castres et des élèves du Conservatoire de musique et de danse du Tarn. Ensemble, l'aventure les a vite portés vers la réalisation d'un moyen-métrage, Pretty Little Changes dans ta vie, projeté lors de l'exposition intitulée « Après, on peut aussi se dire que... »
1: La façon dont moi je l'ai abordé, c'est qu'il s'intéresse à l'air du temps, aux questions de temps qui changent, à la crédibilité qu'on donne à la parole d'un tel ou d'un tel. Et il se trouve que dans mon métier, j'étais face à des jeunes en difficulté devant le monde qu'on leur laisse. Enfin, il me semblait que ça collait bien avec le travail en cours de Jean-Charles. Donc oui, j'ai des jeunes au lycée à Annevotte en train de poncer des chevilles pour les remplacer à des gens qui ne peuvent plus marcher. J'ai des jeunes qui veulent devenir pianistes dans un monde qui brûle. Est-ce que c'est encore permis à 20 ans de vouloir faire quelque chose dans ce monde et laisser sa marque en faisant du piano? J'ai des histoires de planètes à sauver. Enfin, c'est ça qu'on entendait dans la jeunesse là.
2: Moi, quand on parle d'amateurs et d'amatrices pour des films, au début, ça me fait peur, quoi. Enfin, ça me fait peur, ça ne m'intéresse pas, en fait. Et Hélène m'a convaincu du contraire. La première semaine de tournage, on tourne ça. Et je me dis discrètement, si on monte ça dans l'expo, ça fera l'objet d'une expo à la fin de la salle. Voilà, basta. Seulement, ça ne se passe pas du tout comme ça. C'est-à-dire que les jeunes gens se prennent au jeu, ils commencent à de mieux en mieux jouer, à vouloir des choses de plus en plus complexes parce qu'ils et elles comprennent ce qui est en jeu. Et il voit que ça peut être très jouissif même de monter en gamme, en niveau de jeu, en niveau de ce qu'il y a à dire. Il monte en puissance.
3: Mais est-ce que l'art sert seulement à célébrer l'existant? Est-ce que ça ne sert pas aussi à questionner nos vies? À imaginer un autre monde? À écouter les questions des autres et à les comprendre?
2: Et donc, ce qui a été génial dans ce film, c'est que ces jeunes gens ont tellement pris à bras le corps ce qui les questionnait, j'ai compris pourquoi elles croyaient à ça plus que moi, quoi. Et finalement, dans tout ce que j'ai fait, c'est une de mes meilleures pièces, tout simplement. Et ça a été une surprise absolument magnifique.
4: Décomposition du monde en ré mineur.
5: C'est vrai, j'avais jamais pensé à ça, en fait. Le monde se décompose, et nous, on compose.
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7: Dans ce nouvel épisode de 180 secondes, retrouvons Gustavo Araujo, directeur artistique de la compagnie Mélodrame, venu pour nous présenter leur nouveau projet « Raconte-moi des salades ».
8: Alors, la compagnie Mélodrame est une compagnie créée en 2010, une compagnie qui fait du théâtre. Depuis 2015, nous travaillons uniquement vers le public, le jeune public. Depuis 2021, on s'est installé dans le Gard, à Sommières. On est en train de créer en ce moment, on travaille sur un nouveau projet qui s'appelle « Raconte-moi des salades ». Ce projet, en fait, il a deux volets. Donc, il y a un volet des créations artistiques autour d'un spectacle, des théâtres d'objets, qui s'appellera sûrement Crudité. Et un autre volet, qui c'est le volet parcours artistique et culturel, c'est-à-dire des ateliers et des interventions qu'on fera auprès du jeune public, des enfants. Voilà les deux parcours qu'on compte travailler autour de la thématique de l'alimentation. En explorant, bien entendu, plusieurs facettes de cette problématique-là, de cette thématique-là. Donc, la question de l'agriculture, mais la question aussi du passé du temps ensemble, de la qualité de ce qu'on mange, des problèmes de santé, des formes pédagogiques, mais surtout ludiques. On veut toucher, en fait, le public, les familles, surtout comment, en fait, nos choix alimentaires vont impacter directement sur l'économie, notre santé, l'environnement et sur le bon développement des enfants. L'idée, on la développe déjà depuis un an. Là, on est pour le volet artistique des créations, on est en phase d'écriture pour ce spectacle de théâtre d'objets. Et d'un autre côté, en parcours artistique, il y a certaines actions qu'on a déjà menées sur le territoire. On compte approfondir ça. Donc là, on est aussi en train de monter des projets pour demander des fonds à des partenaires pour pour enclencher ensuite une vraie résidence de territoire, à l'exemple de ce qu'on avait fait il y a 2 ans ici, qu'on en avait donc notre projet sur les questions intergénérationnelles. Et là-dessus, l'idée, c'est de passer une année scolaire, à mener un gros projet de territoire autour de la thématique de l'alimentation, en faisant appel, bien entendu, aux partenaires sur le territoire, et, les associations notamment, mais aussi la communauté des communes et le département pour mener un projet auprès des familles et des enfants.
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11: Des cours de sport ouverts à tous les âges et à tous les niveaux, une dimension sportive qui déborde sur des ateliers autour de thématiques qui réunissent enfants, parents et spécialistes, tel est le pari de l'ESBN, l'élan sportif de boxe nîmois, association de sport et bien-être pour tous implantés à Nîmes depuis une dizaine d'années déjà. J'ai le plaisir d'accueillir Youssef, membre de l'ESBN. Donc au-delà des locaux situés à proximité du collège Les Oliviers, l'association se déplace dans des centres sociaux de la ville pour faciliter l'accès au sport dans les quartiers populaires. Et avant d'évoquer l'ESBN, vous présentez d'abord en racontant un peu votre parcours, votre trajectoire qui vous a amené à cette association.
12: Alors oui, bonjour, moi c'est donc Youssef, j'ai 36 ans et je suis donc animateur, coordinateur au sein de l'ESBN, donc l'élan sportif de boxe nîmois, depuis quelques années maintenant. Donc l'association, elle a été donc créée en 2014. Donc la fondatrice, c'est Marine. Et moi, j'ai rejoint l'aventure donc en 2018. Et donc voilà, moi mon parcours, voilà, j'ai toujours aimé le sport depuis le jeune âge. Aujourd'hui, voilà, j'anime des cours et je m'épanouis dans cette mission.
11: D'accord, c'est un peu la suite logique finalement de votre parcours. Et est-ce que vous pouvez évoquer les spécificités de l'association, parce qu'on peut y retrouver, si on adhère, la boxe évidemment, mais pas que. Donc voilà, est-ce que vous pouvez présenter les différentes activités et ce qui fait que vous avez accepté de rejoindre cette aventure?
12: Tout à fait. Moi, ce qui me plaît en fait dans l'association dans laquelle j'interviens aujourd'hui, c'est le fait qu'on propose du sport pour tout type de public. Donc ça, c'est vraiment dès l'âge de 3 ans. Donc pour nous, c'est important d'initier dès le plus jeune âge les enfants à la motricité, l'équilibre, la force, etc. Dès le jeune âge, bien sûr avec une pédagogie basée sur du jeu, hein, pour rester ludique, pour capter les enfants. Et donc on a un public aussi enfant d'une catégorie d'âge de 6-9 ans, une catégorie d'âge des 10-14 ans. Et puis ensuite, on a une catégorie d'âge ado-adulte. Et des adultes 100% féminins. Et on propose donc de la boxe pied-point, donc tout ce qui est kickboxing, K1 et boxe thaï. Éducatif, je le précise, parce qu'on ne pratique pas du plein contact. En tout cas, nous, on n'adhère pas avec cette vision de la boxe plein contact. C'est vraiment voilà, de à la touche où les gestes sont maîtrisés. Nos cours, par exemple, qu'on inculque même dès le jeune âge, on démarre toujours un cours avec un salut collectif, on finit avec un salut collectif. Au sein des séances, on essaye en tout cas d'encourager que les boxeurs ou les boxeuses, tout le monde tourne avec tout le monde sur l'aspect technique. Les garçons ne boxent pas qu'avec les garçons, ou les filles ne boxent pas qu'avec les filles. On tourne, les meilleurs boxent avec, entre guillemets, les débutants. Les débutants boxent aussi avec les confirmés. Parce que, voilà, c'est la famille ESPN, ouais. Et on essaye vraiment on est vraiment attachés à ça. On accueille donc des enfants dès l'âge de 3 ans jusqu'à 77 ans, où on a mis en place, c'est récent, ça fait à peu près une année, on a mis en place des cours seniors.
11: D'accord.
12: Voilà, donc pour les 60 ans et plus, et du coup c'est gratuit, hein, pour les seniors, où ils viennent donc se retrouver. Donc il y a aussi l'aspect social où ils se retrouvent, où ils peuvent échanger, discuter, donc deux fois par semaine.
11: Vous travaillez aussi donc à l'échelle de la ville avec les centres sociaux. Pourquoi ce choix, cette implantation locale là et cet étalement sur toute la ville, et quels sont vos objectifs derrière ça?
12: Alors la volonté, c'était vraiment de rendre accessible la pratique sportive pour tous. On est à l'extérieur du quartier, donc sur le périphérique, mais on est aussi à proximité, à 5-10 minutes à pied des différents quartiers, Masseville, Clodorville, Route de Beaucaire et les Oliviers. Et donc voilà, c'est faciliter l'accessibilité pour ces habitants-là, de sortir de leur quartier et de venir à la salle.
11: Le sport comme rôle social et d'insertion, tel est le pari gagnant de l'ESBN qu'on a vu à travers ce témoignage.
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1: On oublie les jours, ce que nous avons fait. Ce serait trop de douleur que de ressentir l'amour. Le temps de l'impossible, nous qui n'avons sous ce ciel que celui d'une vague espérance. Le temps nous prend pour cible, en se faisant de plus en plus précis. Notre parole est rendue plus hésitante. La pensée plus tranquille, l'esprit plus tempéré. Les membres mettent plus de temps à ouvrir leurs ailes. La douleur parfois aiguise son couteau. L'amour s'apaise au crépuscule. Les yeux seuls peuvent suivre le vol des libellules. La danse des filles qui plient leur corps comme des roseaux. Leur taille est flexible comme l'osier. Leur peau lisse comme la paille prend sa couleur au rayon de mai. L'air vibre de tous les désirs à la fraîcheur des fontaines.
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0: Pensez aux portes. 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

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Buena Vista Social Club sur Radio Albicès.

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1: Et bonjour à tous, et Val Occitan avec Marie-Claire.
2: Bonjour, et Maurice, Val Occitan, danse traditionnelle d'Occitanie et d'ailleurs.
1: Et avec l'orchestre du Conservatoire Occitan de Toulouse qui dirigeait aquel bal pour une valse.
2: C'est l'orchestre du Conservatoire Occitan de Toulouse qui ouvre ce bal avec une valse.

0: et partissait de l'Uberry à une bourreille.
1: Et nous continuons avec une bourrée du Berry, la bourrée des grandes poteries.

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1: Et en place pour un branlou avec Réménille, le renardo, c'est le petit renard qui attrape les poux.

0: E continuant à mes sauvernaises avec Berthe Blue, la Charmantino.
1: Et c'est le groupe Berthe Blue qui nous fait danser un sauvernais, la Charmantine.

0: une mazurka kersinolo, la mazurka d'Arcoutel.
1: Et nous faisons un petit tour par le Quercy avec une mazurka kersinoise, la mazurka d'Arcoutel.

0: Ce n'était pas du tout une mazurka, mais c'était une polka, et nous allons maintenant faire la fête avec la Talbert, retirée du CD Fagan Riboto.
1: Pero no seguido de Rundeus.

0: En plaço per la burrei avec castagnos et binouel, mais soy badnat.
1: Avec castagnos et binouel, en place pour une bourrée, mais soy bandate, je me suis saoulée.

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1: Et pour clôturer ce bal occitan, nous partons dans les vallées occitanes d'Italie avec le groupe Occitanis pour une suite de danses traditionnelles du Val Varaita.

0: 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Merci de l'avoir escoutat.
1: C'est donc sur ces musiques traditionnelles des vallées occitanes d'Italie que se termine ce bal occitan. Merci de l'avoir écouté.
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0: Bonjour, bonsoir et bienvenue à l'écoute de cette émission spéciale réalisée depuis la plage de La Guépie dans le Tarn et Garonne pour parler des nuits guépiennes. Et pour ce, il y a Paolina qui a la technique. Bonjour à toi Pao.
1: Et bonjour Clémentine, un superbe cadre pour installer un plateau radio.
0: Et oui, tout à fait, à côté de la plage du Vior, surplombée par le château, à côté du stand de la BIM, pour Radio Albigès et Radio Air d'Otan Gaillac qui organisent ce plateau radio. Donc à l'occasion de la première date des Nuits Guépiennes, Paolina, organisée par Petite Lumière et Compagnie, on va accueillir toute une série d'invités tout au long de ce plateau.
1: Et oui, en ce mardi 21 juillet, première date des Nuits Guépiennes. Il continuera trois autres dates dans les trois mardis prochains, puisque les Nuits Guépiennes, à sa cinquième édition, s'étale sur quatre dates.
0: Voilà. Allez, Radio Albigès et Radio Air d'Otan Gaillac, depuis la première date des Nuits Guépiennes à La Guépie, édition 2026. C'est parti.
1: Allez, c'est parti. 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
1: On accueille Yaël Antoine. Yaël, bonjour.
4: Bonjour.
1: Yaël, tu es artiste, tu es formée au fil de fer et à la contorsion, si je ne me trompe pas. Tu fais partie de la compagnie Diel. Tu es aussi responsable de toute la programmation cirque sur les nuits guépiennes. Tu es toi-même circassienne. Justement, le festival il met à l'honneur les femmes artistes, donc les circassiennes. Comment cette ligne directrice elle influence tes choix de programmation en cirque et comment tu as remarqué une évolution de visibilité des circassiennes ces dernières années? On va commencer par tes choix de programmation justement.
4: Alors les choix de programmation, en fait, à la fois je suis circassienne, mais je travaille aussi dans l'espace public. Donc en fait, ce qui va influencer les choix, c'est vraiment les artistes, on va dire, à haute intensité physique, puisque des fois on travaille aussi avec des danseuses et des acrobates. Comment ces artistes-là, en fait, investissent l'espace public? Parce que les Nuits Guépiennes, c'est un festival en bord de rivière, donc il faut pouvoir s'adapter à l'eau, aux cailloux. Et au manque d'arbres, au soleil qui tape, aux éphémères qui sortent de l'eau d'un coup et qui envahissent une scène. Enfin voilà, faut s'adapter à toutes les conditions. Donc en fait, c'est ça qui guide le choix. Et après, l'idée, c'est vraiment d'aller travailler avec des artistes émergentes et des artistes plus confirmés et locales, régionales. Des artistes, en fait, il y a un gros vivier très, très dynamique en Occitanie et c'est ça qui nous donne envie de les inviter sur ce festival. Et quant à la visibilité des artistes de cirque, bah parlons-en. Aujourd'hui, on assiste à énormément de coupes budgétaires dans la culture et effectivement, il y avait une petite fenêtre comme ça de visibilité depuis les 5-7 dernières années. Au niveau des artistes femmes, on avait vu les programmations s'ouvrir petit à petit, on n'était pas encore à la parité exemplaire. Mais là, aujourd'hui, elles se referment et vous pourrez remarquer, quand vous regarderez un programme, qu'on ne programme plus que des hommes de nouveau. Dommage, parce que ces hommes ont souvent des réseaux plus solides de diffusion, donc en fait, il reste beaucoup plus visible que les femmes, encore une fois. Il paraît qu'il va falloir attendre 120 ans, mais là, je pense que, vu les coûts budgétaires, ça sera encore plus long pour que la parité existe dans le spectacle vivant.
1: Est-ce que tu privilégies des compagnies locales en Occitanie, en Tarn-et-Garonne, ou est-ce que tu vas repérer des numéros plus loin? Est-ce que c'est pas seulement un territoire, mais plutôt des artistes qui s'adaptent justement au milieu extérieur, comme tu nous l'expliquais?
4: Alors en fait, sur Toulouse par exemple, il y a une école de cirque, les Actes Lido, qui forment des jeunes artistes. Donc c'est aussi l'occasion pour elles d'essayer des choses. Mais il y a aussi le centre chorégraphique avec lesquels on collabore pour justement des tests, des petits temps, des premiers tours d'essai en fait sur un spectacle qui se rôde avec un public en ruralité. Et c'est vrai que pour l'instant c'est assez rare. de travailler avec des artistes qui viennent de plus loin pour des raisons toutes simples, économiques. En fait, le festival des Nuits Guépiennes, c'est un festival qui s'autoproduit. Moi, je suis une grande bénévole, par exemple, je suis une bénévole à l'année sur ce projet, même si c'est mon métier de faire du spectacle vivant au sein de ma compagnie, je suis une bénévole sur ce projet parce que l'idée, c'est de faire vivre ce petit village, de partager sa beauté avec le plus de monde possible. Et ce festival, en fait, c'est ça l'idée.
1: Est-ce que ça, en creux, j'entends aussi une solidarité qui doit se faire entre circassiennes, d'être solidaire des nouvelles compagnies qui se montent, des nouvelles artistes qui sont présentes sur la scène locale. Comment justement cette solidarité, bon là on le voit bien avec la programmation que tu fais sur les Nuits Guépiennes, mais sinon comment elle se crée cette solidarité au quotidien, à l'année ?
4: Cette solidarité se crée de plein de façons. C'est parce qu'on a bien compris en fait qu'on manquait de visibilité et qu'on manquait de moyens. Et du coup, petit à petit, on crée des groupes d'entraide. Et aujourd'hui, il y a par exemple une collectif qui s'appelle Les Tenaces qui œuvre à rendre de la visibilité aux artistes de cirque et des arts de la rue. Mais il y a d'autres initiatives qui arrivent de partout, des collectifs d'acrobates. Voilà. Donc il y a des choses qui se fédèrent entre elles, des personnes qui se reconnaissent et qui du coup se cooptent, se soutiennent. Donc ça va être un peu notre façon de survivre parce qu'aujourd'hui, en fait, on est au bout d'un schéma. Au bout d'un modèle, il va falloir réinventer le modèle de demain. Et je peux vous dire que le modèle de demain, il sera féministe et enfantiste. Il sera queer et il sera inclusif. Voilà, c'est ça la révolution culturelle qui est en cours.
1: Eh bien, on fait la révolution. T'as bien raison, Yaël. Je parlais un peu de ta compagnie, la compagnie Diel, qui était avant la compagnie Elle, mais qui du coup s'est transformée en la compagnie Diel. Votre prochaine création, alors je ne sais pas si on dit WYRD ou WYRD, comment on le prononce ?
4: On dit Word,
1: Word,
4: qui est un vieux mot qu'a donné Witch Word. Et Witch Word, Witch, sorcière, Word, bizarre, et Word, mot. Et c'est ce mot à la croisée, à l'endroit de l'hybridité qui m'intéresse. Et c'est de ça dont je vais parler, de l'hybridité et de l'endroit de la dissociation. En fait, j'ai travaillé sur le trauma dans cette création.
1: Et je crois qu'il revisite un de tes tout premier spectacle, tes premières pièces qui étaient L'âme sœur en 2007. Est-ce qu'il y a un lien entre les deux ? Est-ce qu'il y a une évolution qui s'est faite justement entre 2007 et aujourd'hui 2026 ? Il est peut-être prévu même pour l'année prochaine, dans 20 ans après. Justement, il a un regard sur l'évolution féminine, il a un regard sur ça, cette prochaine représentation, ce prochain spectacle.
4: Oui, effectivement. En fait, c'est un spectacle que j'ai écrit à un moment très traumatique de mon existence, L'âme sœur. Et j'avais envie de revenir sur quel moteur m'ont amené à écrire ce spectacle. Donc il y aura effectivement des bribes, ça sera très, très lacunaire, des bribes qui vont surgir dans cette espèce d'espace dissociatif que je vais créer dans l'espace public.
1: Et enfin, pour conclure cette interview, Yaël, Antoine, circassienne, qu'est-ce que représente pour toi, en deux mots ou en deux phrases, les Nuits Guépiennes ?
4: La delphité et la tendresse.
1: Yaël Antoine, merci d'avoir répondu aux questions de Radio Air d'Otan, Gaillac et Air d'Otan et Radio Albigès.
4: De rien, merci à vous.
1: Allez, on va présenter la programmation de cette 5e édition des Nuits Guépiennes le mardi 28 avril à 18h30, Marie Blues, déambulation, à 19h30, Lolita de Montel, en concert, 21h15, Anaïs Raphaël, danse suspendue, 22h15, projection de court-métrage avec le colporteur d'images, 23h15, Élise Esther à la harpe et à la déambulation. Le troisième mardi, le mardi 4 août, à 19h30, Nora Mekemeza en concert, à 21h15, Pia Bautista au trapèze, 22h15, toujours projection de court-métrage avec les colporteurs d'images, 23h15, Mother Woman Artist, et à 23h50, un DJ set avec DJ Swell. Et pour le dernier mardi des Nuits Guépiennes, le mardi 11 août, rendez-vous toujours à 18h30, nous sommes toutes des immigrantes en lecture musicale, à 19h30, Vepa Courgourdon Orchestra en concert, à 21h15, Marina Escobar au cerceau aérien, à 22h15, projection de court-métrage avec toujours le colporteur d'images, et à 23h15, pour clôturer cette 5e édition des Nuits Guépiennes, DJ Dark. Et allez, on accueille notre nouvelle invitée, Anita. Bonjour.
0: Bonjour.
1: Bon, tu es programmée ce soir au Nuguépienne en tant qu'artiste. Est-ce que tu peux justement nous présenter ton art de la musique? Qui es-tu, ton nom de scène et qu'est-ce que tu vas présenter aux spectateuristes aujourd'hui?
0: Ok. Et alors, mon nom de scène en tant que DJ, c'est Juanita Bananas. Je suis colombienne et je mixe des musiques surtout de l'Amérique latine et d'Afrique. Des musiques de folklore ou musique traditionnelle, puisque c'est des musiques que je danse, parce que je suis danseuse. Et donc mon DJ set, c'est un DJ performer où je danse et je fais aussi, j'invite à danser aux gens, je les entraîne à danser avec moi.
5: Quel type de danse? C'est des danses inspirées de danse traditionnelle ou...
0: Oui, ouais. Tout à fait, ouais, parce que je suis danseuse de danse traditionnelle de Colombie. Et mon parcours, ça s'étale sur l'Amérique du Sud et sur l'Afrique. Donc, notamment la cumbia, puisque c'est notre rythme le plus connu et plus représentatif aussi de notre culture. Et après, y a surtout des musiques de carnaval aussi. C'est mathématique comme DJ.
5: Ok. Et du coup, tu puises dans des sources de création de chanteuses, chanteurs traditionnels de plusieurs pays d'Amérique du Sud?
0: Tout à fait, ouais. Ouais, le début du set, vous allez voir, ça commence avec de musique traditionnelle de la Colombie et surtout de musique qui tient comme base les percussions. Et après, sur le rythme d'Amérique du Sud, de Pérou, de Brésil, de Cuba. Et un peu... Et après, sur la partie africaine.
1: Est-ce que tu invites le public à danser avec toi durant ta performance?
0: Oui, je leur montre comment faire. On fait des chorés ensemble. Je leur invite à danser et on danse ensemble.
1: Très bien. Aujourd'hui, on est sur la 5e édition des Nuits Guépiennes. C'est un festival qui a un ancrage fort sur la création féminine, sur l'engagement. Est-ce que comment ça résonne en toi, ces valeurs-là de ce festival?
0: Déjà, être DJ femme, je pense que ça, c'est une des premières parties, parce que autant que femme DJ, c'est pas toujours évident de se faire repérer, d'être choisie. Et de croire qu'on peut faire bien la musique. Du côté réindicatif de ma culture, en tant que latino-américaine, de passer le message qu'on n'est pas que, par exemple, moi, en tant que colombienne, c'est toujours les clichés. Et là, je présente via ma musique et via mes danses que c'est beaucoup plus riche que ce qu'on voit à la télé.
1: La danse, comment c'est venu chez toi, du coup? Est-ce que tu danses depuis toujours? Est-ce que tu as appris dans une école? Comment ça s'est passé?
0: Ouais, déjà, en Colombie, la culture de la danse est très innée chez nous. Et donc, on danse dans tous les fêtes depuis tout petit. Et puis moi, depuis que je suis à l'école, j'ai dansé toujours dans les groupes de danses de l'école. Et quand je finis l'école, je suis partie à me former, pas dans la danse, mais je finis par me former en danse dans le Pacifique colombien et après au Caraïbes. Là, j'ai fait l'école à Barranquilla et après ici, quand je suis arrivée ici, je continue à me nourrir avec les danses d'ici, le jazz, le classique, le contemporain.
1: Donc beaucoup d'influence autour de la danse.
0: Oui.
5: Tu nous as dit que c'était pas toujours évident en tant que DJ d'être DJ femme. Tu viens d'où? Tu es familière toi du territoire ici?
0: Alors actuellement j'habite à Rabastens.
5: Ouais, d'accord.
0: Et
5: du coup tu performes dans... là où tu performes en fait, comment tu perçois ce fait-là d'être une DJ femme?
0: Par exemple à Toulouse, tu vois que la place souvent est pour des femmes, pour des hommes.
5: dans les festivals, les programmes des Sommes. Je sais pas, pourquoi, mais peut-être c'est plus crédible un homme derrière les platines, plus sérieux, je sais pas.
0: Tu te mets pas de...
5: Non, des barrières derrière les DJing, non.
0: Il y en a assez de l'autre côté, des barrières.
5: Ouais.
0: Ben, merci beaucoup, Anita. Est-ce qu'on peut te retrouver quelque part sur Internet?
5: Oui, alors sur ma page Instagram et ma association, c'est l'association Mi Passion qui apadrine les projets...
0: Mi Passion. Ok.
5: Comme un fruit de la passion.
1: Et tu as une page sur les réseaux sociaux, Facebook, Instagram?
5: Ouais, donc sur la page Instagram, Juanita Bananas, en pluriel, et tiré d'en bas. Et sinon, sur la page Facebook, c'est surtout avec la page de Mi Passion.
0: Eh bien, Juanita Bananas, comme on dit par chez nous, merci. Ah,
5: gracias a ustedes.
1: Merci à toi.
0: Belle soirée ici à la Guépi. Merci.
1: Allez, avec un nouvel invité. Philippe, tu es là depuis le tout début des Nuits Guépiennes.
6: Presque le tout début. Je n'ai pas fait la première.
1: Ah ouais, tu n'as pas fait la toute première, mais tu es là depuis la deuxième édition.
6: Depuis la deuxième édition, effectivement.
1: Eh bien, depuis la deuxième édition, quel souvenir tu gardes? Et selon toi, qu'est-ce qui a le plus changé par rapport à la deuxième et là, aujourd'hui, à cette cinquième édition qui commence tout juste?
6: Qu'est-ce que je garde? La bienveillance, déjà. Et qu'est-ce qui a changé? La diversité du public, je trouve, qui a beaucoup changé d'une année sur l'autre. On a un public qui est de plus en plus local. On a vraiment les gens du coin, que ce soit de Cordes, Najac ou même d'un peu plus loin, ce qu'on n'avait peut-être pas vraiment au début. On a toujours beaucoup de tourisme, bien sûr. Et puis des gens d'un peu partout en France, en fait, qui sont là en vacances et qui profitent de cet événement pour se divertir, quoi.
0: Tu peux nous expliquer ce que tu fais ici?
6: Moi, en fait, je suis au bar à vin. Donc, en fait, sur le site, il y a deux bars. Vous allez voir ça ce soir. Il y a un bar plus bière et soft. Et il y a un bar rien que pour le vin. Voilà. Donc moi, je suis au bar à vin. Et je m'occupe de tenir le bar à vin avec d'autres bénévoles, bien sûr. Quoi.
1: Et comment tu as connu les Nuits Guépiennes? T'es venu sur la première édition et tu t'es dit j'ai envie de les retrouver. Comment t'as rencontré l'équipe des organisatrices?
6: Tout bêtement, il y avait quelques années, il y avait un petit fanzine qui sortait dans le coin. Et une fois, il y avait une annonce, il y avait marqué appel à bénévoles pour un festival à la Guépi. J'aime beaucoup ce village, j'aime beaucoup cette rivière aussi. Et donc je suis venu comme ça, j'ai débarqué, je ne connaissais pas vraiment le thème du festival. Mais ce que j'ai trouvé très intéressant, en fait, c'est la gratuité du festival. D'avoir la chance de proposer des spectacles gratuits, je trouve que c'est bien, quoi. C'est la culture pour tout le monde, gratos, quoi.
1: Ouais. Et alors, comment ça se passe quand on est bénévole? Est-ce qu'on participe d'abord à des réunions? Comment ça se passe pour que aujourd'hui tu installes ce bar?
6: C'est des réunions. C'est des réunions un peu au fil de l'année. Il n'y en a pas tant que ça. C'est pas non plus encombrant. Et après cette année, on a la chance d'avoir donc la maison qui a été achetée par l'association. Donc on a une permanente qui gère un peu plus, qui s'en occupe un peu plus. Donc ça permet, elle encadre tout ce qui est informatique, tout ça, les plannings, donc pour que ce soit un peu plus organisé. Et ça avance dans le bon sens, on va dire.
0: C'est la ruche créative, la maison.
6: Voilà, exactement. Voilà. Exactement, ouais. Donc c'est la base de l'association maintenant, puisque je crois que c'est devenu le siège social même.
0: Tu l'as dit tout à l'heure, le festival attire de plus en plus de locaux, en tout cas c'était ton impression.
6: Ouais, c'est mon ressenti, ouais.
0: Et là en plus avec une association qui a quelqu'un de permanent et un local sur le site de la Guépi, ça permet de créer un réseau, de créer des liens. Et puis en plus, au niveau du bénévolat, c'est bien d'arriver à fédérer des énergies locales.
6: Ah, mais tout à fait, ouais. Non, mais c'est un peu le but de cette maison justement, c'est d'arriver à créer un lieu... Un lieu de partage, il y a pas mal d'artistes qui sont en résidence. C'est vraiment un lieu qui est ouvert. Alors la maison est toute récente en fait. Je crois qu'on l'a eu au mois de mars ou avril cette année. Donc il y a eu pas mal de travaux qui ont été faits. Les choses se mettent en place bien finalement. Voilà. correctement dans le temps et tout. Mais voilà, c'est surtout un lieu de partage, un lieu de résidence pour les artistes. Ça leur permet, voilà, celles qui nous ont fait les étiquettes, par exemple, pour le vin, étaient en résidence cette semaine. Et c'est vrai qu'au niveau local, voilà,

0: qui se sentent bien et qui restent.
1: C'est un peu le nerf de la guerre, effectivement, pour organiser un festival. Il y a un noyau dur et c'est vrai qu'on a la chance d'avoir tous les ans des nouveaux qui reviennent ou qui ne reviennent pas. Selon les plannings de chacun, ce n'est pas toujours simple, effectivement. Parce qu'il ne faut pas oublier qu'aujourd'hui, on est mardi. Et que le mardi, ben, à la Guépie, c'est permis en tout cas. Mais pour le coup, c'est pas toujours simple que les gens puissent venir se libérer aussi facilement qu'un week-end, quoi, en fait.
2: C'est ça.
1: Voilà, donc, mais on a des bénévoles d'un peu partout, quoi. Puisqu'on a des Albigeois, des Toulousains. C'est pas très loin, mais voilà, ça traîne un peu plus loin que la Guépie.
2: Ça crée du lien social aussi entre habitants et habitantes de la Guépie, j'imagine.
1: Oui, parce qu'on a quand même pas mal de bénévoles qui sont résidents sur la commune, quoi, qui se sont installés ou récemment ou un peu plus longtemps. Mais il y a quand même un noyau, voilà, de résidents qui font partie de l'association. Donc c'est cool, quoi. Ça va dans le bon sens, quoi.
0: Avec une belle programmation aussi qu'on a plaisir de découvrir et des artistes qu'on ne voit pas forcément toujours à tous les coins de rue et de surprise en surprise avec les nuits guépiennes. Bon, mais super, merci beaucoup Philippe.
1: Est-ce avec grand plaisir.
0: Quelque chose que tu souhaiterais rajouter?
1: Oui, à la rigueur, que tout le monde passe une bonne soirée et tout ira bien.
2: Super, merci à toi.
1: Merci à vous.
2: À bientôt.
1: À bientôt, au revoir.
0: Et on est toujours installé sur la plage de la Guépie à l'occasion des nuits guépiennes en ce 21 juillet. Le soleil commence à se coucher, mais il encore tape dans l'œil. Il y a encore quelques petits baigneurs, mais ils commencent à se rentrer. Et on a un voisin à côté de nous qui a installé tout un stand plein de belles pages et de belles écritures et de belles couvertures. C'est Clément. Bonjour Clément.
3: Bonjour.
0: Alors Clément qui est le gérant de la BIM, c'est ça ?
3: C'est ça, la BIM c'est une librairie itinérante qui se balade depuis une dizaine d'années dans le coin. Et j'ai ouvert un petit local il y a 4 mois, une petite librairie à la Guépie. Voilà, un peu sur le même principe où je mets en avant des maisons d'édition indépendantes, des écritures qui m'ont plu et que j'ai envie de partager. Et depuis l'an dernier, je participe aux Nuits Guépiennes sur cette plage, cette chouette plage de la Guépie, où j'apporte un peu mon contenu de bouquins, revues, fanzines, journaux, pour faire découvrir tout ça, voilà, et participer à l'animation de ces chouettes soirées.
0: Ce qu'on peut dire, c'est qu'il y a eu une émission Tôt ou Tarn qui a été réalisée par Paolina, dédiée à la BIM. Vous pouvez la retrouver sur le site internet de Radio Albigès, de Radio Air d'Otan, sur le site internet de Radio Octopus. Et que la librairie, elle est
3: rue du Balat.
0: Du Balat.
3: Au 13 rue du Balat, à la Guépie. Je suis ouvert du mercredi au samedi quand je n'ai pas d'événement, parce que je continue quand même l'itinérance. Et aussi, là, dernièrement, j'en profite d'avoir le micro pour dire que prochainement je fais venir une autrice dont j'ai adoré le travail qui s'appelle Jeanne Rivière et qui a sorti un livre qui s'appelle Lorraine Brûle et elle va venir présenter son bouquin le mercredi 29 juillet dans la librairie à partir de 18h30. Alors vu que c'est une toute petite librairie, il n'y aura pas forcément la place d'accueillir tout le monde, mais voilà, je serai heureux, ce sera la première présentation dans la librairie. Et ça va un peu animer le local. Et puis, et je suis ravi que ce soit elle qui vienne, parce que c'est vraiment un bouquin que j'ai adoré lire l'hiver dernier, qui raconte le quotidien d'une maman Sola qui élève son pré-ado toute seule, et puis qui, voilà, qui joue dans des groupes de punk, et qui raconte un peu ses galères du quotidien, mais aussi sa volonté de continuer à être une maman qui fait la fête et qui vit. Et qui existe.
2: Les Nuits Guépiennes met en valeur essentiellement les femmes artistes. Est-ce que tu as eu cette thématique en tête pour sélectionner les livres que tu présentes aujourd'hui ?
3: Bien entendu, c'est pas seulement sur mes tables en itinérance, c'est aussi dans la boutique. J'essaye de mettre en avant aussi les autrices. Je parlais de Jeanne Rivière tout à l'heure, c'est un premier roman, quoi. Du coup, j'ai à cœur aussi, voilà, de proposer des littératures actuelles, contemporaines, des premiers romans écrits par des femmes. Voilà,
0: Est-ce que tu as d'autres, d'autres auteurs que tu autrices, que tu projettes de faire venir à l'Abîme ou d'autres événements ?
3: Pour l'instant,

0: C'est pas. J'ai rien de calé. En revanche, je peux en profiter pour faire un peu de. Pour faire ça, pour faire connaître une situation un peu délicate pour les maisons d'édition indépendantes et en particulier les maisons d'édition indépendantes que je diffuse, qui sont en galère financière depuis pas mal de temps. Donc je peux citer comme ça pêle-mêle sur les maisons d'édition qu'il y a sur mes tables. Je peux citer Nada, je peux citer Niette, je peux citer les éditions du Bout de la Ville, Grévis, Guater et beaucoup d'autres. Parce que c'est toutes des maisons d'édition qui étaient diffusées par un seul et unique distributeur qui s'appelle Macassar, qui est un distributeur militant et qui les aidait à être présents en librairie. Sauf que ce distributeur est en train de faire faillite et risque d'entraîner dans sa faillite plus d'une centaine de maisons d'édition indépendantes, si je ne dis pas de bêtises, et autant de maisons d'édition indépendantes qui ont déjà une économie fragile et qu'il faut soutenir à tout prix parce que c'est aussi des vecteurs d'idées progressistes, disons, et qu'elles, on ne les retrouve pas dans les points relais, dans d'autres boutiques comme ça, que là on trouve partout, et qui diffusent plutôt la soupe de grands groupes, etc. Non, je ne vais pas redire le nom. Mais en tout cas, voilà, il y a un site. Si vous tapez Sauvons les éditions indépendantes ou Sauvons les indés, sur Internet, on peut trouver la liste de toutes ces maisons d'édition indépendantes qui méritent d'être soutenues et la tribune qu'ils ont écrite pour faire connaître cette situation périlleuse pour le monde de l'édition.
1: Et Clément, justement, tu viens d'être nouveau habitant de la Guépie, tu viens d'installer la micro-librairie L'Abîme. Quel regard tu as sur l'évolution culturelle du village et aujourd'hui ce festival?
0: C'est indéniable que les nuits guépiennes font vivre le monde culturel ici, au niveau local, quoi. La Guépie, on est beaucoup à venir ici pour se baigner, voilà, un peu comme une cité balnéaire. Et il y avait déjà des activités culturelles, moult activités culturelles organisées par la mairie ou des associations locales, etc. Là, les Nuits Guépiennes, Tite Lumière et compagnie, vient amener sa touch en faisant la promotion des artistes féminines, en amenant une couleur un peu à cette animation culturelle locale. Et je pense que je prends pas de risque, trop de risques, en affirmant que aussi bien un bon nombre d'habitants et d'habitantes, mais aussi beaucoup de touristes, ils trouvent leur compte dans ces soirées qui donnent du peps localement à ce qui s'y passe. Voilà.
2: Bon, on va clôturer en rappelant le rendez-vous pour la présentation du livre Lorraine Brûle, roman de Jeanne Rivière et rencontre avec l'autrice le 29 juillet à partir de 18h30 à l'Abîme, 13 rue du Bala, l'Abîme BIM tout simplement. Voilà.
1: Merci Clément et puis à bientôt sur les ondes de Radio Albigès.
0: Merci à vous, bonne soirée.
2: Merci
1: Bonne
2: Clément.
1: soirée.
2: Allez, c'est là-dessus que l'on va clôturer cette belle et grande et riche émission réalisée en ce 21 juillet 2026 depuis la plage de la Guépie à l'occasion de la première date des Nuits Guépiennes, une émission spéciale coproduite par Radio Albigès et Radio Air d'Otan Gaillac, n'est-ce pas Paulina ?
1: Eh bien Clémentine, c'était encore un plaisir de co-animer ce plateau avec toi en bord de rivière à la Guépie en ce 21 juillet. Un très beau plateau estival pour honorer la 5e édition des Nuits Guépiennes.
2: On vous invite nombreuses et nombreuses aux prochaines éditions, aux prochaines journées des Nuits Guépiennes. On vous rappelle, c'est les mardis 28 juillet, 4 août et 11 août sur la plage de la Guépie. C'est gratuit ou du moins en participation libre. N'hésitez pas à soutenir les artistes lorsque les chapeaux passent et à profiter de ce beau cadre pour cette 5e édition avec Petite Lumière et compagnie. Merci Paulina et à la prochaine.
1: Merci à toi et à bientôt. Et Petite Lumière et compagnie est une association culturelle, itinérante et engagée, implantée entre Toulouse et la Guépie. Et maintenant là, vraiment à la Guépie avec la ruche créative, propose des spectacles vivants, un cirque, des débats, des projections, crée des espaces de rencontres intergénérationnelles, des rencontres entre les artistes. C'est inclusif, c'est festif, en milieu rural, bref. faut venir à la Guépie et faut venir découvrir Petite Lumière et compagnie, et qu'on aura l'occasion de réinviter sur les ondes de Radio Albigès et les ondes de Radio Air d'Otan Gaillac et Air d'Otan.
2: Ouais, et on remercie Petite Lumière et compagnie pour l'accueil sur cette première date. Salut à vous.
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2: 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Participez à une étude scientifique sur le moustique tigre. Vous possédez un smartphone et vous êtes majeur. Donnez votre avis et partagez votre ressenti face à l'invasion du moustique tigre. Cette étude, menée par la start-up Colnex et plusieurs universités françaises, vise à analyser nos comportements et à améliorer les outils de prévention de demain autour du moustique tigre. Ça ne vous prendra que 10 minutes. Rendez-vous sur sondage.umontpellier.fr et vous cherchez étude scientifique sur le moustique tigre. 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Très vite, elle se demande pourquoi, après avoir dépensé 30 000 euros dans une école de commerce avec l'espoir d'une bonne carrière, elle se pose autant de questions sur le sens de son travail. Podcast ND, c'est donc ce mardi 28 juillet à 20h. Rediffusion ce dimanche 2 août à midi. Humour, cascade, joute et prouesse équestre seront au rendez-vous d'un spectacle familial proposé tout l'été à Cordes-sur-Ciel. Pour la troisième année consécutive et avec le soutien de la mairie et l'office du tourisme de Cordes, la compagnie invite le public à s'immerger le temps d'une représentation dans l'univers spectaculaire d'un tournoi de chevalerie. Entre humour décalé, personnages burlesques et prouesses équestres, ce spectacle inédit 2026 promet un moment fédérateur et inoubliable, accessible à tous les publics. Rendez-vous donc du 14 juillet jusqu'au 26 août, avec une représentation par jour à 15h pour le mois de juillet et deux représentations par jour à 15h et 17h pour le mois d'août, fermé le samedi. Tarif plein à partir de 12 ans, 12 euros, enfants 4 à 12 ans, 8 euros, moins de 4 ans, gratuit, et tarif de groupe à partir de 10 personnes, 11 euros. Billetterie en ligne sur billetsweb.fr. Vous cherchez tournoi de chevalerie, le spectacle équestre. Le parking est gratuit et il y a un accès pour les personnes à mobilité réduite. Rendez-vous donc du 14 juillet au 26 août à Cordes-sur-Ciel pour ce spectacle de tournoi de chevalerie.

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On se dit se faire des cheveux blancs. On le dit quand on a du souci. Ce qui ne veut pas dire pour autant que ceux qui sont chauves n'ont pas de souci, ou paradoxalement, qu'ils mettront des cheveux, fussent-ils blancs. Non, se faire des cheveux blancs est une expression. Alors ça veut dire que les enfants, vu qu'ils n'ont pas de cheveux blancs, ne s'en feraient pas de soucis, comme les grands, et qu'ils vivraient tranquillement. Ce qui peut vouloir dire aussi qu'avec le temps, on se ferait de plus en plus de soucis, et que ce serait dû au vieillissement. Un peu comme les vieux arbres qui ont beaucoup de printemps, parce qu'à cette saison, ils renouvellent leur floraison, et pour la plupart, ils sont tout blancs. Charlemagne avait bien une barbe fleurie, comme quoi les fleurs, ça vient avec le temps. D'ailleurs, les soucis, ne sont-ils pas des fleurs? Il est vrai, orangés. Alors, si l'on se faisait des cheveux roux à la place de cheveux blancs, ou bleus ou verts, selon l'humeur du moment, on saurait rapidement qu'un tel a ce sentiment. Colère, violet, bleu, distrait, ou avec des feux clignotants pour signaler un danger. Finalement, même si c'est tiré par les cheveux, c'est une manière de peindre la vie. 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
1: Chacun et chacune d'entre nous a entendu parler de la caste des intouchables des Indes, ou de leurs voisins du Japon, les Barakoumines. Mais chez nous, qui se souvient de nos cagots ? Ces exclus parmi les damnés de la terre, du royaume de France, que seule la Révolution française libérera définitivement, après 8 siècles de relégation et d'apartheid social. Des ghettos de cagots dans les villes ? Qui s'en souvient ? Des hameaux de cagots dans les campagnes ? Qui le sait encore aujourd'hui ? L'origine de la ségrégation de ces pestiférés de l'histoire médiévale est obscure. Descendants de Goths, de Sarrasins, de Cathares et autres peuples vaincus ou lépreux héréditaires, ou un patchwork d'exclus. Des quartiers, des hameaux et des rues portent encore leur nom ou ceux de leur métier réservé. Assimilés aux lépreux, qui ne sont pas toujours, mais que parfois certains ont été, on les cantonne souvent au métier du bois, bûcheron et surtout charpentier, car la société féodale croit que le bois ne transmet pas la maladie par contact, ainsi que le fer. Ils sont très nombreux dans le sud-ouest de la France, jusqu'à 10% de la population. Le mot cagot pourrait venir de la racine cac, signifiant sale ou lait, comme caca ou cacophonie. Et en occitan, déféquer se dit cagé. Mais rien n'est sûr en cette matière, si j'ose dire. Leurs équivalents d'Auvergne et des Alpes sont appelés maruki, qui signifie marron, allez savoir pourquoi. Coliberte en Bas-Poitou, Coquet en Vendée, Jean des Marais en Anjou, Cacou en Bretagne. Les membres de cette caste maudite sont fort nombreux en Occitanie. Au Béarn, dans 137 bourgs, et au Pays Basque, chaque village possède une crestia, un simple hameau à l'écart, un lieu ou deux, mais souvent séparés par un ruisseau. Lorsque des cagots en sortent, on siffle les parias pour avertir de leur passage. On chante sur eux des chansons ironiques, on leur envoie des cailloux et des colibets, les chiens aboient et les enfants se cachent. En Espagne, on les chasse à coups de bâton jusqu'à la fin du XIXe siècle. Dans notre sud-ouest, à Montgaillard, par exemple, sur la route entre Tarbes et Bagnères, Michel Francisque croise en 1847 des cagots en grand nombre, identifiés facilement comme tels. Parfois, une porte d'entrée particulière leur est réservée dans les églises, latérale et discrète, basse et étroite, comme honteuse, avec un bénitier particulier placé très bas, comme à l'église d'Arras en Lavedan et en l'abbaye de Saint-Savin en Lavedan. À Lourdes, ils ne peuvent pénétrer que par la porte dite « cadet-portette » et uniquement de jour. Au Metz, une place particulière leur est réservée, séparée des autres fidèles par une barrière, avec parfois même des horaires décalés pour leur dévotion. Le pain béni leur est jeté et non offert dans une corbeille. On leur refuse parfois la confession et l'eau bénite leur est servie au bout d'un bâton. Par une ouverture au ras du sol, sur l'extérieur, appelée « fenêtre au cagot ». On ne les distingue pourtant pas des autres habitants, ni par les mœurs, ni par la langue, ni par les traits ou l'état de santé général. Bien que beaucoup soient lépreux de père en fils. Ou au moins, on le croit. On leur interdit de marcher pieds nus, qu'on dit palmés. Ils ne peuvent entrer au moulin pour donner leur blé. Lorsqu'on leur laisse cultiver du blé, bien sûr, mais doivent le déposer à la porte du meunier. Longtemps, on les empêche de posséder des terres, qui manquent souvent, des bestiaux, et de labourer les champs des autres, comme de danser et jouer avec le voisinage. Il leur faudra jusqu'à 7 témoins pour contrebalancer le témoignage d'un seul non-cagot. On leur interdit aussi les tas de marchands. Ségrégation à la fois économique et sociale. Un signe distinctif est imposé en public aux cagots. Leur étoile jaune en quelque sorte. Une patte d'oie rouge, bien visible sur la poitrine, censée rappeler leurs mains et pieds palmés. Ils doivent agiter une claquette de bois afin qu'on les entende arriver et qu'on s'en détourne. Mais jamais la crécelle des lépreux, pourtant utilisée partout. Ce qui tendrait à prouver que là n'est pas vraiment le sujet de leur exclusion. cette patte d'oie distinctive les fera parfois surnommer canards, qui se transformera plus tard en nom de famille lorsqu'on les autorisera à en porter un à côté de leur seul prénom. Bien sûr, interdiction leur est faite de contracter un mariage en dehors de leur caste de parias. Au Béarn, 40% des villages ont leur hameau réservé aux cagots, et ils sont largement présents en Gascogne, en Bigorre, dans les vallées pyrénéennes et jusqu'à Toulouse. On leur prescrit de demander l'aumône, comme on avoue son infériorité ontologique en public. On leur confie la fabrication des cercueils et des potences. Pour les exécutions, ils seront aussi cordiers et bourreaux. Ils ne peuvent prêter serment au tribunal ni se plaindre en justice. À la guerre, ils sont jugés indignes au port des armes, mais doivent y servir dans leur métier, c'est-à-dire cordiers, menuisiers, forgerons et charpentiers, où ils excellent. Ils ne pourront posséder de terres, pas partout mais jamais en quantité, qu'à partir du XVIe siècle. Ah, c'était le bon temps, et que notre Occitanie était belle en ces temps-là. Alors, chantons-la.

Nous allons maintenant suivre l'une après l'autre la piste des cagots, afin d'essayer d'en trouver l'origine, ou plutôt les origines. Y parviendrons-nous ? Allez, suivez-moi. Une hypothèse sur l'origine des cagots, les fait descendre de réfugiés venus d'Espagne, suivant l'armée de Charlemagne à travers les Pyrénées et la mémorable retraite où périt Roland au col de Roncevaux en 778, suite aux attaques des populations basques, excédées par les expéditions et les pillages des troupes de Charlemagne, roi des Francs, avant d'en devenir empereur. Les Francs, tiens, parlons-en. Ils ont battu les Visigoths en 507 à la bataille de Vouillé, près de Poitiers. L'armée de Clovis, couronnée roi de France quelque temps plus tôt, en même temps que sa conversion au christianisme, franchit la Loire au printemps en direction des plaines du sud-ouest. En face de Clovis, l'armée des Visigoths et 10 000 Auvergnats menés par le roi Alaric II, comptant sur l'appui de ses cousins ostrogoths qui n'arriveront jamais, trop occupés par la menace des Byzantins. Alaric est tué par Clovis en personne, ce qui ouvre aux Francs la route du Midi. Les guerriers du Nord prennent Toulouse, jusqu'à leur capitale les Visigoths, puis la Narbonnaise, qui sera repris plus tard par les Ostrogoths. Clovis s'empare alors de l'Aquitaine, de la Gascogne, du Languedoc et du Limousin, qu'est le verrou de l'Auvergne. Les futures frontières de l'État sont tracées et les successeurs pourront se prévaloir d'une suzeraineté sur le duché d'Aquitaine et le comté de Toulouse. Dès 508, Clovis déplace sa capitale de Tournai à Paris, plus centrale, pour les conquêtes suivantes, qui se poursuivent toujours. Pour les Goths, c'est la fin des haricots. Qui sont-ils ? Les Goths, partis de Scandinavie, principalement de Suède, au début de notre ère, en direction de l'actuelle Pologne, ils se dirigent vers la mer Noire, où ils arrivent vers 180. On les retrouve en Gaule, sous le nom de Visigoths, les Goths de l'Ouest, en 413, puis en Aquitaine, où ils fondent le royaume de Toulouse. L'autre branche des Goths, les Ostrogoths, Goths de l'Est, resteront à l'est du Rhin pour une grande partie d'entre eux, jusqu'à Berlin, sous le nom de Berlingots. Enfin, semble-t-il. Après la défaite de Vouillé, les Visigoths se replient en partie jusqu'en Espagne pour établir le royaume visigothique à Tolède jusqu'en 718 et la conquête arabe de l'Espagne. Ceux qui refusent la nouvelle domination reprennent la route du Nord, en traversant les Pyrénées, comme 2 siècles plus tôt, mais dans l'autre sens. Voici donc les descendants de conquérants scandinaves transformés en fuyards affamés. Chrétiens fuyant des infidèles mahométans, ils seront reçus, les bras ouverts, dans leur ancienne patrie toulousaine. Sauf que les Francs-Aliens ont choisi le catholicisme romain et les Goths la version arianiste, plus ancienne. Les voici donc devenus hérétiques aux yeux de Rome et du roi. Pour conserver leurs habitudes religieuses, les voici contraints de se cacher dans les plus secrets réduits des Pyrénées. Les ex-conquérants deviennent alors parias, chiens de Goths, comme disent les documents latins de l'époque, c'est-à-dire canegoti, qui deviendra cango, pour se transformer progressivement en cago. C'est du moins l'une des hypothèses étymologiques. Persécutés, géographiquement isolés dans une contrée difficile, ils auraient, pour une partie d'entre eux, pu contracter la lèpre, puis l'hyperthyroïdie à cause d'une alimentation dépourvue d'iode. N'oublions pas que le sel est un impôt. Ajoutez à ça une certaine consanguinité et voici tous les ingrédients de la dégénérescence, la fabrication de crétins des Alpes du Sud-Ouest. Certaines communautés de cagots sont signalées comme ayant une très petite taille, 1,50 m, et une physionomie particulière, comme nous le prouve un reportage photo d'un journal des années 1960 sur les derniers cagots des Pyrénées. Contraints à l'endogamie, certains semblent avoir subi un arrêt de croissance, et jusqu'au milieu du XXe siècle, le mot cagot restera synonyme de crétin ou idiot du village. Mais cagot sera aussi synonyme de bigot, à cause des efforts désespérés des cagots de s'intégrer dans les communautés catholiques locales. Cette religiosité affectée s'explique par l'abandon de l'arianisme pour rejoindre le rite romain. La racine cac, si elle signifie sale, accolée à go, qui signifie dieu, goth, dans les langues germaniques et scandinaves, dion donne donc dieu sale, donc cagegoth, qui devient alors cago, synonyme de saligo, me semble-t-il. Le royaume visigoth, c'était la Suède plus le soleil. Voilà de quoi déchanter.
Alors, chantons en effet en suédois.

S'ils furent parfois lépreux, on peut penser aussi que les Gagots sont descendants des Sarrasins, qui, après avoir conquis la péninsule ibérique, traverseront les Pyrénées pour en envahir les territoires du Nord, jusqu'à la défaite de la bataille de Poitiers face à Charles Martel en 732. Les équipages des troupes sarrasines en retraite seront parfois laissés pour compte et abandonnés dans les montagnes. Bien plus tard, lors de la reconquista espagnole et chrétienne contre l'occupation arabo-musulmane, qui prend fin en 1492 seulement, c'est-à-dire après 7 siècles, certains descendants des Sarrasins passent au nord, clandestinement, pour échapper à l'égorgement et la purification religieuse. Quelques-uns s'installent en Bigorre et dans le Béarn, d'autres se dispersent ci et là. Prudents, n'ayant guère le choix, ils se font baptiser chrétiens pour survivre. On les soupçonne d'être des chrétiens de mauvaise foi et circoncis en secret. On fera les mêmes reproches aux juifs convertis. On trouve beaucoup de cagots au sud des Pyrénées, dans les vallées isolées, aux Asturies aussi, ainsi qu'au Pays Basque sud. On les y appelle Cafos, en Navarre, dès 1070. Leur patronyme se transforme en Moura, Boumata, Boulam, Bourjou, Laouan, Azam. Les cagots pourraient donc être aussi des arabo-andalous exilés. Écoutons donc leur chant.

partir du XVe siècle, l'Espagne très catholique décide d'appliquer une politique restrictive à l'égard des juifs du royaume et entame des campagnes de conversion forcée sous la direction du tribunal de l'Inquisition et de Torquemada, lui-même issu d'une famille de juifs convertis. En 1492, le traité de l'Alhambra donne aux juifs le choix, entre guillemets, entre la valise et la croix, la conversion ou l'exil. Dans ce dernier cas, il faut abandonner sur place tous ses biens, au seul profit, bien sûr, de l'Église catholique. Ceux qui se convertissent sont appelés marins, qu'on soupçonne de judaïser en secret. Beaucoup fuient vers le pourtour du bassin méditerranéen, d'autres vers Bayonne et Bordeaux. 200 000 partiront de l'Espagne, qui ne s'en relèvera jamais. La même erreur sera faite avec les protestants.

L'hypothèse cathare de l'origine des cagots s'appuie sur la supplique adressée en 1514 au pape Léon X par les cagots de Gascogne. Il supplie le pape d'ordonner qu'ils soient remis en possession de tous leurs biens et droits car ils sont, je cite, « de bons catholiques et fils soumis de la Sainte Mère l'Église ». De plus, à preuve de leurs origines, il rappelle que les cagots sont aussi appelés chrétiens, ce qui évoque le nom qui se donnait les cathares eux-mêmes, bons chrétiens. Ils affirment n'avoir rien à voir avec la conduite de leurs aïeux dans l'erreur de 1170. Chassés du Languedoc, ils se seraient réfugiés vers la Bigorre, le Béarn, la Gascogne, le Pays Basque et même la Navarre au sud des Pyrénées. Ces hérétiques en exil, pour échapper à de nouveaux massacres, se seraient convertis au catholicisme romain, puis englobés dans le terme générique de cagot. Ces exilés, ces marginaux, ces réprouvés, intouchables aux pieds et mains palmés, lépreux et voleurs, bourreaux et charpentiers. Les cathares devenus lépreux. Bah, socialement en tout cas, car dès le XIIe siècle, le développement de la lecture de la Bible, en fonction de son sens moral et allégorique, fait que les théologiens considèrent la lèpre comme la figure biblique du péché généralisé. Cette vision religieuse, sur fond d'ignorance de la nature réelle de la maladie et de la peur panique des populations devant ce fléau, est capable de justifier la notion de lèpre héréditaire. Les descendants des cathares entrent donc parfaitement dans cette catégorie doublement stigmatisante. La caractérisation des cagots comme lépreux et héréditaires serait donc un fantasme collectif régional. Une spécialité occitane ? La même année 1514, les cagots espagnols de Navarre, qu'on appelle là-bas agotes, se plaignent aussi au pape Léon X de discrimination dans les églises. Un complot international visant à saper le moral des catholiques. Cool, Léon X rote une bulle en joignant de les traiter avec bienveillance sur le même pied, non palmé, que les autres fidèles. Et confie l'application de cette bulle aux chanoines de Camplune avec l'appui de l'empereur Charles Quint en 1524. Ça va chez les bulles, bah, ça provoquera simplement d'interminables procès. La situation des cagots restera inchangée durant les trois siècles suivants à cause de l'hostilité du bas clergé et des bons chrétiens charitables leurs paroissiens. En Occitanie, à Saint-Clar et Lectoure, vers 1560, les cagots subissent violences et injures lorsqu'ils se mêlent au reste de la population. Ils intentent un procès qu'ils perdent. Le Parlement de Toulouse juge en appel. Il prend

sont en 19 ans. Les cagots sont-ils vraiment humains et en état de santé mentale pour plaider ainsi? Les médecins reconnaissent que les plaignants sont sains de corps et d'esprit. C'est 27 ans plus tard que les parias obtiennent satisfaction et jouissance de leurs droits, qui sont minces. Au XVIe siècle, on estime que les cagots représentent 10% de la population du Sud-Ouest. À partir de cette époque, si les interdits de caste demeurent, l'isolement géographique et social se relâche et progressivement des noms de famille sont inscrits sur les registres paroissiaux. Il va donc falloir leur en trouver. Ce qui est certain, c'est que la plupart des familles originaires de ces régions comptent, aujourd'hui même, au moins un de leurs ancêtres cagots, qu'ils soient d'origine lépreuse, goth, arabe ou carencés en iode. Ce qui n'empêche pas d'écouter une musique traditionnelle occitane.

L'hypothèse Rome n'est jamais évoquée quant à l'origine des cagots. Alors qu'un contingent de ces nomades arrive sur les Pyrénées en 1447, puis se dirige vers Barcelone. Originaire du nord-ouest de l'Inde, on les signale pour la première fois dans les écrits à Châtillon-sur-Chalaronne l'été 1419. Bien reçus comme ambassadeurs du roi d'Égypte, ils ne mettent guère longtemps à se faire expulser de partout. Le plan est éventé, faut se tirer de là. En 1666, Louis XIV, qui ne badine pas avec l'amour, décrète que tous les bohémiens mâles doivent être arrêtés et envoyés aux galères, sans procès et à perpétuité. Leurs femelles seront rasées et les rejetons enfermés dans des hospices pour rééducation. Menace est faite aux nobles qui leur donneraient l'asile dans leur château. Au nom de la continuité de l'État, le préfet de Basse-Pyrénées organise en 1802 une rafle de 500 personnes à Bayonne et Mauléon dans l'intention de les déporter vers la Louisiane avant que Napoléon la vende aux Américains. Les guerres maritimes avec l'Angleterre empêchent la déportation, mais les hommes sont envoyés aux travaux forcés, creuser le canal d'Arles et celui d'Aigues-Mortes, puis à la construction de routes dans les Hautes-Alpes et le Mont-Blanc. Libérés 3 ans plus tard, ils s'en retournèrent à leur montagne des Pyrénées, selon les témoignages de l'époque. Alors, cagot, pas cagot, l'histoire ne le dit pas, mais on signale des cagots de toutes sortes. Les yeux sombres et les cheveux noirs, frisés, au milieu de peau claire, cheveux blonds et les yeux bleus. Aucune trace. Le peuple du vent, une fois de plus, s'est évaporé des mémoires collectives. Reste la musique zigane, avant de suivre la piste suivante.

En Aquitaine, on nomme les cagots l'adresse, qui signifie voleur en gascon. En castillan, on dit ladron. Synonyme de pillard, mais aussi capos, gaffos, terme de mépris signifiant lépreux. Au Moyen-Âge, la lèpre désigne en fait toutes les maladies de peau, mal définies à l'époque. La lèpre rouge est mortelle, mais la lèpre blanche, dite aussi lèpre tuberculeuse, peut se stabiliser. La méconnaissance de toutes ces pathologies pousse à les croire toujours transmissibles par simple contact, mais aussi de manière héréditaire. Le cagot est donc un intouchable au sens propre. Le mal-aller, du latin malandria, donnera malandrin pour bandit et maladrerie pour hospice d'accueil des malades. Ainsi, malades et délinquants deviennent inséparables dans l'imaginaire populaire. Le mot de cagot prend donc la tête du vocabulaire de la stigmatisation et des tabous. À Marmande, en 1396, le règlement de la ville précise que les cagots doivent porter un signe en tissu rouge sur l'épaule gauche, large d'une main et long de trois doigts. Le Parlement de Bordeaux défend à ses parias, sous peine de fouet, de paraître en public autrement que chaussés et habillés de rouge, comme les cagots de Bretagne. En 1460, les États de Béarn veulent qu'il soit interdit à ces intouchables de marcher pieds nus, qu'on croit palmés et lépreux, dans les rues, sous peine d'avoir la plante percée d'un fer. Près de Tarbes, à Jurançon, la porte de ces parias doit comporter une figure d'homme sculptée en pierre. Leurs habitants les détruiront eux-mêmes à la Révolution. Ils n'ont pas de nom de famille, seulement un prénom. Leur baptême se fait sans carillon, à la nuit tombée, comme des chrétiens des catacombes. Le mot de jésuitain, équivalent érudit, est porté sur le registre paroissial, ce qui suffit à établir pour la vie la condition de paria intouchable. Le mot de cagot est utilisé chez Rabelais, pour un hypocrite qui a fait une religiosité excessive et d'une sincérité douteuse. Molière l'utilisera dans son Tartuffe. Quant à la forme cagou, relevée en Bretagne, elle viendrait de cagal, qui signifie crotte, du radical celtique cal, qui veut dire dur, et donnera caillou. Crotte dure est le paria, puis par extension, misérable, galeux, mendiant. Dans l'église de Doazit en Bretagne, ils ont leur place attribuée. Passé la petite porte, le long du mur sud, le carrelage porte des empreintes de chiens et d'oies. Souvenez-vous de la marque de tissu rouge en forme de patte d'oie qu'il leur faudra toujours porter ostensiblement. À Aulès, c'est dans le porche de l'église que l'on trouve ces mêmes empreintes. C'est de là que les cagots assistent aux offices. Le chien, symbole de bassesse et objet de mépris, la patte d'oie, c'est le signe du relégué aux membres palmés. Dans le village de Doazit, toujours en Bretagne, où les intouchables du royaume de France sont fort nombreux, il faudra attendre 1789 pour voir un mariage entre une nocagotte et un cagot. Le dernier descendant direct des familles de cagot, résidant au quartier de Pintou, M. Pierre-Léon Loquet, est décédé en janvier 1905. Depuis deux siècles, le mélange s'est poursuivi et les habitants de Doazit, contents des jésuitains, comme l'écrivait M. le curé, de leur descendance, sont extrêmement nombreux, sans qu'ils s'en doutent eux-mêmes. Tout ostracisme et même tout souvenir de ce racisme est aujourd'hui totalement disparu. Comme quoi tout est possible. Avant 1789, les mariages mixtes, cagots, non-cagots, sont interdits, durant des siècles. On insulte les cortèges des familles cagots venues aux épousailles. Des bagarres éclatent régulièrement. On leur interdit de porter un objet tranchant, de vendre du vin, du porc, du mouton, et les activités commerciales en général. La coutume du mât d'Agenais leur interdit les vendanges, d'être meuniers, de boire aux fontaines, d'utiliser les lavoirs communaux, de participer aux bals et fêtes paroissiales, aux processions religieuses. Pour la messe, c'est au fond de l'église, derrière la colonne, dans le courant d'air et debout. Ah, et Dieu est amour, et Christ est son prophète. Amen.

0: Intouchables, héréditaires, les cagots ne sont pas serfs et sont exemptés de corvée de taille. En 1379, il passe un contrat avec Gaston Phébus pour lequel il s'engage à exécuter toute la charpente du château de Montenerre ainsi que les ferrures, ce qu'ils assureront parfaitement. Charpentier deviendra progressivement synonyme de cagot, comme étiquette stigmatisante de substitution. On considère au Moyen-Âge que fer et bois ne peuvent pas se contaminer et transmettre de maladies. On sera donc bûcheron, menuisier, sabotier, tonnelier et forgeron. Au XIIIe siècle, on confie à des cagots du Béarn la construction de la charpente de Notre-Dame de Paris. Eh oui. Au XVIIe et XVIIIe siècle, on appelle ces charpentiers loumestres, car experts pour les travaux les plus délicats, difficiles et risqués. Mais ils seront aussi cordiers, vanniers ou tisserands, bien qu'à certains endroits, on craint que leurs draps ne soient encagotés. Dans le compagnonnage, ils ne sont acceptés que par les compagnons du devoir de liberté. Obédience apparue en 1804 face au très catholique saint devoir de Dieu, si plein d'amour pour les fils d'Adam, sauf les cagots. Eh oui. Si la croix du Christ est en bois, la potence aussi, comme les instruments de torture, les cercueils et la roue des supplices pour Jean Petit, qui danse sur la place de Villefranche-de-Rouergue, roué de coups, puis décapité face à l'église. Les cagots, en plus d'être travailleurs du bois, seront bourreaux et fossoyeurs, ce qui n'améliorera pas leur image ni leur sort auprès des populations déjà hostiles. En 1607, sous le règne d'Henri IV, à Garros, ils font la grève de la fabrication des cercueils. Bah ouais. Progressivement, les choses évoluent, très lentement. Le Parlement de Bordeaux ordonne de les admettre aux assemblées, aux charges municipales et aux honneurs de l'Église. En Espagne, il leur faudra attendre 1819 pour voir la fin de leur discrimination. Un quartier de Madrid conservera longtemps son ghetto, d'où émigreront au XXe siècle bon nombre de cagots vers les États-Unis et la liberté. Au XVIIe siècle, le roi Louis XIV veut améliorer leur sort sur l'ensemble du royaume en 1683. Pour quelle motivation? Eh, à votre avis?
1: C'est l'or, il est l'or, l'or de se réveiller, Monseigneur, il est 8 heures, oui, oui, oui.
2: Il en manque une.
3: Vous êtes sort?
2: Tout à fait sort.
3: Oh, ben ça alors.
2: Regardez sous le lit. C'est là. Elle est là.
0: Colbert, ministre de Louis XIV, doit financer des guerres incessantes et fort coûteuses pour les caisses du royaume. Il a donc l'intention d'imposer le paiement de la gabelle au Béarn et en Bigorre, qui en sont exemptés. L'intendant du Béarn craint les émeutes. Le peuple de ce pays-là a le sang chaud. Il propose donc de donner la possibilité aux très nombreux cagots du sud-ouest d'acheter leur affranchissement. L'idée est acceptée par Colbert et le roi et des lettres patentes sont distribuées contre argent et or. Ce sont des actes publics pour lesquels le roi accorde un statut ou un privilège. Ces lettres patentes correspondent, dans le droit français contemporain, au règlement d'administration publique ou au décret pris en Conseil d'État. Ainsi le veut le roi.

0: considéré comme physiquement différent, le peuple Kago se voit imposer un statut inférieur permettant la fonction de bouc émissaire afin de conjurer les peurs sociales. On les dit dégageant une désagréable odeur, maléfique, nuisible, sorcier, goitreux. Le goitre est en effet une caractéristique des populations montagnardes privées de nourriture iodée. On les dit dépourvus de lobes d'oreilles, voire d'oreilles, ce qui est souvent le cas pour les lépreux, avec les mains et les pieds palmés comme les reptiles, les oies et les canards. Leur sang serait beaucoup plus chaud. Des extraterrestres ? Certains n'hésitent pas. Tremblez, braves gens.
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0: En l'an 800, à Lyon, ancienne capitale des Gaules, où se réunissaient jadis en secret les énigmatiques druides à longue barbe blanche et serpe d'or, se produisit un incroyable phénomène. Les engins volants descendent subitement du ciel, en plein jour, aux yeux de tous. Les Lyonnais franchissent en masse les portes fortifiées de la ville et gagnent en foule les prés où viennent de se poser les soucoupes volantes. Un grand silence se fait soudain lorsque les pilotes sortent les engins. Ils n'ont pas d'oreilles. À leur place, on distingue le simple trou, comme chez les sauriens et parfois les lépreux. Ils sont chauves, le crâne plutôt plat, les mains sont palmées et leur corps dégage une chaleur anormalement élevée, intense, avec une odeur de vase décomposé. Bon, j'en entends qui rigolent derrière leur porte de radio, là, des esprits forts et cartésiens, comme d'habitude, hein ? Allez, au coin. Je reprends. Où en étais-je ? Ah ouais. Terrorisés, les Lyonnais craignent un mauvais présage pour leur récolte, s'emparent des Martiens, les clouent sur des planches, puis on jette tout ce vilain monde gluant à la flotte dans le Rhône et la Saône. Ah, mais alors ? Seulement voilà, certains s'échappent et d'autres atterrissent ailleurs, hors de portée des petits bras musclés, des incrédules et ignorants Lyonnais. En grand nombre et dans différentes régions, et bien sûr dans les Pyrénées à l'abri des regards. Bannis s'organisent en communauté de marginaux extraterrestres, amateurs de joints, de confits de canard et d'oie, de pétanque et de foie gras au naturel. Ce sont les cagots les plus cools du lot. Voilà pourquoi leurs mains sont palmées et l'origine de la patois sur l'épaule. Et puis tout le reste. C'est-il pas plus simple comme ça, hein ? C'était pas la peine de chercher midi à 14h. Les martiens, c'est pratique.

Essayons maintenant de conclure avant de se quitter. La stigmatisation des cagots durant 8 siècles ne répond à aucune différence religieuse comme pour les juifs. Elle ne vise ni à leur conversion ni à leur disparition. On ne trouve pas trace de bûcher ou de pogrom de cagots. C'est vraisemblablement à la réorganisation à grande échelle de la société féodale du sud-ouest de la France au XIIe et XIIIe siècle qui a créé, dans un contexte économique figé, une catégorie d'exclus. Sans doute des milliers de fils cadets sans terre. Seuls les garçons irrités à cette époque, je vous le rappelle. Les grandes déforestations du XIe siècle et la création de milliers de nouveaux villages ont été à l'origine d'une formidable explosion démographique. Le défrichement terminé, les terres attribuées, les cadets n'ont plus de champs nouveaux où s'installer et prospérer. Forcés à l'exil, les villes du Moyen-Âge ne peuvent suffire à les accueillir et les nourrir. Le nouveau monde américain n'est pas encore découvert qui aurait été capable de les absorber. Vagabonds, marginaux économiques, misérables, mendiants, ils dérangeaient, on les reléguait, on les interdit. Il faut fixer ce surplus de main-d'œuvre. On crée des ghettos, des règles et règlements de toutes sortes. On les parque avec les lépreux et les reliquats des guerriers déclassés venus d'un peu partout au cours de l'histoire. Des invasions, des migrations et des exils désespérés. On les amalgame sous un nom générique. C'est pratique. On contrôle la situation, du moins on l'espère. Chaque non-cagot sera le flic du cagot le plus proche. Do it yourself. Cagot de tous les pays, unissez-vous. Sommes-nous prêts, aujourd'hui, au XXIe siècle, à refuser le brouillard de l'histoire qui nous rendrait invisible une partie de la population à force de marginalité économique forcée et d'exclusion sociale? Qui seront les cagots de demain? Qui sont-ils déjà?

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0: Un jour, un poème sur Radio Albigès. Les mains qui gravent la pierre, bâtissent les toits, toutes les mains pour faire les lignes de chemin de fer, faire le pain, les mains noires et celles de la lumière, celles qui se donnent et s'unissent l'une à l'autre, nécessaires. Mains du savoir-faire perdues par d'autres mains d'hommes qui élaborent avec les leurs, de quoi faire sans elles. Puis vinrent les bras mécaniques pour donner un coup de main à ces mains utilitaires. Et un peu plus tard, au coup de main, suivent, pas loin, des poussées métatarsiennes.
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vers le papapapapa. 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

0: Le savant s'étant posé tout l'été, se trouva fort saugrenu quand le taf fut revenu. Pas un seul petit flacon d'ADN de crabe ou de scorpion. Il cria sa peine chaque jour de la semaine, priant son patron de lui fournir quelque éprouvette pour son plaisir. « Je vous le revaudrai, lui dit-il, foi d'arachnide, pour une fois, je ne serai pas vil. » Le patron n'est pas prêteur, mais lui légua un tube par mon cœur. Le savant, de retour au labo, ne tarda pas à mélanger les eaux. Un tube de scolo dans celui étiqueté Enzo et l'expérience en ébullition amena à l'explosion. Le savant, devenu fou, éclata d'un rire sadique et fit chauffer à feu doux l'ensemble des tubes d'un air ludique. Outre ce cher petit Enzo, l'expérience donna un jumeau. La morale de notre histoire est liée à ses déboires. Le savant fou et vicieux, ayant la soif du jeu, ne put se retenir et, par excès de plaisir, transforma le vivant en scolo pensant, bougeant et parlant. Voilà Enzo, le mutant.
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l'employé peut porter plainte contre son patron. Ça, c'est très clair. Et même parfois contre l'État. Si.

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1: Bonjour.
2: Salut.
1: Témoignages des enfants quand ils sont les premières fois dans la rue tout seul. Je serais curieuse aussi de récupérer les témoignages des parents, comment la ville leur apparaît quand ils imaginent leur enfant aller au collège.
3: Ton fils, il jouait pas dehors quand il était petit?
1: Non. Là où mon père, il raconte, quand il a grandi à Pontarlier dans le Doubs, il raconte qu'ils allaient à l'école tout seuls dès la maternelle. Enfin, avec les voisins, quoi. Ça paraît fou.
4: Nous, on jouait dans la rue, sur le trottoir, les voitures passaient, il y avait des billes plein la chaussée, elles s'arrêtaient pour laisser finir la partie. Enfin, on occupait l'espace de la ville vraiment enfant.
1: C'est des questions hyper larges. Je proposais de rajouter où est-ce qu'on est. Où est-ce qu'on est? Pour voir comment les gens décrivent justement, est-ce qu'ils répondent qu'on est en ville, est-ce qu'ils répondent qu'on est dans un quartier, est-ce qu'ils répondent qu'on est sur un lieu où il se passe une activité ou...
5: Il faut juste décider de les questions, est-ce qu'on les entend ou pas?
1: Pourquoi? Comment ça?
4: Est-ce qu'on enregistre la question?
5: Ouais, on enregistre tout, ça c'est sûr.
3: On regarde.
5: Au cas où.
1: Oui.
5: Ou jamais, parce que sinon ça va être compliqué. Mais est-ce que. Déjà, le fait de poser la question comme ça, de faire ça, ça fait une manipulation qui peut être un peu. Tu fais des petits bruits et des fois t'es pas au bon moment.
1: Oui.
5: Donc tu peux dire. Sinon tu poses un peu le truc et dire je vais vous poser une question. Tu prépares la personne.
1: Oui, d'accord.
5: Et tu dis, vous ne me répondez pas de suite. Je vous pose la question et vous attendez. Tu vois, tu décomposes un peu le mouvement pour que toi, tu aies ta prise de son propre. Mmh. Et à la limite, ta question, tu la mettras pas après. Enfin, dans le montage, tu vois. Quand tu disais, s'ils disent ville ou village ou quartier ou quoi, toi, tu peux répondre pourquoi vous dites quartier.
1: Donc, qu'est-ce qui vous fait dire ça, quoi.
5: Et à ce moment-là, mais il faut juste pas se faire. On a vite fait de foirer une prise de son parce qu'en fait, tu es en train de rebondir une question que tu voudrais l'entendre et en fait, tu es là. Ou alors, tu es là et tu
1: rates le début de.
5: Tu es plus parasite parce que tu fais ça. Donc, l'idée, c'est d'essayer de se mettre à l'aise, de dire je vais vous poser des questions, le micro ne va pas bouger, oubliez-le. Ou alors, justement, tu n'en parles pas du micro et tu dis juste est-ce que je peux vous poser une question. Alors, ils vont demander c'est pourquoi, c'est pour. Pour se mettre d'accord sur qu'on dit, qu'est-ce qu'on dit aux gens quand ils nous disent c'est pourquoi.
1: Oui, comment on se présente.
3: Déjà, c'est une
1: Déjà, c'est Radio MGS.
5: Ouais.

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1: Oui, donc je m'appelle François, effectivement. J'ai 72 ans. J'habite à Albi depuis 7 ans, c'était mon choix. Après avoir vécu 50 ans, une cinquantaine d'années à Paris, oui, je choisis Albi. Je voulais pas une grande ville, je voulais une ville à taille humaine, je voulais pas ni Toulouse ou Montpellier, mais non plus une toute petite ville, parce qu'Albi a quand même l'avantage d'avoir une scène nationale, des endroits alternatifs où sortir. Et donc, je me plais bien ici. J'ai la chance d'avoir pu trouver, après quelques temps quand même de recherche, un bel appartement en plein centre-ville, au cœur de la vieille ville, donc je suis un peu privilégié pour ça. Je connaissais pas Albi en plus, alors que je me suis beaucoup promené en France dans ma vie, notamment en vélo. Et mes critères ont été le côté dynamique et économique qui est précisé. Une ville comme Vierzon ou Saint-Dizier, c'est pas des bons endroits où habiter. Donc la dynamique économique, la dynamique démographique aussi, la population augmente très régulièrement, très légèrement, mais régulièrement. Donc, ce sont de bons critères. Bon, je suis venu à Albi alors que je me trouvais dans l'Aveyron. J'en ai profité pour venir passer 3 jours, il y a 7-8 ans de ça, donc maintenant. Et ça m'a tout de suite plu. Donc, tout de suite, j'ai loué un appartement provisoire, le temps de pouvoir acheter l'appartement de mes rêves.
0: Quelle forme ont les villes dans nos têtes ? L'extérieur carte postale est-il conforme à l'intérieur de nos représentations mentales ? Camille, albigeoise curieuse, s'est posé cette question et bien d'autres encore et a proposé à quelques-uns et quelques-unes de les développer collectivement. C'est donc sur plus d'une année, au gré des rencontres, des questionnements et des idées, qu'a été menée cette série de podcasts faite de chemins, de routes, de croisements, de cul-de-sac, de parcs, de rivières, de ponts et de tunnels plus ou moins éclairés. Un podcast à tâtons, jamais vraiment terminé, toujours en devenir, comme une ville en somme.
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5: Vous êtes sur les ondes de Radio Albigès, vous écoutez l'émission Histoire locale. Joël Berker est mon invité et évoque pour nous l'histoire de la carte postale. Alors, on va peut-être faire un petit résumé avant de continuer sur les dates qui ont marqué justement cette histoire de la carte postale.
6: Oui, donc 1872, donc l'autorisation d'utiliser la carte postale pour la correspondance. Et puis, il y a les années 1890 où la carte postale va se doter de photos, hein, grâce au développement de la photographie et puis à ces artistes photographes. D'ailleurs, une petite parenthèse, si l'utilisation reste confidentielle. Par contre, les peintres trouvent ça fantastique, puisque donc ils sont intéressés justement par les gens qui arrivent à saisir l'instant et à saisir certaines couleurs, etc. Donc pour un peintre, c'est l'idéal, parce qu'éventuellement, il peut s'en inspirer. Et puis on a l'âge d'or de la carte postale, qui est le début du XXe, surtout donc avant la Première Guerre mondiale. On aura toute une période relativement triste entre les deux guerres, et puis on arrive dans la seconde partie du XXe, où de nouveau... né dans les Trente Glorieuses, donc de nouveau, l'économie fonctionne, on va songer aux vacances, le tourisme va se développer, et donc c'est une période favorable à la redécouverte de la carte postale.
5: Alors que représente la carte postale justement maintenant ?
6: Donc évidemment, ça a modifié, puisque donc il s'agit surtout de montrer les belles choses, donc les zones très touristiques. Il ne s'agit plus de faire du reportage, c'est-à-dire que la carte postale, c'est un support de correspondance, surtout quand on est en vacances. Donc il est évident qu'on cherche à montrer les lieux touristiques avant tout, et sur le Tarn, et on va avoir toujours ces mêmes cités, ces mêmes villes comme Albi ou Cordes, et puis les monuments importants, mais malheureusement, les petites communes hors des circuits disparaissent justement de ces cartes postales. Et on a, à part quand on a un photographe local qui prend des vues de sa région, ce n'est pas avec la carte postale qu'on peut avoir une idée justement des différents lieux du Tarn.
1: Il y a indubitablement des critères esthétiques. Je veux dire, moi, la vieille ville est magnifique, la cathédrale, mais aussi le parc Crochegud. Donc tout ça, bien sûr, a entré en ligne de compte. Voilà, autrement, on va peut-être passer à ce qui me plaît moins, à savoir l'omniprésence de la voiture. Beaucoup, beaucoup trop de voitures, beaucoup, beaucoup trop de pollution, beaucoup, beaucoup trop de bruit. J'ai dit au début, j'ai 72 ans, donc c'est l'âge où, généralement, on a quelques soucis de santé. Et Albi a un petit côté désert médical assez intéressant, avec l'hôpital qui n'a pas la moitié des services d'un hôpital habituel, si je peux dire, mais je sais que c'est un peu partout comme ça, quoi, voilà. Autrement, moi j'ai vraiment un grand plaisir à vivre ici parce que je peux avoir pas mal, malgré ma santé un peu défaillante en ce moment, je peux avoir pas mal d'activités. Moi je fais du Tai Chi Chuan tous les jours, je suis au parc Crochegud quasiment 6 jours sur 7. Bien sûr, j'ai rencontré des copains, c'est très facile de trouver du monde. Mais je fais aussi je m'occupe aussi du Shrigo, donc une association culturelle bien connu, enfin certains en tout cas, et tout ça fait un ensemble qui me va plutôt bien.
7: Est-ce que tu pourrais nous décrire peut-être une journée type dans la ville d'Albi pour toi, si tu en as envie?
1: Oui, une journée type pour moi, ben comme je le disais, ça commence une fois sorti de chez moi au matin. Ça commence souvent par boire un café à une terrasse de bistrot, quand le temps le permet. C'est souvent la brasserie du parc, pour ne pas la nommer. Et ensuite, le reste de la matinée, c'est 2-3 heures au parc, souvent 2 bonnes heures au parc Crochegud à pratiquer le tai chi, donc. Seul la plupart du temps, et le dimanche avec une bande de copains. Souvent, fin de matinée, un petit tour au marché couvert. Et puis, autrement, bon, bah, les samedis, bien sûr, le marché de Pédoutier ou le marché couvert, là, qui sont des plus grands marchés.
7: Donc là, tu as décrit des activités qui se situent dans le quartier du centre-ville. Est-ce que tu pourrais lui donner des limites à ce quartier ? D'après toi, c'est quoi ces limites ?
1: Oui, pour moi, c'est clairement donc tout le vieux centre-ville. Et les limites, c'est la place du Vigan d'un côté, donc avec le Patus Crema derrière chez moi, et de l'autre côté, par Crochegueux, en passant devant la Seine nationale. C'est vraiment ça. Il m'arrive aussi d'aller quelquefois pour le marché, justement, du samedi à Pelloutier. Mais je ne vais pas beaucoup par là. Un peu le début de Colonel Tessier, parce que j'ai un cours de stretching une fois par semaine là, et puis pour aller à Pelloutier. Mais autrement, c'est vraiment le centre que je viens de décrire, mes points d'attache à Albi. Le quartier... Bon, c'est un quartier ancien, magnifique, hein, tout de voûte, de briques rouges. La partie à laquelle je pense est peu bruyante parce que quasi piétonne, donc ça c'est plutôt sympathique. Le bâti est très joli, donc comme je le disais, c'est plutôt calme, tous azimuts, parce qu'il n'y a pas beaucoup de monde en fait. Voilà, autrement, le centre-ville d'Albi, puisque j'en parle, et je viens de parler d'un bar, je parlais des marchés, mais c'est vrai qu'heureusement qu'il y a les marchés, même si le marché couvert est très calme et très... Parce qu'il y a très peu de commerce de bouche, à part une ou deux boulangeries, industrielles ou pas. Voilà.
7: C'est quoi, du coup, pour toi, un commerce de proximité ?
1: Du coup, c'est la petite supérette d'une grande chaîne là, pour moi en ce moment. Et autrement, je préfère quand même aller au marché couvert, même s'il n'y a pas souvent, il y a pas grand-chose, tous les stands ne sont pas ouverts, mais c'est très bien comme ça.
7: Alors, je me permets de préciser quelque chose, c'est que tu n'as pas de voiture. Donc, et on remarque du coup que tu fais toutes tes courses, etc. Tes activités, elles sont toutes dans le centre-ville.
1: C'est exact, mais c'est un bon choix parce que, enfin, c'est comme ça. Je pense que c'est bien qu'il y ait une voiture de moins à Albi. J'ai quand même des vélos, même si pour les raisons de santé que j'évoquais, je n'ai pas fait beaucoup ces derniers temps. Je fais tout à pied, où il y a quand même un système de bus, à l'exception du dimanche qui fonctionne, du samedi-dimanche, qui fonctionne bien. Donc, je fais avec ça. Et c'est vrai que les... Alors, j'évoque le centre-ville, et c'est vrai que je ne connais pas beaucoup les quartiers, je ne doute pas qu'il y en ait des biens, mais j'ai nulle envie d'aller dans les immenses centres commerciaux où tout le monde va, comme le Séquestre, comme... Enfin, je ne sais pas citer de nom aussi, mettons genre le Roi Merlin ou tout ça, où on voit 20 000 voitures sur le parking tous les samedis. Ça ne m'intéresse pas du tout, donc ça me va très bien d'avoir qu'un vélo.

Je m'attache aux pulsations des villes, à leur existence mouvementée. Je respire dans leur espace vert, je me glisse dans leurs ruelles. J'écoute leur peuple de partout. J'ai aimé les cités, le Caire ou bien Paris. Elles retentissent dans mes veines, me collent à la peau. Je ne pourrais me passer d'être foncièrement urbaine. Le chant des villes d'André Chédid.

0: Merci à François. Merci aux touristes anglophones. Merci à Marie-Claire Cano et à Joël Berker des archives départementales du Tarn. Merci aussi à Séverine et à Stéphanie. 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Épisode 0, Vivre la ville, une carte postale. On retrouvera François dans le prochain épisode, mais aussi Richard, prof d'histoire, ainsi qu'un papa dans un parc. Vous avez vous aussi votre propre regard sur la ville, votre propre manière de la vivre. Faites-le nous savoir en nous contactant à Radio Albigès, tout attaché sans accent, @gmail.com ou au 05 63 60 60 36. À suivre.
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1: Je traîne les pieds, je traîne mes casseroles. Je n'aime toujours pas l'école.
2: La suite serait délectable. Malheureusement, je ne peux pas la dire et c'est regrettable. Ça nous aurait

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Fermez les yeux, laissez-vous porter. Voici Oumia.

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1: C'est un monsieur qui a de quoi, qui n'est pas rien. Quand on y regarde de plus près, on voit qu'il ira loin. C'est sûr, il a les moyens, il lui suffit de lever le petit doigt. Il a le monde à ses pieds. Les ouvriers qui se servent de leurs dix doigts ont la tête parfois dans les mains. Ils ne savent pas comment finir la fin du mois. C'est leur affaire. C'est bien la seule qu'ils aient. Ils se disent que ce monsieur qui a de quoi, qui n'est pas rien, qui les emploie dans sa compagnie de chemin de fer, pourrait lever le petit doigt, faire un geste. Mais il ne le fait pas. C'est son droit. L'enfant qui attend le père, lui, il s'en fout du train de vie des hommes d'affaires. Ce qu'il voudrait, c'est un vrai petit train, comme on en voit dans les gares de chemin de fer, là où travaille son père. Et l'enfant qui l'attend le soir le voit souvent revenir les yeux avec du chagrin. Et le petit sait que ce ne sera pas aujourd'hui qu'il aura son petit train. Ben, ça ne fait rien. Il serre son père contre lui. Il lui sourit, même si dans ses yeux roule une petite larme qui ne fait pas de bruit. Le petit train attendra. Et le petit garçon est devenu grand. Il fait de grandes affaires. Et même s'il le voulait, il pourrait se payer toutes les gares et tous les trains qui vont avec. Et il pense à son père, qui est parti pour un long voyage, et à tous les petits trains et tous les modèles réduits qu'il pourrait avoir aujourd'hui. Tiens, c'est comme cette première femme qu'il aimait et qui n'a pas voulu de lui parce qu'il ne pouvait pas se payer toutes les gares et tous les trains qui vont avec. Et toutes les plus belles femmes et tous les petits trains ne changeront pas ce vide qui roulera toujours au fond de lui et n'arrête pas de tourner et fait quelquefois dérailler le cœur.

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0: Bonjour, bonsoir et bienvenue à l'écoute de cette émission spéciale réalisée depuis la plage de La Guépie dans le Tarn et Garonne pour parler des nuits guépiennes. Et pour ce, il y a Paolina qui a la technique. Bonjour à toi Pao.
1: Et bonjour Clémentine, un superbe cadre pour installer un plateau radio.
0: Et oui, tout à fait, à côté de la plage du Vior, surplombée par le château, à côté du stand de la BIM, pour Radio Albigès et Radio Air d'Otan Gaillac qui organisent ce plateau radio. Donc à l'occasion de la première date des Nuits Guépiennes, Paolina, organisée par Petite Lumière et compagnie, on va accueillir toute une série d'invités tout au long de ce plateau.
1: Et oui, en ce mardi 21 juillet, première date des Nuits Guépiennes. Il continuera trois autres dates dans les trois mardis prochains, puisque les Nuits Guépiennes, à sa cinquième édition, s'étalent sur quatre dates.
0: Voilà. Allez, Radio Albigès et Radio Air d'Otan Gaillac, depuis la première date des Nuits Guépiennes à La Guépie, édition 2026. C'est parti.
1: Allez, c'est parti. 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
1: On accueille Yaël Antoine. Yaël, bonjour.
4: Bonjour.
1: Yaël, tu es artiste, tu es formée au fil de fer et à la contorsion, si je ne me trompe pas. Tu fais partie de la compagnie Diel. Tu es aussi responsable de toute la programmation cirque sur les nuits guépiennes. Tu es toi-même circassienne. Justement, le festival il met à l'honneur les femmes artistes, donc les circassiennes. Comment cette ligne directrice elle influence tes choix de programmation en cirque et comment tu as remarqué une évolution de visibilité des circassiennes ces dernières années? On va commencer par tes choix de programmation justement.
4: Alors les choix de programmation, en fait, à la fois je suis circassienne, mais je travaille aussi dans l'espace public. Donc en fait, ce qui va influencer les choix, c'est vraiment les artistes, on va dire, à haute intensité physique, puisque des fois on travaille aussi avec des danseuses et des acrobates. Comment ces artistes-là, en fait, investissent l'espace public? Parce que les Nuits Guépiennes, c'est un festival en bord de rivière, donc il faut pouvoir s'adapter à l'eau, aux cailloux. Et au manque d'arbres, au soleil qui tape, aux éphémères qui sortent de l'eau d'un coup et qui envahissent une scène. Enfin voilà, il faut s'adapter à toutes les conditions. Donc en fait, c'est ça qui guide le choix. Et après, l'idée, c'est vraiment d'aller travailler avec des artistes émergentes et des artistes plus confirmés et locales, régionales. Des artistes, en fait, il y a un gros vivier très, très dynamique en Occitanie. Et c'est ça qui nous donne envie de les inviter sur ce festival. Et quant à la visibilité des artistes de cirque, bah parlons-en. Aujourd'hui, on assiste à énormément de coupes budgétaires dans la culture et effectivement, il y avait une petite fenêtre comme ça de visibilité depuis les 5-7 dernières années. Au niveau des artistes femmes, on avait vu les programmations s'ouvrir petit à petit, on n'était pas encore à la parité exemplaire. Mais là, aujourd'hui, elles se referment et vous pourrez remarquer, quand vous regarderez un programme, qu'on ne programme plus que des hommes de nouveau. Dommage, parce que ces hommes ont souvent des réseaux plus solides de diffusion, donc en fait, il reste beaucoup plus visible que les femmes, encore une fois. Il paraît qu'il va falloir attendre 120 ans, mais là, je pense que, vu les coûts budgétaires, ça sera encore plus long pour que la parité existe dans le spectacle vivant.
1: Est-ce que tu privilégies des compagnies locales en Occitanie, en Tarn-et-Garonne, ou est-ce que tu vas repérer des numéros plus loin? Est-ce que c'est pas seulement un territoire, mais plutôt des artistes qui s'adaptent justement au milieu extérieur, comme tu nous l'expliquais?
4: Alors en fait, sur Toulouse par exemple, il y a une école de cirque, les Actolido, qui forme des jeunes artistes. Donc c'est aussi l'occasion pour elles d'essayer des choses. Mais il y a aussi le centre chorégraphique avec lesquels on collabore pour justement des tests, des petits temps, en fait des premiers tours d'essai en fait sur un spectacle qui se rôde avec un public en ruralité. Et c'est vrai que pour l'instant c'est assez rare. de travailler avec des artistes qui viennent de plus loin pour des raisons toutes simples, économiques. En fait, le festival des Nuits Guépiennes, c'est un festival qui s'autoproduit. Moi, je suis une grande bénévole, par exemple, je suis une bénévole à l'année sur ce projet, même si c'est mon métier de faire du spectacle vivant au sein de ma compagnie. Je suis une bénévole sur ce projet parce que l'idée, c'est de faire vivre ce petit village, de partager sa beauté avec le plus de monde possible. Et ce festival, en fait, c'est ça l'idée.
1: Est-ce que ça, en creux, j'entends aussi une solidarité qui doit se faire entre circassiennes, d'être solidaire des nouvelles compagnies qui se montent, des nouvelles artistes qui sont présentes sur la scène locale. Comment justement cette solidarité, bon là on le voit bien avec la programmation que tu fais sur les Nuits Guépiennes, mais sinon comment elle se crée cette solidarité au quotidien, à l'année ?
4: Cette solidarité se crée de plein de façons. C'est parce qu'on a bien compris en fait qu'on manquait de visibilité et qu'on manquait de moyens. Et du coup, petit à petit, on crée des groupes d'entraide. Et aujourd'hui, il y a par exemple une collective qui s'appelle Les Tenaces qui œuvre à rendre de la visibilité aux artistes de cirque et des arts de la rue. Mais il y a d'autres initiatives qui arrivent de partout, des collectifs d'acrobates. Voilà. Donc il y a des choses qui se fédèrent entre elles, des personnes qui se reconnaissent et qui du coup se cooptent, se soutiennent. Donc ça va être un peu notre façon de survivre parce qu'aujourd'hui, en fait, on est au bout d'un schéma. Au bout d'un modèle, il va falloir réinventer le modèle de demain. Et je peux vous dire que le modèle de demain, il sera féministe et enfantiste. Il sera queer et il sera inclusif. Voilà, c'est ça la révolution culturelle qui est en cours.
1: Eh bien, on fait la révolution. T'as bien raison, Yaël. Je parlais un peu de ta compagnie, la compagnie Diel, qui était avant la compagnie Elle, mais qui du coup s'est transformée en la compagnie Diel. Votre prochaine création, alors je ne sais pas si on dit Wyrd ou WYRD, comment on le prononce ?
4: On dit Word, qui est un vieux mot qu'a donné Witch Word. Et Witch Word, Witch, sorcière, Word, bizarre, et Word, mot. Et c'est ce mot à la croisée, à l'endroit de l'hybridité qui m'intéresse. Et c'est de ça dont je vais parler, de l'hybridité et de l'endroit de la dissociation. En fait, j'ai travaillé sur le trauma dans cette création.
1: Et je crois qu'il revisite un de tes tout premier spectacle, tes premières pièces qui étaient L'âme sœur en 2007. Est-ce qu'il y a un lien entre les deux ? Est-ce qu'il y a une évolution qui s'est faite justement entre 2007 et aujourd'hui 2026 ? Il est peut-être prévu même pour l'année prochaine, dans 20 ans après. Justement, il a un regard sur l'évolution féminine, il a un regard sur ça, cette prochaine représentation, ce prochain spectacle.
4: Oui, effectivement. En fait, c'est un spectacle que j'ai écrit à un moment très traumatique de mon existence, L'âme sœur. Et j'avais envie de revenir sur quel moteur m'ont amené à écrire ce spectacle. Donc il y aura effectivement des bribes, ça sera très, très lacunaire, des bribes qui vont surgir dans cette espèce d'espace dissociatif que je vais créer dans l'espace public.
1: Et enfin, pour conclure cette interview, Yaël, Antoine, circassienne, qu'est-ce que représente pour toi, en deux mots ou en deux phrases, les Nuits Guépiennes ?
4: La delphité et la tendresse.
1: Yaël Antoine, merci d'avoir répondu aux questions de Radio Air d'OTAN, Gaillac et Air d'OTAN et Radio Albigès.
4: De rien, merci à vous.
1: Allez, on va présenter la programmation de cette 5e édition des Nuits Guépiennes le mardi 28 avril à 18h30, Marie Blues, Déambulation. À 19h30, Lolita de Montel, en concert. 21h15, Anaïs Raphaël, Danse suspendue. 22h15, Projection de court-métrage avec le colporteur d'images. 23h15, Élise Esther à la harpe et à la déambulation. Le troisième mardi, le mardi 4 août, à 19h30, Nora Mekemeza en concert. À 21h15, Pia Bautista au trapèze. 22h15, toujours projection de court-métrage avec les colporteurs d'images. 23h15, Mother Woman Artist. Et à 23h50, un DJ set avec DJ Swell. Et pour le dernier mardi des Nuits Guépiennes, le mardi 11 août, rendez-vous toujours à 18h30. Nous sommes toutes des immigrantes en lecture musicale. À 19h30, Vepa Courgourdon Orchestra en concert. À 21h15, Marina Escobar au cerceau aérien. À 22h15, projection de court-métrage avec toujours le colporteur d'images. Et à 23h15, pour clôturer cette 5e édition des Nuits Guépiennes, DJ Dark. Et allez, on accueille notre nouvelle invitée, Anita. Bonjour.
5: Bonjour.
1: Bon, tu es programmée ce soir au Nuguépienne en tant qu'artiste. Est-ce que tu peux justement nous présenter ton art de la musique? Qui es-tu, ton nom de scène et qu'est-ce que tu vas présenter aux spectateuristes aujourd'hui?
5: Ok. Et alors, mon nom de scène en tant que DJ, c'est Juanita Bananas. Je suis colombienne et je mixe des musiques surtout de l'Amérique latine et d'Afrique, des musiques de folklore ou musique traditionnelle, puisque c'est des musiques que je danse, parce que je suis danseuse. Et donc mon DJ set, c'est un DJ performer où je danse et je fais aussi, j'invite à danser aux gens, je les entraîne à danser avec moi.
0: Quel type de danse? C'est des danses inspirées de danse traditionnelle ou...
5: Oui, ouais. Tout à fait, ouais, parce que je suis danseuse de danse traditionnelle de Colombie. Et mon parcours, ça s'étale sur l'Amérique du Sud et sur l'Afrique. Donc, notamment la cumbia, puisque c'est notre rythme le plus connu et plus représentatif aussi de notre culture. Et après, y a surtout des musiques de carnaval aussi. C'est mathématique comme DJ.
0: Ok. Et du coup, tu puises dans des sources de création de chanteuses, chanteurs traditionnels de plusieurs pays d'Amérique du Sud?
5: Tout à fait, ouais. Ouais, le début du set, vous allez voir, ça commence avec de musique traditionnelle de la Colombie et surtout de musique qui tient comme base les percussions. Et après, sur les rythmes d'Amérique du Sud, de Pérou, de Brésil, de Cuba. Et un peu... Et après sur la partie africaine.
1: Est-ce que tu invites le public à danser avec toi durant ta performance?
5: Oui, je leur montre comment faire. On fait courir ensemble, je leur invite à danser et on danse ensemble.
1: Très bien. Aujourd'hui, on est sur la 5e édition des Nuits Guépiennes. C'est un festival qui a un ancrage fort sur la création féminine, sur l'engagement. Est-ce que comment ça résonne en toi, ces valeurs-là de ce festival?
5: Déjà, être DJ femme, je pense que ça, c'est une des premières parties, parce que autant que femme DJ, c'est pas toujours évident de se faire repérer, d'être choisie. Et de croire qu'on peut faire bien la musique. Du côté réindicatif de ma culture en tant que latino-américaine, de passer le message qu'on n'est pas que, par exemple, moi en tant que colombienne, c'est toujours les clichés. Et là, je présente via ma musique et via mes danses que c'est beaucoup plus riche que ce qu'on voit à la télé.
1: La danse, comment c'est venu chez toi du coup? Est-ce que tu danses depuis toujours? Est-ce que tu as appris dans une école? Comment ça s'est passé?
5: Ouais, déjà en Colombie, la culture de la danse est très innée chez nous. Et donc on danse dans tous les faits depuis tout petit. Et puis moi, depuis que je suis à l'école, j'ai dansé toujours dans les groupes de danse de l'école. Et quand je finis l'école, je suis partie à me former, pas dans la danse, mais je finis par me former en danse dans le Pacifique colombien et après au Caraïbes. Là, j'ai fait l'école à Barranquilla et après ici, quand je suis arrivée ici, je continue à me nourrir avec les danses d'ici, le jazz, le classique, le contemporain.
1: Donc beaucoup d'influence autour de la danse.
5: Oui.
0: Tu nous as dit que c'était pas toujours évident en tant que DJ d'être de DJ femme. Tu viens d'où? Tu es familière toi du territoire ici?
5: Alors actuellement j'habite à Rabastens.
0: Oui, d'accord.
5: Et
0: du coup tu performes dans... Est-ce que tu... Où est-ce... Là où tu performes en fait, comment tu perçois ce fait-là d'être une DJ femme?
5: Par exemple à Toulouse, tu vois que la place souvent est pour des femmes, pour des hommes. dans les festivals, les programmes des Sommes. Et je ne sais pas pourquoi, mais... Et peut-être c'est plus crédible un homme derrière les platines, plus sérieux, je sais pas.
0: Tu te mets pas de...
5: Non, des barrières derrière les DJing, non.
0: Il y en a assez de l'autre côté, des barrières.
5: Ouais.
0: Ben, merci beaucoup, Anita. Est-ce qu'on peut te retrouver quelque part sur Internet ?
5: Oui, alors sur ma page Instagram et ma association, c'est l'association Mi Passion qui apadrine les projets...
0: Mi Passion ?
5: À passion. Mi Passion.
0: Mi Passion. Ok.
5: Comme un fruit de la passion.
1: Et tu as une page sur les réseaux sociaux, Facebook, Instagram ?
5: Ouais, donc sur la page Instagram, Juanita Bananas, en pluriel, et tiré d'en bas. Et sinon, sur la page Facebook, c'est surtout avec la page de Mi Passion.
0: Eh bien, Juanita Bananas, comme on dit par chez nous, merci. Ah,
5: gracias a ustedes.
1: Merci à toi.
0: Belle soirée ici à la Guépi.
5: Merci.
1: Allez, avec un nouvel invité. Philippe, tu es là depuis le tout début des Nuits Guépiennes.
6: Presque le tout début.
1: Presque le tout début.
6: Je n'ai pas fait la première.
1: Ah ouais, t'as pas fait la toute première, mais t'es là depuis la deuxième édition.
6: Depuis la deuxième édition, effectivement.
1: Eh bien, depuis la deuxième édition, quel souvenir tu gardes ? Et selon toi, qu'est-ce qui a le plus changé par rapport à la deuxième et là, aujourd'hui, à cette cinquième édition qui commence tout juste ?
6: Qu'est-ce que je garde ? La bienveillance, déjà. Et qu'est-ce qui a changé ? La diversité du public, je trouve, qui a beaucoup changé d'une année sur l'autre. On a un public qui est de plus en plus local. On a vraiment les gens du coin, que ce soit de Cordes, Najac ou même d'un peu plus loin, ce qu'on n'avait peut-être pas vraiment au début. On a toujours beaucoup de tourisme, bien sûr. Et puis des gens d'un peu partout en France, en fait, qui sont là en vacances et qui profitent de cet événement pour se divertir, quoi.
0: Tu peux nous expliquer, tu peux nous expliquer ce que tu fais ici ?
6: Moi, en fait, je suis au bar à vin. Donc, en fait, sur le site, il y a deux bars. Vous allez voir ça ce soir. Il y a un bar plus bière et soft. Et il y a un bar rien que pour le vin. Voilà. Donc moi, je suis au bar à vin. Et je m'occupe de tenir le bar à vin avec d'autres bénévoles, bien sûr.
1: Et comment tu as connu les Nuits Guépiennes ? T'es venu sur la première édition et tu t'es dit, j'ai envie de les retrouver. Comment t'as rencontré l'équipe des organisatrices ?
6: Tout bêtement, il y avait quelques années, il y avait un petit fanzine qui sortait dans le coin. Et une fois, il y avait une annonce, il y avait marqué appel à bénévoles pour un festival à la Guépi. Et j'aime beaucoup ce village, j'aime beaucoup cette rivière aussi. Et donc je suis venu comme ça, j'ai débarqué. Je ne connaissais pas vraiment le thème du festival. Mais ce que j'ai trouvé très intéressant, en fait, c'est la gratuité du festival. D'avoir la chance de proposer des spectacles gratuits, je trouve que c'est bien, quoi. C'est la culture pour tout le monde, gratos, quoi.
1: Ouais. Et alors, comment ça se passe quand on est bénévole ? Est-ce qu'on participe d'abord à des réunions ? Comment ça se passe pour que aujourd'hui tu installes ce bar ?
6: C'est comme tu dis, c'est des réunions. C'est des réunions un peu au fil de l'année. Il n'y en a pas tant que ça. C'est pas non plus encombrant. Et après, cette année, on a la chance d'avoir donc la maison qui a été achetée par l'association. Donc, on a une permanente qui gère un peu plus, qui s'en occupe un peu plus. Donc ça permet, elle encadre tout ce qui est informatique, tout ça, les plannings, donc pour que ce soit un peu plus organisé. Et ça avance dans le bon sens, on va dire.
0: C'est la ruche créative, la maison.
6: Voilà, exactement. Voilà. Exactement, ouais. Donc c'est la base de l'association maintenant, puisque je crois que c'est devenu le siège social même.
0: Tu l'as dit tout à l'heure, le festival attire de plus en plus de locaux, en tout cas c'était ton impression.
6: Ouais, c'est mon ressenti, ouais.
0: Et là en plus avec une association qui a quelqu'un de permanent et un local sur le site de la Guépi, ça permet de créer un réseau, de créer des liens. Et puis en plus, au niveau du bénévolat, c'est bien d'arriver à fédérer des énergies locales.
6: Ah, mais tout à fait, ouais. Non, mais c'est un peu le but de cette maison justement, c'est d'arriver à créer un lieu... Un lieu de partage, il y a pas mal d'artistes qui sont en résidence. Et c'est vraiment un lieu qui est ouvert. Alors la maison est toute récente en fait. Je crois qu'on l'a eu au mois de mars ou avril cette année. Donc il y a eu pas mal de travaux qui ont été faits. Les choses se mettent en place bien finalement. Voilà. correctement dans le temps et tout. Mais voilà, c'est surtout un lieu de partage, un lieu de résidence pour les artistes. Ça leur permet, voilà, celles qui nous ont fait les étiquettes, par exemple, pour le vin, étaient en résidence cette semaine. Et c'est vrai qu'au niveau local, voilà, ben, ça permet d'avoir un endroit ouvert sur une commune qui, des fois, ben, l'hiver, c'est un peu plus calme, hein, faut pas se leurrer. Hein. Donc voilà, ça permet d'avoir un lien social entre nous tous, quoi.
1: Et puis un vrai lieu d'ancrage en plus à la Guépi, de l'évolution de l'association et de son festival, du coup.
6: Oui, tout à fait. Ouais. Ouais, ça commence à être quelque chose qui est un peu plus connu maintenant.
5: Puis disons

0: toujours simple que les gens puissent venir se libérer aussi facilement qu'un week-end, quoi, en fait.
1: C'est ça.
0: Voilà, donc, mais on a des bénévoles d'un peu partout, quoi. Puisqu'on a des Albigeois, des Toulousains. C'est pas très loin, mais voilà, ça traîne un peu plus loin que la Guépi.
1: Ça crée du lien social aussi entre habitants et habitantes de la Guépi, j'imagine.
0: Oui, parce qu'on a quand même pas mal de bénévoles qui sont résidents sur la commune, quoi, qui se sont installés ou récemment ou un peu plus longtemps. Mais il y a quand même un noyau, voilà, de résidents qui font partie de l'association. Donc c'est cool, quoi. Ça va dans le bon sens, quoi.
2: Avec une belle programmation aussi qu'on a plaisir de découvrir et des artistes qu'on ne voit pas forcément toujours à tous les coins de rue et de surprise en surprise avec les nuits guépiennes. Bon, mais super, merci beaucoup Philippe.
0: Est-ce avec grand plaisir.
2: Quelque chose que tu souhaiterais rajouter?
0: Oui, à la rigueur, que tout le monde passe une bonne soirée et tout ira bien.
1: Super, merci à toi.
0: Merci à vous.
1: À bientôt.
0: À bientôt, au revoir.
2: Et on est toujours installé sur la plage de la Guépi à l'occasion des nuits guépiennes en ce 21 juillet. Le soleil commence à se coucher, mais il encore tape dans l'œil. Il y a encore quelques petits baigneurs, mais ils commencent à se rentrer. Et on a un voisin à côté de nous qui a installé tout un stand plein de belles pages et de belles écritures et de belles couvertures. C'est Clément. Bonjour Clément.
3: Bonjour.
2: Alors Clément qui est le gérant de la BIM, c'est ça ?
3: C'est ça, la BIM, c'est une librairie itinérante qui se balade depuis une dizaine d'années dans le coin. Et j'ai ouvert un petit local il y a 4 mois, une petite librairie à la Guépi. Voilà, un peu sur le même principe où je mets en avant des maisons d'édition indépendantes, des écritures qui m'ont plu et que j'ai envie de partager. Et depuis l'an dernier, je participe aux Nuits Guépiennes sur cette plage, cette chouette plage de la Guépi, où j'apporte un peu mon contenu de bouquins, revues, fanzines, journaux, pour faire découvrir tout ça, voilà, et participer à l'animation de ces chouettes soirées.
2: Ce qu'on peut dire, c'est qu'il y a eu une émission Tôt ou Tarn qui a été réalisée par Paolina, dédiée à la BIM. Vous pouvez la retrouver sur le site internet de Radio Albigès, de Radio Air d'Autan, sur le site internet de Radio Octopus. Et que la librairie, elle est
3: rue du Balat.
2: Du Balat.
3: Au 13 rue du Balat, à la Guépi. Je suis ouvert du mercredi au samedi quand je n'ai pas d'événement, parce que je continue quand même l'itinérance. Et aussi, là, dernièrement, j'en profite d'avoir le micro pour dire que prochainement je fais venir une autrice dont j'ai adoré le travail, qui s'appelle Jeanne Rivière et qui a sorti un livre qui s'appelle Lorraine Brûle, et elle va venir présenter son bouquin le mercredi 29 juillet dans la librairie à partir de 18h30. Alors vu que c'est une toute petite librairie, il n'y aura pas forcément la place d'accueillir tout le monde, mais voilà, je serai heureux, ce sera la première présentation dans la librairie. Et ça va un peu animer le local. Et puis, et je suis ravi que ce soit elle qui vienne, parce que c'est vraiment un bouquin que j'ai adoré lire l'hiver dernier, qui raconte le quotidien d'une maman Sola qui élève son pré-ado toute seule, et puis qui joue dans des groupes de punk, et qui raconte un peu ses galères du quotidien, mais aussi sa volonté de continuer à être une maman qui fait la fête et qui vit. Et qui existe.
1: Les Nuits Guépiennes met en valeur essentiellement les femmes artistes. Est-ce que tu as eu cette thématique en tête pour sélectionner les livres que tu présentes aujourd'hui ?
3: Bien entendu, c'est pas seulement sur mes tables en itinérance, c'est aussi dans la boutique. J'essaye de mettre en avant aussi les autrices. Je parlais de Jeanne Rivière tout à l'heure, c'est un premier roman, quoi. Du coup, j'ai à cœur aussi, voilà, de proposer des littératures actuelles, contemporaines, des premiers romans écrits par des femmes ou voilà.
2: Est-ce que tu as d'autres auteurs autrices que tu projettes de faire venir à la BIM ou d'autres événements ?
3: Pour l'instant, j'ai rien de calé. En revanche, je peux en profiter pour faire un peu de, pour faire connaître une situation un peu délicate pour les maisons d'édition indépendantes et les, et en particulier les maisons d'édition indépendantes que je diffuse, qui sont en galère financière depuis pas mal de temps. Donc je peux citer comme ça appelle.

0: Sur les maisons d'édition qu'il y a sur mes tables, je peux citer Nada, je peux citer Niette, je peux citer les éditions du Bout de la Ville, Grévis, Guater et beaucoup d'autres, parce que c'est toutes des maisons d'édition qui étaient diffusées par un seul et unique distributeur qui s'appelle Macassar, et qui est un distributeur militant et qui les aidait à être présents en librairie. Sauf que ce distributeur est en train de faire faillite et risque d'entraîner dans sa faillite plus d'une centaine de maisons d'édition indépendantes, si je ne dis pas de bêtises, et autant de maisons d'édition indépendantes qui ont déjà une économie fragile et qu'il faut soutenir à tout prix, parce que c'est aussi des vecteurs d'idées progressistes, disons, et qu'elles, on ne les retrouve pas dans les points relais, dans d'autres boutiques comme ça, que là on trouve partout, et qui diffusent plutôt la soupe de grands groupes, etc. Donc je ne vais pas redire le nom. Mais en tout cas, voilà, il y a un site. Si vous tapez Sauvons les éditions indépendantes ou Sauvons les indés, sur internet, on peut trouver la liste de toutes ces maisons d'édition indépendantes qui méritent d'être soutenues et la tribune qu'ils ont écrit pour faire connaître cette situation périlleuse pour le monde de l'édition.
1: Et Clément, justement, tu viens d'être nouveau habitant de la Guépi, tu viens d'installer la micro-librairie L'Abîme. Quel regard tu as sur l'évolution culturelle du village et aujourd'hui ce festival ?
0: C'est indéniable que les nuits guépiennes font vivre le monde culturel au niveau local, quoi. La Guépi, on est beaucoup à venir ici pour se baigner, pour un peu comme une cité balnéaire. Et il y avait déjà des activités culturelles, moult activités culturelles organisées par la mairie ou des associations locales, etc. Là, les Nuits Guépiennes, Tite Lumière et compagnie vient amener sa touch en faisant la promotion des artistes féminines, en amenant une couleur un peu à cette animation culturelle locale. Et je pense que je prends pas de risques, trop de risques, en affirmant que aussi bien bon nombre d'habitants et d'habitantes, mais aussi beaucoup de touristes, ils trouvent leur compte dans ces soirées qui donnent du peps localement à ce qui s'y passe. Voilà.
2: Bon, on va clôturer en rappelant le rendez-vous. Rendez-vous pour la présentation du livre Lorraine Brûle, roman de Jeanne Rivière et rencontre avec l'autrice le 29 juillet à partir de 18h30 à l'Abîme, 13 rue du Bala. L'Abîme, B-I-M, tout simplement.
1: Voilà. Merci Clément et puis à bientôt sur les ondes de Radio Albigès.
0: Merci à vous, bonne soirée. Merci
1: bonne
0: Clément.
1: Soirée.
2: Allez, c'est là-dessus que l'on va clôturer cette belle et grande et riche émission réalisée en ce 21 juillet 2026 depuis la plage de la Guépi à l'occasion de la première date des Nuits Guépiennes, une émission spéciale coproduite par Radio Albigès et Radio Erdotan Gaillac, n'est-ce pas Paulina ?
1: Eh bien Clémentine, c'était encore un plaisir de co-animer ce plateau avec toi en bord de rivière à la Guépi en ce 21 juillet. Un très beau plateau estival pour honorer la 5e édition des Nuits Guépiennes.
2: On vous invite nombreux et nombreuses aux prochaines éditions, aux prochaines journées des Nuits Guépiennes. On vous rappelle, c'est les mardis 28 juillet, 4 août et 11 août sur la plage de la Guépi. C'est gratuit ou du moins en participation libre. N'hésitez pas à soutenir les artistes lorsque les chapeaux passent et à profiter de ce beau cadre pour cette 5e édition avec Petite Lumière et compagnie. Merci Paulina et à la prochaine.
1: Merci à toi et à bientôt. Et Petite Lumière et compagnie est une association culturelle, itinérante et engagée, implantée entre Toulouse et la Guépi. Et maintenant, là, vraiment à la Guépi, avec la ruche créative, propose des spectacles vivants, un cirque, des débats, des projections, crée des espaces de rencontres intergénérationnelles, des rencontres entre les artistes. C'est inclusif, c'est festif, en milieu rural, bref. Faut venir à la Guépi et faut venir découvrir Petite Lumière et compagnie et qu'on aura l'occasion de réinviter sur les ondes de Radio Albigès et les ondes de Radio Erdotan Gaillac et Erdotan.
2: Ouais, et on remercie Petite Lumière et compagnie pour l'accueil sur cette première date. Salut à vous.
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4: Nous commençons notre première émission de la journée. Voici notre leçon de culture physique.
5: Troisième leçon de culture physique va commencer. Flexion des jambes, mains aux hanches. Une. Deux, une, deux. Étendez-vous sur le dos, renversement du corps en arrière.

0: 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Ah, vous êtes là. 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
2: 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Participez à une étude scientifique sur le moustique tigre. Vous possédez un smartphone et vous êtes majeur. Donnez votre avis et partagez votre ressenti face à l'invasion du moustique tigre. Cette étude, menée par la start-up Colnex et plusieurs universités françaises, vise à analyser nos comportements et à améliorer les outils de prévention de demain autour du moustique tigre. Ça ne vous prendra que 10 minutes. Rendez-vous sur sondage.umontpellier.fr et vous cherchez étude scientifique sur le moustique tigre. Cette semaine d'un podcast indé sur nos ondes, on écoute « Mon travail ne sert à rien », un documentaire d'Aurore Le Bihan, produit par Arte Radio. Aurore conçoit des publicités sur le web pour des banques ou pour des marques de luxe. Très vite, elle se demande pourquoi, après avoir dépensé 30 000 euros dans une école de commerce avec l'espoir d'une bonne carrière, elle se pose autant de questions sur le sens de son travail. Podcast ND, c'est donc ce mardi 28 juillet à 20h. Rediffusion ce dimanche 2 août à midi. Humour, cascade, joute et prouesse équestre seront au rendez-vous d'un spectacle familial proposé tout l'été à Cordes-sur-Ciel. Pour la troisième année consécutive et avec le soutien de la mairie et l'office de tourisme de Cordes, la compagnie invite le public à s'immerger le temps d'une représentation dans l'univers spectaculaire d'un tournoi de chevalerie. Entre humour décalé, personnages burlesques et prouesses équestres, ce spectacle inédit 2026 promet un moment fédérateur et inoubliable, accessible à tous les publics. Rendez-vous donc du 14 juillet jusqu'au 26 août, avec une représentation par jour à 15h pour le mois de juillet et deux représentations par jour à 15h et 17h pour le mois d'août, fermé le samedi. Tarif plein à partir de 12 ans, 12 euros, enfants 4 à 12 ans, 8 euros, moins de 4 ans, gratuit, et tarif de groupe à partir de 10 personnes, 11 euros. Billetterie en ligne sur billetsweb.fr. Vous cherchez tournoi de chevalerie, le spectacle équestre. Le parking est gratuit et il y a un accès pour les personnes à mobilité réduite. Rendez-vous donc du 14 juillet au 26 août à Cordes-sur-Ciel pour ce spectacle de tournoi de chevalerie.

sur Radio Albigès, un poème enchanté, suivi d'un dicton avec le prénom du jour. On se dit se faire des cheveux blancs. On le dit quand on a du souci. Ce qui ne veut pas dire pour autant que ceux qui sont chauves n'ont pas de souci. Ou paradoxalement, qu'ils mettront des cheveux, fussent-ils blancs. Non, se faire des cheveux blancs est une expression. Alors ça veut dire que les enfants, vu qu'ils n'ont pas de cheveux blancs, ne s'en feraient pas de soucis, comme les grands. Et qu'ils vivraient tranquillement. Ce qui peut vouloir dire aussi qu'avec le temps, on se ferait de plus en plus de soucis. Et que ce serait dû au vieillissement. Un peu comme les vieux arbres qui ont beaucoup de printemps. Parce qu'à cette saison, ils renouvellent leur floraison et pour la plupart, ils sont tout blancs. Charlemagne avait bien une barbe fleurie, comme quoi les fleurs, ça vient avec le temps. D'ailleurs, les soucis, ne sont-ils pas des fleurs? Il est vrai, orangés. Alors, si l'on se faisait des cheveux roux à la place de cheveux blancs, ou bleus ou verts, selon l'humeur du moment, on saurait rapidement qu'un tel a ce sentiment. Colère, violet, bleu, distrait, ou avec des feux clignotants pour signaler un danger. Finalement, même si c'est tiré par les cheveux, c'est une manière de peindre la vie. Si Talon d'Achille sont cheveux, à la Saint-Sanson, bientôt choiront les derniers fils de ta toison. 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

0: Aujourd'hui, mon travail ne sert à rien, un documentaire d'Aurore Le Bihan, produit par Arte Radio. Aurore reçoit des publicités sur le web pour des banques ou des marques de luxe. Au début, les paillettes du CDI et les tickets resto lui suffisent. Mais très vite, elle se demande pourquoi, après avoir dépensé 30 000 euros dans une école de commerce avec l'espoir d'une bonne carrière, elle se pose autant de questions sur le sens de son travail. Et puis un jour, elle découvre l'existence des « bullshit jobs » ou « jobs à la con ».
1: Et toi, tu fais quoi dans la vie ? Pendant 3 ans, cette question me terrorisait. Quand on me l'a posée à un dîner ou dans un bar, j'essayais d'abord de distraire mon interlocuteur. Quand ça ne marchait pas, je finissais par répondre. Je suis chef de projet web dans une régie publicitaire. Ça consiste à créer des publicités disruptives et des sites de brand content ou de native ad à destination des grandes marques. Comment ça, t'as rien compris ? Tiens, reprends un petit verre de rosé. Pendant 3 ans, j'ai travaillé comme chef de projet dans la régie publicitaire d'un grand groupe média. Vous voyez les publicités clignotantes qui vous empêchent de lire tranquillement sur Internet ? Bah, c'était moi. Sur mon CV, il y a marqué que j'ai 29 ans et le permis de conduire. J'ai mitonné sur ma mention au bac ES. J'ai mis bien, en pensant naïvement que ça ferait la différence, mais je n'ai eu que mention assez bien. Puis prépa HEC, que j'ai intégré au forceps pour faire plaisir à maman, et parce qu'avec mon poil dans la main, j'aurais rien foutu sur les bancs de la fac. Et enfin, école de commerce à Lille. Des cours de marketing, de stratégie des entreprises, de finance, de compta, et beaucoup trop de gens qui portent des polos. Tout ça pour un diplôme en 2011. Avec 14 matières en rattrapage et un début de cirrhose. Pour trouver mon premier stage, j'envoie des lettres de motivation dans tous les sens.
2: Data scientist, marketing opérationnel, consultant, chef de projet en communication, contrôleur de gestion, chargé marketing.
1: Tout y passe. Je finis par atterrir comme stagiaire dans la régie publicitaire d'un groupe média. À l'issue du stage, je suis embauchée en CDI. Le Graal.
3: Alléluia !
1: La lune de miel est courte. Au bout de quelques mois, je commence à trouver que ce job est un peu absurde. Concrètement, à quoi ressemblaient mes journées ? Je faisais en sorte que les clients, des marques d'assurance ou de cosmétiques, qui ont payé plusieurs centaines de milliers d'euros pour des publicités, soient contents. Publicités sur lesquelles a priori personne ne clique, sauf par erreur, en émettant un juron. Le matin, je prenais le métro pour arriver vers 9h45 à mon bureau. Je badgeais et, arrivé au premier étage, je m'asseyais devant mon ordi, que je n'allais quitter des yeux que pour des rares réunions. J'engloutissais un croissant en regardant ma boîte mail. Je répondais à mes mails. Je lisais des mails avec plein de mots doux dedans. Brand content, CPM, rich, never done before, disruptif. Je déjeunais, je reprenais un café, je planifiais des réunions. Je faisais des comptes rendus de réunions. J'écrivais des mails pour planifier d'autres réunions. Je débriefais des réunions avec mes collègues. Je faisais des brainstorming. Je faisais des PowerPoint. Tout ça pour...
4: Il y a des choses qui n'ont pas de prix. Pour le reste, il y a là.
1: J'ai commencé à me poser des questions. À quoi je sers ? Est-ce que ce job apporte du bonheur aux gens ? Est-ce que créer des sites publicitaires m'épanouit pleinement ? Est-ce que si mon métier disparaît un jour, quelqu'un va s'en rendre compte ? Est-ce que j'ai payé une école de commerce à 30 000 euros pour envoyer des mails ? Chaque jour qui passait, le sentiment qu'un truc clochait grandissait en moi, sans que j'arrive à mettre le mot dessus. Et puis un jour...
5: Et si certains boulots ne servaient à rien ? Il les a appelés les bullshit jobs, littéralement les jobs à la con.
1: Ce fut une révélation. Bullshit job ou job à la con. Un métier sans utilité sociale ni satisfaction personnelle. À ne pas confondre avec les métiers dits « de merde », ces métiers mal payés, considérés comme ingrats et abrutissants. Serveur chez McDo ou tueur de poulets à la chaîne dans un abattoir. À l'inverse du job de merde, le bullshit job peut être valorisé socialement et permet de briller en société. J'ai demandé à Jean-Laurent Casselli, journaliste et auteur de « La révolte des premiers de la classe », une définition plus précise des bullshit jobs.
6: Moi, j'aime bien présenter aux gens une sorte de soit de test, soit des questions clés, questions types qui sont est-ce que votre grand-mère ou un enfant de 7 ans est capable de comprendre votre job ? Par exemple, est-ce qu'on peut le mettre dans un livre pour enfants ? En général, les livres jeunesse sont composés d'illustrations. Il y a très peu de mots, voire pas de mots. Donc les métiers visuels sont vraiment privilégiés. Or, un consultant en organisation, c'est pas très visuel. C'est-à-dire qu'on va dessiner une personne qui est derrière son ordinateur, dans un bureau, probablement dans un open space. Mais cette personne, elle pourrait être chef de projet, elle pourrait être, responsable RH, elle pourrait être publicitaire, elle pourrait faire de la finance. C'est pas des métiers que les enfants veulent faire. Quand ils sont petits, ils disent pas, tiens, j'ai envie d'être consultant en transition digitale, quoi. L'autre manière de savoir si on est concerné, c'est de poser la question de ce qui se passerait si toutes les personnes qui exerçaient un bullshit job s'arrêtaient de travailler. Et normalement, si la théorie de Graeber est la bonne, on ne devrait absolument pas s'en rendre compte.
1: J'ai fait le test et clairement, impossible d'illustrer mon job ni de l'expliquer à ma grand-mère. Pour être vraiment sûr, j'ai décrit mon ancien métier, chef de projet, à Jean Laurent et voici son analyse.
6: À Paris, à un moment, j'avais l'impression que tous les gens que je croisais étaient chefs de projet. C'était devenu une sorte de norme professionnelle. Et en fait, on ne sait jamais trop à quoi ça correspond. Déjà, en fait, ça ne décrit pas une compétence professionnelle. Et c'est vrai que le chef de projet, c'est quand même la fonction d'interface par excellence, puisque en général, c'est quelqu'un qui met bout à bout tous les acteurs d'un projet. Du coup, n'a pas vraiment l'impression de produire quelque chose parce qu'elle est plus dans l'assemblage. Et du coup, c'est vrai que c'est des fonctions dans lesquelles on peut vraiment avoir l'impression qu'il n'y a rien de tangible, en fait, à la fin de la journée, dans ce qu'on fait.
1: J'en parlais autour de moi et me rendis très vite compte que je n'étais pas la seule à me poser ces questions. J'étais même entourée de gens qui avaient fait de longues études et qui caressaient le rêve de tout plaquer. Ma sœur bossait dans une agence de communication et en garde un excellent souvenir.
3: Si demain je me casse de mon boulot et que je choisis de... boire des cafés tous les jours au tabac presse du coin de ma rue et genre juste parler avec des gens, je pense que j'aurai un impact meilleur sur la société qu'en faisant mon job.
1: Si pour ma sœur et moi, concevoir des publicités, ça n'a pas vraiment de sens, Jean-Laurent Casselli m'a rappelé que le sens, ça reste quelque chose de subjectif.
6: Quelqu'un qui gère, des projets dans le domaine de l'assurance va peut-être avoir l'impression qu'il ne sert à rien, alors qu'en fait... Si elle est dans l'organisation, c'est peut-être qu'il y a une raison. Donc il est probable qu'on n'arrive jamais à une définition claire, partagée, consensuelle des bullshit jobs.
1: Si mon job n'existait pas, peut-être que les gens seraient moins tentés d'acheter des trucs à tout va et qu'ils pourraient lire leur article tranquillement. Mais je n'étais même pas vraiment responsable de ma nuisance. Comme chef de projet, je n'étais qu'un maillon dans une longue chaîne de production. Il pouvait y avoir jusqu'à 6 intermédiaires entre la personne qui grossissait le logo sur la publicité et celle qui en avait donné l'ordre.
7: C'est un ordre. Et un ordre, ça ne se discute pas, ça s'exécute. Point à la ligne.
1: Bref, je ne faisais rien de concret. J'étais payé pour être pur intermédiaire. Passe-plat, comme on dit dans le métier. Sans pouvoir de décision, si ce n'est sur le nombre de cafés que je buvais dans la journée.
8: Je pense que tu peux être le maillon d'une chaîne et être utile au maillon d'avant, au maillon d'après. Mais si la chaîne elle-même est inutile, t'es pas utile.
1: Avec Constance, on est devenus amis sur les bancs de l'école de commerce. Elle travaille au service comptabilité d'un groupe du CAC 40. Le bullshit job, ça la connaît.
8: Moi, je me suis dit la première fois que j'avais un bullshit job, je me suis dit à quoi je sers, à quoi ça sert ce que je fais. Quelle est vraiment la finalité de ce truc? Est-ce qu'il y a des gens que ça intéresse, à part mon supérieur, par exemple, dans l'entreprise? Qui est-ce qui lit ce que je produis? C'est un peu triste. La consolidation, c'est une branche un peu méconnue de la compta, à juste titre, parce que pour moi, c'est vraiment quelque chose d'assez artificiel, mais l'idée, c'est que c'est un boulot qui est né parce que l'entreprise, elle grossit. Donc, tant que tu as une boîte à taille humaine, on va dire, tu as 2-3 magasins, par exemple, tu n'as pas besoin de consolidation. Donc, en fait, ce que produit le consolidateur, il produit des comptes et il produit une plaquette de comptes. Et ces plaquettes-là, le but, c'est qu'elles sont auditées. Donc, quand tu es audité, après, ça veut dire que tes comptes sont justes. Donc, ça intéresse absolument personne à part des auditeurs. Au total, c'est une plaquette de quoi, les 50 pages, 70 pages, et il y a peut-être 150 personnes qui la lisent dans le monde. Quoi. parce qu'en fait, ça intéresse peut-être 100 investisseurs et 50 monsieur tout le monde qui ont des actions, quoi, mais c'est tout. Enfin, c'est vraiment très confidentiel comme publication, ça n'apporte rien. Je me dis toujours qu'un bullshit job, c'est un boulot qui n'existerait pas si on n'était pas à l'ère du capitalisme. Donc pour moi, c'est quelque chose qui est apparu, en fait. C'est pas un travail utile. Si la société n'était pas comme elle est aujourd'hui, ce travail-là n'aurait aucune raison d'exister. Voilà.
1: J'ai demandé à Jean-Laurent Casselli pourquoi les bullshit jobs existent s'ils sont inutiles.
6: C'est vrai qu'au début, les jeunes diplômés voulaient tous aller bosser dans les startups parce qu'ils avaient l'impression que c'était cool et que c'était des vrais boulots qui avaient du sens. Bon, assez vite, ils ont déchanté parce qu'on s'est rendu compte qu'en les startups, on avait autant, voire plus de process que dans les boîtes à la papa du CAC 40, quoi. Même pour produire des services complètement dématérialisés, et même surtout pour produire ça, il y a quand même un certain nombre de compétences, de savoir-faire et d'énergie qui est dépensée, qui implique un grand nombre de bullshit jobs. Donc il y a par exemple énormément de gens qui travaillent dans le marketing, qui passent leur temps à pousser des sollicitations pour qu'on s'inscrive à telle ou telle app et pas à d'autres. Donc voilà, à la fin de la journée, c'est quand même ça qui fait qu'on bénéficie d'un certain nombre de services. Il y a tout un secteur qui a explosé autour de la numérisation de l'économie et on peut considérer que c'est des bullshit jobs.
9: Elle vous a dit en quoi consistait mon travail ?
10: Non.
1: Erwan, lui, bossait dans le conseil. À lui aussi, on a répété « bosse dur et fais les études qui t'ouvriront le plus de portes ».
11: J'étais plutôt le bon élève qui suit le parcours assez classique. On va aller faire une prépa, et puis à la fin de la prépa, on va aller en école d'ingénieur, et puis à la fin de l'école d'ingénieur, on va sûrement aller vers le conseil, finalement, là où à chaque fois, on fait le moins de choix possible, et on va vers là où il y a le plus de possibilités possibles.
1: Il a bossé 3 ans dans le conseil, avant de démissionner pour fonder sa boîte.
11: J'ai passé 1 an à bosser pour l'armée française, à concevoir et à imaginer un projet à 10 milliards d'euros, chiffré en une nuit par un de mes managers, pour que ce projet soit jamais lancé. Donc globalement, la satisfaction, elle était un peu différente. C'était plutôt quand moi, j'étais content d'avoir amené quelque chose d'un peu différent dans le système. Mais ça, c'était assez minime, hein, par exemple. Pour un laboratoire pharmaceutique, il y avait eu une fusion de 2 équipes, ils ne s'étaient jamais rencontrés. Je leur ai organisé un atelier avion au papier où ils écrivaient des petites infos, ils l'envoyaient dans la pièce. J'ai eu ma photo avec des avions partout en l'air. Et eux, ils étaient là, oh là là, ces petits jeunes, ils font des trucs sympas. C'était marrant, quoi. Pas très très très intéressant.
1: Si la finalité externe est un sujet de stress, c'est souvent les processus internes qui rendent fous.
8: C'est une chose de faire un boulot qui n'a pas de sens aux yeux de la société, comme mon cas. Mais si en plus, ton boulot, il te complique la vie, en gros, si t'as des choses débiles à faire, mais qu'en plus, t'es obligé de les faire de manière débile, parce qu'il n'y a pas des bons process ou des bons outils, des bonnes technologies, en fait, pour t'aider, je pense que c'est là que t'atteins le summum du bullshit job. Moi, ça m'est déjà arrivé dans mon boulot... En finance d'entreprise ou en contact, de demander à des gens de m'envoyer des tableaux Excel avec des chiffres. Ces chiffres, ils sortaient d'un système auquel je n'avais pas accès. Donc ces gens me sortaient ces chiffres, les mettaient sous Excel, me les envoyaient. Moi, donc, je recevais un fichier Excel qu'ensuite je transformais dans un autre format que je mettais dans mon système à moi. Et au bout de la chaîne, il y avait encore quelqu'un qui ressortait ces chiffres du système et qui les remettait en Excel sous une autre forme. Là, c'est juste qu'il y a des vrais problèmes de process. Enfin, il y a des gens qui n'ont pas réfléchi ou qui ne veulent pas ou qui n'ont pas le temps ou pas les moyens. Il peut y avoir plein d'explications, mais le sentiment de faire partie d'une chaîne, de ne pas avoir de valeur ajoutée, ça vient de l'entreprise et de la manière dont elle a conçu ton poste pour moi. Mais, ça me faisait souvent penser à Astérix et le formulaire.
12: Ce formulaire vous permettra d'obtenir le formulaire rose.
13: Le formulaire rose.
12: Il est nécessaire pour l'obtention du laissez-passer A38. Guichet 12, 2e étage, escalier B, J.
1: Ces processus ont un effet pervers, provoquer un ennui mortel. Chacun développe des stratégies pour tromper le temps. Pour ma part, j'écrivais des critiques littéraires de haute volée et passais un temps infini à éplucher les blogs de voyage. Justine, une amie rencontrée en soirée, avait élaboré une technique de pointe pour tromper l'ennui.
14: Alors, il y avait une mission principale et quasiment quotidienne, c'était l'intranet de l'entreprise. Donc, ça se résumait uniquement à relire des articles qui étaient rédigés en français, en anglais, en italien et en chinois. Je parle pas un pet de chinois et je parle pas italien non plus. Donc, les articles dans ces 2 langues n'étaient pas relus, mais du coup, c'était super important de relire ceux en français et en anglais. Et donc, en fait, une fois qu'ils étaient relus, approuvés par le manager 1, manager 2, manager 3, manager 4, et puis encore au-dessus, et puis voilà, ça n'arrêtait pas de faire des allers-retours. Et une fois que c'était approuvé, il fallait choisir une image très corporate qui correspondait bien à l'article et le publier, et faire en sorte de le publier sur toutes les pages des intranets. Et du coup, vu que les journées étaient super longues, je devenais un peu parano de la petite heure en bas à droite qui s'était sur mon PC. Et en fait, plus je regardais, moins les minutes passaient et j'étais incapable de défaire mon regard de cette heure qui passe. Du coup, des fois, ça m'arrivait de mettre un petit post-it ou une petite gomme pour me challenger et ne pas la voir. Et après, une fois que je l'enlevais, je me disais, waouh, il y a 15 minutes qui sont passées, c'est dingue.
11: À l'époque, je me rendais pas compte, mais qu'est-ce que je me faisais chier. Je passais des jours entiers à rien branler. Je lisais des thèses de sociologie sur les pubs, sur Internet, parce que j'avais trouvé que ça. On s'échangeait des jeux avec mes potes. Je téléchargeais et je regardais des épisodes au boulot. Alors, en vrai, je suis pas du genre à faire ça normalement, mais j'en pouvais plus, quoi, j'avais rien à foutre.
1: Alors que ces jobs sont si absurdes, pourquoi tant de jeunes s'y accrochent ?
11: C'est un peu pareil partout, ça c'est pas que lié au conseil. Hein. C'est parce que les gens, ils ont peur de tenter un mouvement. Ils ont peur d'essayer de faire quelque chose. Ils n'arrivent pas à trouver le moment. Ils ont toujours une excuse. Il y a toujours l'excuse, par exemple, de... ouais, mais sur mon CV, ça fera mieux si je fais 2 ans et pas 1 an et demi.
3: Il y a des personnes qui sont convaincues de l'utilité du bullshit job, non pas parce qu'elles ont une utilité sociale, mais parce qu'elles ont une utilité économique. Je pense qu'il y a des personnes qui pensent sincèrement que c'est une bénédiction qu'on ait ce type de travail, parce que mine de rien, c'est un salaire, parce que c'est un poids dans l'économie, etc.
1: Il n'y avait pas que le salaire. Il m'arrivait d'être contente de me lever pour aller travailler. L'ambiance était bonne avec mes collègues. Le salaire était confortable, je gagnais 2 100 € net par mois, la cantine pas trop infecte, les vacances nombreuses. Sans oublier les primes, les chèques resto, les chèques vacances, qui joue parfaitement le rôle de carotte anesthésiante.
11: Et on est confort en vrai aussi, on est confort. Moi j'étais confort dans le conseil à la fin, j'étais bien payé, je travaillais pas non plus énormément, je savais mettre mes limites, j'avais mon réseau, mon cocon. À un moment on se dit pourquoi bouger ? On n'a pas de... Tant qu'on n'est pas en souffrance, il n'y a pas forcément de raison majeure de bouger, en tout cas de si forte. Et en vrai quand on est en souffrance... C'est souvent trop tard pour s'en sortir. Il y a beaucoup de gens qui ont du mal, du coup, à juste dépasser la souffrance pour prendre une décision. Ils sont saoulés, à tous les sens du terme.
1: Moi, je me suis barré à temps, mais un ami d'Erwan en a fait les frais.
11: Tous mes potes, soit ils se font chier au travail, soit ils ont fait un burn-out. Et il y en a un en particulier auquel je pense... Il n'a pas dormi pendant 2 semaines. Il a fumé un spliff pour essayer de dormir. Il a pété un câble. Il a fait 1 mois d'hôpital derrière. Et quand je l'ai vu, j'ai pas reconnu son mouvement, comment il était. Il était complètement différent. Je l'ai revu encore une fois 6 mois après. Et, pff, là, ça allait, il était revenu à peu près lui-même. Mais quand je l'ai vu après ça, j'étais genre, oh, c'est super flippant. Et en plus, c'était le seul mec que je connaissais qui était engagé dans un projet assez stylé, dans une boîte qui lui plaisait, où il était bien, tu vois, normalement.
3: Bah, je pense que les bullshit jobs rendent malheureux parce que pour moi, il y a trop de décalage entre la reconnaissance sociale qu'ils offrent, sachant que pour moi, bullshit job, genre, c'est quand même le métier dans le secteur tertiaire où on est cadre ou presque, et dont 90% des tâches consistent à décrocher un téléphone et écrire des mails, et versus des métiers comme infirmière, éboueur, prof... qui ça paraît hyper naïf, parce qu'on sort toujours ces métiers en argument, genre non, ça a une véritable utilité sociale. Mais moi je pense que ouais, en fait ça a une véritable utilité sociale.
1: Après 3 ans de bons et loyaux services dans ma boîte, un jour, il y a eu l'opération de trop. C'était pour une marque d'ordinateur. Le client avait transmis à l'agence média, qui nous avait transmis et que j'avais retransmis à la graphiste, un cahier des charges plus épais que le bottin. On aurait dit un casse-tête pour adultes. L'ordinateur devait être pris en photo sous un certain angle et pas un autre. La marge autour du logo dépendait d'un tas de conditions. Évidemment, les délais étaient hyper serrés. Tout le monde, photographes, graphistes, développeurs, commerciaux, avait fini par péter un câble devant l'exigence d'un client à qui on ne pouvait jamais parler directement. Quand j'ai commencé à faire des cauchemars où je m'imaginais poursuivi par une horde d'ordinateurs en furie, je me suis dit qu'il était temps de partir. J'ai posé ma démission. et je me suis barrée.
6: C'est quand même une forme de privilège. Et enfin, moi, ce qui me dérange, c'est pas trop ça. Je pense que la vraie question derrière, c'est plus si chacun quitte le Titanic sur un petit radeau, on ne résout pas vraiment la question structurelle des bullshit jobs et du malaise au travail. C'est-à-dire que ceux qui peuvent s'enfuir le font. Mais je pense qu'ils ont raison. C'est pour ça que j'ai appelé le livre « La révolte des premiers de la classe ». Parce que finalement, comme ce sont ceux qui ont le plus d'outils en fait, et le plus de capacité à rebondir, ils le font. D'ailleurs, c'est un paradoxe parce que c'est ceux qui sont le plus diplômés aujourd'hui qui se sentent autorisés à ne pas utiliser leur diplôme en fait. Quand ils font des reconversions très éloignées de leur milieu d'origine comme l'artisanat ou du petit commerce. Donc, ceux qui peuvent le faire le font et tous les autres restent coincés. Bon, moi, j'aime bien rappeler, par exemple, qu'il y a le problème de la souffrance des cadres et des bougies de job, mais il y a aussi les gens qui sont dans des call centers, dans des entrepôts Amazon. C'est des questions de maladies professionnelles, de stress au travail très poussé, avec des gens qui n'ont absolument aucune autonomie dans leur travail. Et là, il y a un vrai souci.

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0: 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Bonsoir et bienvenue dans le créneau conférence sur Radio Albitzès. Aujourd'hui, nous vous proposons une émission un peu particulière puisqu'on va écouter Sapritch. Et ce qu'il a à nous présenter, c'est entre la conférence et le one-man show, un one-man show conférence donc sur l'histoire des musiques actuelles, enregistrée à la médiathèque Pierre-Amalric d'Albi en avril 2018 et organisée par l'association Pollux. Il faut savoir que Sapritch est artiste avant d'être conférencier ou humoriste. Il a joué dans de nombreuses formations, beaucoup de styles différents, et il nous donne au cours de cette conférence son avis forcément subjectif sur les musiques depuis l'invention du rock'n'roll jusqu'à Despacito. C'est parti, on laisse la parole à Sapritch et sa vision de l'histoire des musiques actuelles.
1: Donc je m'appelle Sapritch et la médiathèque de la ville d'Albi, ah, on va attendre un peu, m'a demandé de venir animer une conférence sur l'histoire des musiques actuelles. Vous avez donc tous parcouru mon ouvrage que j'ai écrit en 2012 et qui s'appelle « Sigles et abréviations dans le monde des métiers du spectacle vivant ».
2: Oui.
1: Paru aux éditions Pasqua d'ailleurs, que je vous reconseille. Oui, Pasqua, t'es trop jeune toi, tu sais pas. Et pourtant, t'es le meilleur de nous tous, hein, si tu nous entends. Donc c'est bien que vous ayez lu le livre, hein, puisqu'effectivement, je passe vite sur les généralités. Alors, je passe sur les généralités. Évidemment, je perçois aussi des subventions fléchées, ainsi que des financements croisés, de la part de la mairie tout d'abord, mais aussi du CG, du conseil régional, ainsi que des traditionnels SACEM, SPEDIDAM, CNV et ADAMI. Bref, donc vous l'aurez compris, je suis artiste. Et après plusieurs années d'un travail acharné, j'ai pu élaborer une théorie selon laquelle il y a autant d'avis sur la musique que de personnes dans cette salle. Néanmoins, je suis persuadé que nous sommes tous unis par une seule et même question. Et afin de répondre à cette question, je vais devoir employer les moyens les plus vils et les plus subjectifs. Alors non, nous n'écouterons pas Leonard Cohen au cours de cette conférence. Voilà, ça c'est dit. Je sais qu'en général, ça déçoit la moitié de mon auditoire composé de bobos qui écoutent France Culture. Bah, attendez, on est quoi ? On est jeudi soir ? Qui d'autre viendrait voir une conférence sur l'histoire des musiques actuelles un jeudi soir ? Il y a un cinéma, il y a un kebab, il y a bien mieux à faire. En général, l'autre moitié est constituée de vieux. Et ce soir encore, donc ça se vérifie. Albi, hein. Mais ça va, il y a des jeunes devant, ça va les jeunes devant ? Ouais, la vie, les perspectives d'avenir, tout ça, la disruption, on est dedans ? Vous êtes du nouveau monde ? Est-ce que vous êtes du nouveau monde, les jeunes ? Ouais ! Voilà, joyeuse de jeunesse. Alors oui, donc on n'écoutera pas Leonard Cohen. J'oublierai également, sciemment, de parler du punk finlandais à tendance hémoblast. Voilà. Parce que ce n'est ni le lieu pour un sacrifice rituel, ni le moment pour un suicide collectif. Enfin, je tiens justement à prévenir les âmes les plus sensibles dans la salle, et je sais qu'il y a des jeunes. Hein. Alors, les jeunes, je vous le dis, hein, il est possible qu'au cours de cette conférence, je dise du mal d'Elvis Presley. Voilà, ça aussi c'est dit. C'est souvent pris pour un acte de révolte. Hein. Alors, mais dites-vous bien que tout ça, c'est pas gratuit. C'est la quête de la vérité qui m'oblige à adopter ces méthodes complètement dictatoriales, voire dégueulasses, hein, pour répondre à la question que l'on se pose tous. Et cette question, quelle est-elle ? Eh bien, cette question, je m'en vais vous la livrer maintenant. Cette question est : comment en sommes-nous arrivés là ?

0: Ouais, c'est bien, je vois qu'il y a des fans. Alors on admettra tous ensemble que c'est chaud, dans tous les sens du terme. Hein. Comment en sommes-nous arrivés là? 5 milliards de vues sur YouTube, c'est énorme! C'est plus que Gangnam Style, vous vous rappelez de Gangnam Style? Voilà, hein? Pour vous donner une petite échelle d'idées, surtout pour les jeunes, je sais qu'ils aiment les trucs un peu précis, 5 milliards, c'est à peu près 5% de l'évasion fiscale estimée en France. C'est énorme! C'est énorme. Comment sommes-nous arrivés là? Pourquoi est-ce qu'on écoute Despacito? Et j'ai même envie de demander, qu'est-ce qu'on a fait pour mériter ça? C'est la question à laquelle je vais répondre devant vous ce soir avec un maximum de dextérité. Et afin de te donner de premiers éléments de réponse, eh bien...
1: Je te propose un voyage dans le temps
0: vers les racines de la musique que l'on écoute aujourd'hui, le blues.

0: Je vous demande de réserver un accueil chaleureux à mon batteur, qui se nomme Roland, et qui est là. Salut Roland.
1: Bonjour à tous.
0: Content de te retrouver. Le blues voit le jour dans le courant du 19e siècle. Et c'est un mélange de musique occidentale et africaine. Et c'est le chant des esclaves noirs déportés en Amérique pour servir les blancs. Les mecs passent leur journée à cueillir du coton en se faisant fouetter, ce qui n'est pas très fun. Ça vous fait marrer, mais c'est pas très fun, hein ? Et lorsqu'ils rentrent le soir chez eux, eh bien, ils chantent pour se donner du baume au cœur parce que le lendemain, eh bien, ils y retournent. En gros, on pourrait décréter qu'ils ont une vie de merde. Voilà. Et c'est de là que vient le blues, de toute cette peine, de toute cette souffrance. Alors je voulais partager avec vous aujourd'hui trois caractéristiques de la musique blues. La première, c'est ce rythme lourd et lancinant.

0: Deuxième caractéristique de la musique blues, ce sont les gammes que l'on utilise pour jouer et improviser sur le blues. Alors, est-ce que le concept de gamme vous est familier ?
1: Ouais, c'est ça, ouais.
0: Ouais, ouais. Bon, je vais quand même expliquer, hein, malgré le fait que vous fassiez les fanfarons, parce que je suis sûr qu'il y en a deux, trois qui pipent rien. Une gamme, c'est une suite de notes qui montent et qui descendent. Et vous connaissez forcément le fameux Do, Ré, Mi, Fa, Sol, La, Si, Do. Ça, c'est la gamme qu'on appelle de Do majeur. Dans le blues, on utilise des gammes qui se nomment les gammes pentatoniques. Et les adorateurs de Satan présents dans la salle connaissent déjà le préfixe penta. Il y a bien un ou deux membres du conseil municipal quand même, non ? Alors pour les autres, hein, penta, c'est un préfixe qui veut dire 5. Ce sont des gammes à 5 notes. Et c'est très facile, des gammes pentatoniques, il y en a deux. Il y a la gamme pentatonique majeure qui fait comme ceci. Cette gamme, on la retrouve notamment dans la musique celtique, puisque je vous l'ai dit, le blues est un mélange de musique occidentale et africaine. Elle va donc me permettre de vous interpréter le début d'un chant irlandais bien connu, le générique du film Titanic.

deuxième gamme pentatonique que l'on utilise, c'est la gamme pentatonique mineure. Que l'on retrouve aussi dans les musiques asiatiques, puisqu'on peut faire le fameux... Et ouais, le racisme en musique, t'as vu ? Dans le blues, on l'utilise comme ceci.

Troisième caractéristique de la musique blues, ce sont les paroles, les textes qui sont souvent sombres. Je vous l'ai dit, c'est une musique inventée par les esclaves. Donc, ça respire pas la joie. Voilà. Pour que vous compreniez bien, j'ai écrit un blues qui se nomme Total Blues. Alors, je tiens à vous prévenir, hein, Total Blues, c'est en américain. Donc, j'espère qu'ici, toutes et tous, vous maîtrisez l'américain. Ça va ? Peut-être vous ne parlez qu'anglais. Alors, ne vous inquiétez pas, hein, si vous ne parlez qu'anglais, l'américain, c'est comme l'anglais, mais il y a moins de mots. Voilà. C'est un langage plus primitif. Par exemple, quand l'anglais dit « The cat is aggressive », l'américain dit « Oh my God, it's a terrorist !» Voilà, c'est pas... Voilà. Alors peut-être vous vous demandez pourquoi Total Blues ? C'est une très bonne question et je vais y répondre. Total Blues parce que souvent, la vie, bon, c'est bien. Mais parfois, la vie, c'est de la merde. Oui, parfois la vie est une coquine. Qui ? Ouais, il y a des enfants, donc je peux pas dire pute ou enculé. Quand il n'y a pas d'enfants, je peux dire pute, pute, pute et repute, mais là, je peux pas. Donc je dis coquine à la place. Alors qu'il n'y a pas d'enfants. Ah, mais bon, c'est le texte, hein, je respecte. Total Blues, qu'y a-t-il de pire lorsque l'on a perdu son travail que de perdre le même jour sa femme et son chien ? Ouais, Total Blues.

0: c'est là que vous applaudissez, hein, c'est maintenant. Wow, vous êtes discipliné, c'est bien. N'hésitez jamais à applaudir quand vous en ressentez le besoin, d'accord? Parce que comme vous pouvez le constater, on rigole bien, mais je ne suis pas payé très cher. Donc je me nourris de votre amour. Et après je vous le rends, une sorte de cercle vertueux. Hein? Alors le blues va faire comme toutes les musiques dont je vais vous parler aujourd'hui, il va se nourrir des courants musicaux qui lui sont contemporains, et notamment du jazz. Oui, le blues va s'accélérer, devenir plus sautillant, les thèmes des chansons vont devenir plus joyeux, et va arriver, après la Seconde Guerre mondiale, au début des années 50, ce qu'on a appelé le rhythm and blues, le rhythm and blues.
1: Le R&B. Le R&B
0: qui est le grand-père du R&B. Que vous connaissez apparemment, on en parlera tout à l'heure. Alors avec Roland, on va vous interpréter un rhythm and blues qui a été composé par Chuck Berry et qui se nomme Johnny B. Goode. Et vous... ça paraît drôle comme ça, mais en fait, pour vous dire la vérité, hein, dévoiler un petit peu les ficelles technologiques, Roland s'adresse à moi via Bluetooth. Donc c'est très pratique, mais je vous cache pas que ça me mange un peu une moitié de cerveau quand il s'adresse à moi, donc soyez indulgents. Alors Roland dit qu'il est très content d'être là et qu'on va mettre tout notre cœur dans cette chanson. Eh bien, allons-y, Roland.

il est tout de même pertinent de se demander comment le blues a pénétré la musique que l'on écoute aujourd'hui, et vous m'avez entendu faire point point point point point point point point. Bon, ça c'est un petit gimmick qui est très connu dans le blues. Vous voyez, avec les petits carrés de plastique que j'ai autour de moi, je peux jouer de la musique. Je peux notamment jouer de la batterie. Enfin, si tant est que la batterie c'est de la musique. Ça c'est un autre débat. Je peux jouer de la grosse caisse, de la caisse claire, du charleston, des petits clapements de main. Et tout de suite, on peut faire quelque chose de très moderne. Là, ce que je viens de faire, ça s'appelle du beatmaking. Alors, le beat en anglais, c'est le rythme. Et to make, c'est faire. Je deviens donc ce qu'on appelle un beatmaker, celui qui fait le rythme. Là, c'était facile parce que j'avais préparé. Mais il est des matins lors desquels je me lève et je n'arrive pas à faire le rythme. L'inspiration, ça ne tombe pas du ciel. Ces matins-là, je ne vous cache pas que je ressens une certaine frustration que l'on pourrait apparenter à du blues. En l'occurrence, ce serait le blues du beatmaker.

blues du beatmaker, toi-même tu sais. Je sens que vous aimez le blues. Non, j'ai rien entendu. Je sens que vous aimez le blues. Si vous aimez le blues, eh ben tant pis pour toi. Voilà. Il y a eu un... Bah tant pis pour toi. Voilà. Peut-être que tu vas aimer le blues en écoutant John Spencer. Tu connais John Spencer? Ok. Non, bah voilà. Bah si tu connais pas John Spencer, je vais te faire écouter ça maintenant. John Spencer, c'est un de nos contemporains. Hein. Il est encore en vie. Oui, il a pris les codes du blues et il leur a mis un gros coup de genou dans la gueule.

0: vient de voir ce qui se passe aux États-Unis dans les années 50, et évidemment, vous demandez, mais en France, nous, qu'est-ce qui se passe dans les années 50? Qu'est-ce qu'il nous reste, à part quelques collabos? Eh bien, en France, dans les années 50, on chante déjà le blues.
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1: Il y a un autre personnage qui apparaît en France dans les années 50-60, évidemment, c'est Bobby Lapointe. Ouais, on va la refaire. Normalement, les gens font. Ah, voilà, on refait. Il y a un autre personnage qui apparaît en France dans les années 50-60, évidemment, c'est Bobby Lapointe. Bobby Lapointe, dont on va écouter un petit extrait de chanson qui s'appelle Andrea, c'est toi. Et dans cette chanson, il y a un chanteur qui interprète une phrase. Bobby Lapointe essaie de la répéter, mais il pipe rien du tout.
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1: Et ouais, on n'est pas tous fait pareil. Hein, voilà, c'est comme ça. Alors, il y a quelque chose de très intéressant que je voulais partager avec vous dans cette chanson. On est en 1967 et vous allez entendre qu'à la fin de la chanson, Bobby Lapointe pose les premières bases du rap en français. Car vous allez pouvoir constater de manière auditive que le placement de la voix sur la musique est assez...
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1: Étonnant, non? Enfin, il y a un troisième personnage qui apparaît en France dans les années 50-60. Évidemment, c'est Serge Gainsbourg. Serge Gainsbourg qui sera le fil rouge de cette conférence.
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1: Serge Gainsbourg sera le fil rouge de cette conférence, car on va pouvoir le constater à plusieurs reprises, c'est quelqu'un qui était souvent en avance sur son temps. Ça, d'ailleurs, l'a pas beaucoup aidé au début de sa carrière, hein, puisque comme il était très en avance, et ben les gens étaient très pas prêts, donc ils achetaient pas ses disques. Mais les maisons de disques ont repéré son talent et ils lui ont dit « T'inquiète Serge, tu vas écrire pour les autres ». Et c'est ce qu'il a fait. Il a notamment écrit pour ces gens qu'on a appelés les yéyés. Alors, les yéyés, par exemple, c'est Claude François. Tout le monde connaît Claude François ici? À peu près. Pour les deux, trois qui ne connaîtraient pas Claude François, hein, je vais me permettre de résumer sa carrière en un fait marquant. Si on vous demande qui est Claude François, vous dites « Oui, c'est le type assez con pour dévisser une ampoule avec les pieds dans sa baignoire et il est mort ». Voilà. Le reste, c'est pas très intéressant. Voilà. Dans les yéyés, il y avait qui? Il y avait France Gall aussi. Mais moi, le rugby, c'est pas trop mon truc, donc je me sens pas légitime pour en parler. Oui, j'écris mes blagues moi-même. Ouais. Contrairement à Laurent Gérard, qui lui a besoin d'aide pour écrire des blagues racistes et homophobes. J'emmerde Laurent Gérard. Voilà, c'est passé. S'il y a des fans de Laurent Gérard, je suis désolé, je vous emmerde aussi. Voilà, faites-vous tout petit. Je suis assez énervé en ce moment. Voilà. Alors, les yéyés, donc on n'en parlera pas parce que bah, ça me gonfle. Donc non, on va pas faire ça. On va plutôt évoquer un événement qui est arrivé à ma maman en 1963. Ma maman, en 1963, elle a pris sa bagnole pour aller bosser et la rumeur bruissait dans la ville qu'un nouveau groupe anglais défonçait tout. Et ouais, ma mère, en 1963, elle écoutait du Twist. Et le Twist, c'est Sacha Distel, par exemple, hein, dont je vais me permettre de résumer également brièvement la carrière, hein. En trois mots, Scooby-Doo, tuyau, grande échelle. Voilà. Et lui, c'était le plus diplômé de la bande. Ma maman arrive à son salon de coiffure et elle devient folle à la radio. Elle entend ça.
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1: Et oui, puisque les années 60 sont le théâtre de la Première Guerre mondiale, la guerre entre les gentils et les méchants. Ouais, ça c'est les Beatles, ils sont gentils, ça se voit sur la photo. Regardez-les, avec leurs yeux de biche tournés vers l'avenir. Et leurs grandes dents, que leur bouche on dirait des pièges à loups. Alors ne vous inquiétez pas pour les grandes dents, c'est génétique, puisqu'ils sont anglais. C'est pour manger les enfants. Voilà, alors les enfants, hein, ne fréquentez pas les anglais, hein, sinon vous allez finir bouillis. Avec de la sauce à la menthe, et personne ne veut finir comme ça, hein? Ils sont pas mignons avec leur petit cola dans leur garçonnière, là, hein? Alors que les Rolling Stones, eux... Ah bah déjà, ils fument des cigarettes. Et de surcroît, ils crachent par terre. Alors on est tous d'accord ici, cracher par terre, c'est mal. Hein ? Cracher par terre, c'est mal. J'espère qu'on vous a appris ça, les jeunes. Hein ? Cracher par terre, c'est mal. C'est comme la reproduction avant le mariage, par exemple. Hein. Ça, c'est mal aussi. Hein. Donc, cracher par terre, c'est comme se reproduire avant le mariage. Non, on ne fait pas ça. C'est la guerre fratricide entre les Rolling Stones et les Beatles. Vous le savez sûrement, ça crée un vrai schisme dans la société, une séparation en deux avec les fans inconditionnels des Beatles qui détestent les fans hardcore des Rolling Stones. Et réciproquement, ne vous battez pas. Ne vous battez pas. Est-ce qu'il y a des fans des Rolling Stones dans la salle ? Non, je te demande pas ton avis en fait, je te demande de dire ouais. Ouais, moi j'aime bien, bon, à part le deuxième album. Ouais, c'est dur, hein, tu vois. Toi tu rigoles, mais moi j'ai envie de pleurer en fait. Hein. Je le fais pas parce que je sais que vous avez payé 10 balles la place et que je vous respecte. Mais. Est-ce qu'il y a des fans des Rolling Stones dans la salle?

Alors je vous l'avoue, je fais mon coming out. Je suis plutôt Beatles. Voilà. Dans la vie d'un homme, à un moment donné, il faut faire des choix. J'ai fait mon choix et c'est décidé. Je suis plutôt Beatles. C'est pas évident quand on est musicien comme moi d'être plutôt Beatles, car comme j'ai coutume de le dire de manière très grossière, je pense que les Beatles ont tout niqué. Les Beatles, ils parlent de Twist and Shout, qui est un twist plutôt bien foutu d'ailleurs, assez distordu, et vont jusqu'à la musique indienne. Ils nous laissent un lourd héritage, les Beatles. C'est pas facile quand on est musicien comme moi de ne pas faire du Beatles. Le matin, on se lève, on compose une petite mélodie et 5 minutes plus tard, on se rend compte que les Beatles l'avaient déjà faite. C'est dur, c'est dur. C'est d'ailleurs pour ça hein, qu'on se tape tout un tas de groupes complètement ressucés hein, de cette période sans imagination. Alors heureusement, il y a une formation qui a su prendre le matériel que les Beatles nous ont laissé et l'upgrader, une sorte de Beatles 2.0. Je parle bien sûr du groupe Radiohead qui dans cette chanson aurait pu se contenter de pomper bêtement une mélodie. Mais non, ils partent de la base et ils innovent. Voilà. Et ça, c'est le courage du compositeur. J'apprécie.

À mon avis, c'est un hommage. Ah, voilà. Non, puis de toute façon, hein, dites-le-vous bien, l'inspiration, ça tombe pas du ciel. Hein, on est le fruit de sa culture personnelle. J'en tiens pour preuve cette chanson pop, la plus belle du monde. Eh bien, elle est très librement inspirée d'un thème qui date de 1893. Maintenant, ça suffit, vous vous calmez! C'est pénible, c'est pénible. Hein. Alors, les Beatles, non seulement ils ont tout niqué, mais en plus, ils ont fait des chansons universelles, genre ça. Tout le monde aime les Titbits, tout le monde connaît les Titbits. Tout le monde, c'est la chanson de la paix dans le monde, déjà. Tout le monde a pris son petit camarade par l'épaule et allumé un petit briquet pour célébrer la paix dans le monde. Parce que c'est ça dont on a besoin aujourd'hui. Hein. On a besoin de paix dans ces...

Alors, c'est la sirène de la grille magique. Ça veut dire qu'à chaque fois qu'on verra ce symbole qui clignote et qu'on entendra ce son de sirène de bateau, ça voudra dire que la chanson que nous écouterons sera composée de cette suite de 4 accords. Do majeur, sol majeur, la mineur, fa majeur. Ça va pour tout le monde, ça? Vous en êtes où en solfège, là? Ouais, je vois ça, ouais. Bon, je vais expliquer, c'est pas grave. Je vais vous expliquer ça avec la guitare. On me demande souvent, d'ailleurs, pourquoi j'utilise la guitare sur scène. Alors, c'est très simple, hein. La guitare, c'est un instrument graphique. C'est un instrument qui est tourné vers l'autre. Vous allez voir mes doigts bouger. Voilà. Quand je joue de la guitare, je vous montre ce que je fais. Contrairement au piano, qui est un instrument d'égoïste de merde. Alors ça, c'est Do majeur, Sol majeur, La mineur, Fa majeur. À chaque fois, évidemment, on vérifiera que la chanson utilise la grille magique. Donc on vérifie avec Let It Be. 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Bon, ça marche, hein. Ça marche avec plein de chansons que vous connaissez.

Putain, bah des chansons de vieux, quoi. Et ouais, tout ça, c'est avant 2000. On est en 2018. Wake up. Ouais, bah ouais, je sais, ça fait mal, mais... Alors heureusement, hein, pour les jeunes gens dans l'assistance, on peut aussi faire de la musique de gens qui sont nés aux alentours des années 2000. Hein, on peut

0: solo bad. Tching tching. Non, c'est. C'est pénible, hein. C'est pas 1-1, c'est tching et après c'est peupling. Ok? Attendez, j'en ai une qui vient. Alors, on peut aussi faire de la musique pour les très jeunes enfants, apparemment, hein. Je prends le risque. Libéré, délivré, je ne mentirai plus jamais. Libéré, délivré, c'est décidé, je m'en vais. Chez vous aussi, c'est l'enfer? L'enfer de glace, comme je l'appelle. J'ai 3 filles. De moins de 7 ans. Chez moi, on ne marche pas, on patine.
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0: Alors, je vais rentrer un peu dans le détail de la grille magique pour vous expliquer. Alors déjà, pourquoi est-ce que j'emploie le terme grille? J'emploie le terme... Ça ne s'intéresse pas devant. C'est trop technique, c'est ça? Ouais? Non, c'est... T'as pas écouté ce que j'ai dit? Non, voilà. Ah oui, d'accord. Ouais, la Reine des Neiges, mais à un moment donné, quand même. Ouais, c'est abusé et tout, t'as vu, il fait la Reine des Neiges, tout ça. Alors... Ah, ça y est, je n'ai plus de... Voilà. Alors, donc, je disais que je rentrais dans le détail de la grille magique et je... L'autre, elle baille. Direct. C'est génial. Ouais, c'est la manif, ça t'a... Ouais, c'est ça, ça t'a crevé. Alors, pourquoi est-ce que j'emploie le terme grille? Grille, c'est un terme qu'on emploie de manière un peu commune dans la musique pour parler de partition, de suite d'accords. Grille, c'est un mot qu'on emploie particulièrement dans le jazz, et il est vrai que j'ai une éducation musicale basée sur le jazz, et dans le jazz, on est tellement supérieur aux autres qu'on emploie des mots que nous seuls pouvons comprendre. Alors d'ailleurs, en parlant de musiciens casse-couilles, parce que vous imaginez bien que avec les trucs que je fais, il y a toujours 2-3 relous qui se cachent dans la salle, hein. C'est en tonalité de Do majeur, hein. J'ai pris Do majeur pour que le commun des mortels puisse comprendre. Mais toi, dans ta vie, tu le fais dans n'importe quelle tonalité. Par exemple, en Si bémol, parce que tu es sûrement saxophoniste. La grille est magique aussi. On peut faire tous les styles de musique, hein. On peut faire du reggae. No woman, no cry. 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Voilà. On peut aussi faire de la chanson engagée, parce qu'en France, heureusement, aujourd'hui, il reste des artistes qui risquent leur vie chaque jour. Chaque jour pour nos libertés, défendre nos droits. Et chaque jour, ils risquent leur vie en chanson. Hein, leurs mots les met en péril. Et j'aimerais qu'on respecte un peu de silence pour cette chanson que j'estime être la nouvelle internationale.
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0: Ah ben heureusement qu'il y a des gens qui prennent des risques pour nous aujourd'hui. Hein. Parce qu'avec le gouvernement qu'on se tape, sinon ça va pas avancer, quoi. Alors la grille est magique également parce que je peux changer l'ordre des accords et ça marche quand même. Et je fais ce que je veux. Par exemple, je peux faire La mineur, Fa, Do, Sol.

0: pas si facile. Ou encore une fois, des brûlots communistes.
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0: Ouais, je fais ce que je veux, je peux faire sol, la, fa, do. Oui, if you wanna be my lover, you gotta get with my friends. Mec, elle est géniale cette chanson, non? Incroyable, hein? Vous savez que, bon, moi je suis né au début des années 80. C'est-à-dire qu'à mon époque, YouTube était en noir et blanc pour les plus jeunes, hein? Et quand cette chanson est sortie, je devais avoir 13 ou 14 ans. Et alors vos enfants, hein, vos petits-enfants qui sont nés aux alentours des années 2000 connaissent cette chanson. Hein, aujourd'hui, adolescents, ils la connaissent et c'est quand même incroyable. Hein. Ça nous prouve bien que la merde, eh ben, ça colle aux pieds. C'est-à-dire que quand tu marches dans la merde, tu essaies de t'en débarrasser en frottant ta chaussure bon, dans l'herbe, dans une flaque d'eau. Mais malgré tous ces efforts, il y a toujours un petit fumé, hein, une petite arrière-odeur de merde hein, qui reste. Et donc, on le sait aujourd'hui, ce petit fumet se nomme Spice Girls. J'en mets un petit aussi, hein, tant que vous êtes à applaudir en désynchro. Le rythme, il va falloir bosser aussi, j'ai l'impression. Hein. Pas que, que l'harmonie, hein. Le solfège, c'est pas trop votre truc. Bon, voilà, vous avez compris, je peux faire ce que je veux. Fa, sol, do, la.
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0: Bon, vous avez compris? Vous avez compris? Est-ce que vous avez compris?
2: Oui.
0: Très bien, merci. Applaudissements. Imiter Christophe Maé, c'est toujours une sorte de mélange entre le plaisir et la souffrance. Vous voyez ce que je veux dire? C'est assez étrange. Alors, je clôture sur la grille magique. Déjà, on verra si d'autres chansons l'utilisent. Je clôture aussi sur la guerre entre les Rolling Stones et les Beatles en vous disant que tout ça, c'est du pipeau. Hein, c'est une fausse guerre inventée par les maisons de disques pour faire de la thune. Les Beatles et les Stones étaient amis en réalité. Hein, c'est donc ce qu'on pourrait appeler un mensonge commercial. Pas de quoi se choquer. C'est pas le premier. C'est pas le dernier. Regardez, en mai 2017, on a élu un mensonge commercial. Donc vous voyez, hein, pas de... Voilà. Alors, il y a quelqu'un qui a fait « Ah !» Et je tiens à préciser qu'on ne fait pas « Ah !» quand on n'a pas goûté, d'accord? Ça, c'est important comme règle. C'est une règle de vie qui me semble de base quand même. Hein. Voilà. Donc, pas de quoi se choquer hein, sur cette fausse guerre entre les Stones et les Beatles. A priori, on aime ça, les mensonges commerciaux. Surtout que ça a eu quand même un impact positif, puisque ça a permis de vendre plein de disques. Et donc, ça a permis de ramener plein de thunes dans les maisons de disques. C'est ce qu'on a appelé le début de l'industrie du disque. Alors, l'industrie du disque, c'est le truc qui se pète la gueule depuis 30 ans parce qu'on nous vend que des disques de Laura Fabian à 35 euros. Et que nous, du coup, on les achète pas parce que c'est de la merde. Voilà. Acheter de la merde, oui. Mais cher, non. Voilà, non. Non, on ne fait pas ça. Ça a permis aussi à des courants musicaux un peu plus marginaux à l'époque d'émerger, comme par exemple le funk. 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

Show business, James Brown, qu'on applaudit bien fort, s'il vous plaît. Merci. Oui. James Brown, c'est le godfather of funk, c'est le godfather of soul, c'est le godfather of à peu près tout ce qu'il veut de toute façon. C'est un génie musical, une bête de scène. On me demande très souvent quelle est la différence entre le funk et la soul. C'est très simple, le funk c'est une musique percussive, sauvage. Funk serait un mot d'origine africaine qui voudrait dire la sueur qui coule entre les fesses. Ouais. Parce que quand tu danses, tu sues du cul, c'est normal. C'est normal. Si tu ne sues pas du cul, ça veut dire que tu fais semblant de danser. Ça sert à rien. Tu danses ou tu danses pas, tu choisis. Hein ? Voilà. Donc, le funk, c'est un appel à la danse la plus sensuelle. Et tu vois, même quand ça s'arrête, eh ben, tu continues. Tu es possédé, tu vois. Par l'esprit du funk. Alors que la soul, c'est différent. La soul, c'est un esprit plus intime. Plus toi. Plus moi, plus nous deux et... Ouais. Oh.

Vous voyez ce que je veux dire, hein. Donc c'est ça qu'il faut retenir dans le funk, c'est cet esprit de déconnade, cet élan de fête qui a un nom, puisqu'on appelle ça le party. Et party, ça veut dire la fête en américain. C'est là la méga teuf en quelque sorte, hein. Ça devient tellement la teuf que le funk va évoluer en ce qu'on a appelé le P-funk. C'est George Clinton qui a inventé ça, le P-funk, hein. Il avait deux groupes, un qui s'appelait Parliament, P, et l'autre qui s'appelait Funkadelic, Funk. P-funk, P-funk. Voilà, c'est très simple. Et alors, dans le funk, musicalement, hein, on appuie très fort sur le premier temps. Le funk, ça fait... Dans le P-funk, on appuie très fort sur tous les temps. Hein, parce que c'est le party giant, vous voyez ? Comme dans La Bourrée Auvergnate, par exemple. Ce sont deux musiques assez similaires. Il y a une chanson de P-funk que vous connaissez forcément, puisqu'elle a été écrite... et interprété par le plus grand groupe français de tous les temps, et c'est non négociable, mais vous ne savez peut-être pas qu'il n'y a pas plus P-Funk que cette chanson-là.

Si vous aimez le funk et que vous voulez aller voir quelqu'un qui a deux avantages par rapport à James Brown, le premier étant d'être encore en vie. Ça vous fait marrer, ça? Méfiez-vous, hein. Parce que, par exemple, Michel Sardou, il est mort, mais il fait encore des concerts. Soyez vigilants, quand même, hein. Le deuxième avantage que cette personne a sur James Brown, c'est que cette personne ne tabasse pas son conjoint, puisqu'hélas, James Brown était coutumier du fait, comme quoi on peut être un génie musical, une bête de scène et un gros connard. C'est tout à fait possible. Il y a des enfants, donc encore une fois, je peux pas dire fils de pute ou sale bâtard de merde. On est quand même d'accord, hein, les types qui battent leurs femmes, ce sont des sales races de merde. Voilà, ça c'est dit, ça va les meufs, tranquille, les jeunes filles, voilà, on est bien, on est bien. Je vous conseille d'écouter, d'aller voir

Alors j'ai choisi cette chanson, c'est pas innocent, hein. Je l'ai choisi à cause de son texte, puisque Martha Raine s'adresse à son amant et elle lui dit « Si tu penses que je vais faire la vaisselle, te faire à bouffer, sortir les poubelles et repasser tes fringues, ça veut dire que tu ne m'aimes pas. » Hein, les jeunes dans la salle, d'accord, les jeunes filles, hein, les plus jeunes filles d'entre nous, hein, vous demanderez à vos mamans ou à vos grands-mamans qui ont bien compris avant vous qu'avec les hommes, il faut vite serrer la vis, hein, sinon c'est vous qui allez vous faire avoir. Hein. Voilà les conseils de Sapritch. J'espère que... Ça va les meufs, toujours là? On est bien? La condition de la femme, tranquille? Si, si, la famille, c'est bien en ce moment? On rigole bien? Non, je vous dis ça parce que moi, ça va. Hein. J'ai 36 ans, je suis un homme et je suis blanc. La vie me sourit, les gens me jettent des pétales de rose dans la rue. Non, mais c'est vrai. Alors que quand t'es une meuf, il faut faire deux fois le boulot en général. Hein. Puis alors, si t'es une meuf noire, oulalalala, c'est encore plus compliqué. Hein. Donc, les filles, voilà, sortez-vous les doigts, j'ai envie de dire. Hein. Parce que on vit dans une société hétéropatriarcale. Les mecs vont pas faire le boulot à votre place. Hein. Moi, je balance deux, trois conneries comme ça, mais c'est à vous de faire le taf. Donc, bougez-vous le cul. Merci. Il y a des rampes de lancement en ce moment. Hein. Me too, balance ton porc. Allez-y, hein, construisez. Parce que. Voilà, moi j'en ai marre un peu, hein, ça commence à bien faire. Donc merci, on applaudit les jeunes filles dans la salle, s'il vous plaît. Très bien, on enchaîne, c'est super, on est dans les années 60 et 70 avec tout ça. Les années 60 et 70, ce sont deux décennies fourmilliantes, donc je pourrais vous parler pendant des heures. Mais je ne vais pas le faire, il faut qu'on avance. On va se faire un petit panorama sonore de ce qui s'est passé pendant ces 20 années, et on va commencer tout de suite avec celui qui a su faire le lien entre le blues, le funk et le jazz. C'est Jimi Hendrix.

0: Excusez-moi, c'est pas... On s'en va tout à l'heure.
1: Arrête ! Ah, ses mains, alors. On est très proches. Le blues, le rock, pardon, se mélange avec le jazz. Je suis tout troublé. Le rock se mélange avec le jazz. On appelle ça la fusion. Le maître de la fusion, c'est Frank Zappa.

le rock se mélange avec le jazz, mais aussi avec les musiques venues d'ailleurs, puisqu'il y a un type qui s'appelle John McLaughlin qui est parti en Inde et qui a ramené avec lui cette musique indienne qu'il a mélangée au rock et au jazz dans ce groupe incroyable qui s'appelait Mahavishnu Orchestra, et la chanson Vital Transform.

vous ai perdu en route là, je sens que c'est un peu trop compliqué. Hein. Alors c'est une chanson qui dure un quart d'heure, il y a une introduction, moi ça, c'est pas très fair play de ma part. Hein, de... Intéressez-vous à ce groupe. Enfin, au début des années 70, Serge Gainsbourg a sorti un album qui a divisé sa communauté de fans. Il y avait les gens qui étaient contre et les gens comme moi qui sont tout contre. L'histoire de Melody Nelson. Et là vous allez entendre que ça groove, mais genre ça groove sa mère quoi. C'est, je vous ai parlé du groove déjà ou pas? Alors, le groove, c'est un peu compliqué à définir. C'est un mot qui n'a pas d'équivalent en français. Le groove, c'est quand il y a une chanson qui passe et toi, tu l'aimes. Alors, tu as envie de hocher la tête. Le groove, c'est cette force invisible qui te tire par les cheveux et qui réduit tes mouvements au minimum. Le groove, c'est intérieur. Vous allez voir, hein, ça se produit à chaque fois sur cette chanson. S'il y a des batteurs dans la salle, je vous invite à étudier le jeu de Charleston, hein, du batteur en question. Là, c'est assez fou. On dirait qu'il joue avec des aiguilles à tricoter. Et là, je suis au max, hein. Bon, voilà, hein, je pourrais vous en parler pendant des heures. J'aurais pu par exemple vous parler du glam rock avec des groupes comme Queen. Vous connaissez Queen? Oui, bien sûr. Hein. Alors Queen, ils n'ont pas fait que le glam rock d'ailleurs, puisqu'ils ont fait ça. Et oui. Puisque dans le courant des années 70, est arrivée cette musique qu'on a appelée le disco. Le disco, dont nous ne parlerons pas, parce que c'est de la merde. Voilà, ça c'est fait, c'est dit. Ah, calmez-vous avec ça, hein. Non, le disco, c'est de la merde. Attention, j'ai des preuves. Hein. Ok, très bien. Très bien. Le disco est une maladie inventée dans les laboratoires de l'armée américaine afin d'envahir l'Europe. Le but étant de liquéfier littéralement le cerveau de l'auditeur. Hein. Et regardez autour de vous les gens qui écoutaient du disco à l'époque et qui sont encore en vie. Regardez à quoi ils ressemblent aujourd'hui. CQFD. Hein. Il y a une souche de ce virus qui est très connue, qui a fait un mal pas possible en France, hein, c'est la souche Cérone. Alors, Cérone était un compositeur de chansons disco, les enfants, hein, qui durait en général un quart d'heure et qui ne contenait en réalité que 5 secondes vraiment intéressantes. Dans la vie, en comparaison, ce serait comme une grande glace à la merde, avec des pépites d'or à l'intérieur, mais comme elles sont au fond, eh ben, il faut tout manger. Et c'est pas bon la glace au caca ? Je vous avais prévenu, j'avais des preuves. Alors calmez-vous maintenant. Non, on va pas parler du disco. On va plutôt évoquer un mouvement qui prend sa source dans les années 70, puisque bah, figurez-vous que le rock'n'roll se complexifie dans les années 60 et 70. Jusqu'aux années 60, le blues et le rhythm and blues, c'est une musique populaire que tout le monde peut pratiquer. Le blues, c'est 3 accords et des trucs à dire. Il n'y a pas besoin de jouer bien. Mais quand les Hendrix et compagnie se pointent, et bah, ça se complexifie. Ils prennent des batteurs de jazz, les structures deviennent un peu plus alambiquées, ils font des solos de guitare de 10 minutes, il y a moins de texte, c'est moins engagé, et il y a des gens qui observent ça de loin et qui disent « Oh !» Oh, stop! Notre musique, le rock'n'roll, est en train de perdre tout son esprit rebelle, et ces gens-là, ce sont les punks. Alors, je ne vais pas vous faire une étude sociologique du mouvement punk parce que ce serait long et chiant. Ouais, bah, c'est compliqué, hein. Il y a les punks avec des crêtes, il y a les punks sans crêtes, il y a les punks à bretelles, les lacets rouges, les lacets blancs, pff, les punks à chien, les punks sans chien. Pourquoi d'ailleurs, hein? Pourquoi ils n'ont pas de chien? Peut-être qu'ils préfèrent dépenser leurs économies dans d'autres activités, hein? Ou peut-être qu'ils sont contre cette foutue idée capitaliste de dominer un animal? On ne sait pas. C'est chiant, vous voyez, non? À la place, avec Roland, on va vous interpréter un pot pourri de nos chansons punk préférées de toute la vie. Et ce, dans l'ordre plus ou moins chronologique. Parce qu'on est des déglingos, dit-il. Voilà. Et ça, c'est pas moi qui le dis. Les gens qui ont compris la référence, ça fait plaisir. Alors voilà, bah on y va, hein. Allez, on y va, à Burn, c'est parti. 1, 2, 3, 4. Alors, je vous l'ai dit, le punk, c'est comme le blues, c'est 3

Jordi Ramos, Mix Kickbox.

Merci beaucoup. Mais figurez-vous que les punks ne font pas que jouer ou écouter du punk, puisqu'ils jouent et écoutent une autre musique.

son ambassadeur, Bob Marley, Get Up Stand Up, qui n'est pas une chanson de Bob Marley, c'est une chanson de Peter Tosh. Ça y est, vous pouvez gagner le petit camembert vert au Trivial Poursuit. Alors le reggae, c'est un mélange de mento, qui est une musique plus ou moins traditionnelle des Caraïbes, car comme vous le savez toutes et tous, la Jamaïque se trouve dans les Caraïbes. C'est bien, il y en a deux qui suivent, il y en a 10 qui sont forts en géo. Ça c'est fort, ça fait plaisir. Mélange de mento et de ska, le ska qui lui s'inspire du rhythm and blues, donc une musique plutôt d'origine américaine. Ce que j'aime beaucoup dans le reggae et que je voulais partager avec vous aujourd'hui, ce sont ses évolutions. Et il y en a une que j'aime particulièrement et qui s'appelle le dub. Le dub, c'est du reggae, mais il n'y a pas de paroles, alors on met les basses à fond. Et le maître incontesté du dub, c'est Matt Professor. Si vous aimez Matt Professor, c'est pas la peine d'acheter plusieurs disques, hein, puisque, ils se ressemblent tous.

comme à l'usine, hein. Voilà. Après une bonne journée d'usine, ne faites pas une grosse soirée dub, hein. C'est double shift, hein. Il y a une autre évolution du reggae que j'aime beaucoup et que je voulais partager avec vous ce soir, c'est le dancehall. Le dancehall, c'est un mélange de reggae et de rap, et dans le dancehall, on retrouve cet esprit de fête, le fameux party qu'il y avait dans le funk, puisque dans le dancehall, on a le droit de faire tout ce qu'on veut. Par exemple, on peut faire des reprises de Star Wars.

0: C'est génial.
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0: C'est génial. Ah, ça groove ça aussi, hein. Alors c'est vrai, dans ses chansons, il dit qu'il faut brûler les PD. Mais quel artiste ? Non, ça c'était une petite blague, hein, évidemment. Pour vous dire, soyez curieux, cultivez-vous, apprenez l'anglais, lisez les paroles. Ouais, ça c'est un truc à se retrouver dans un concert de nazis sans l'avoir vu, hein, parce que... Alors, peut-être qu'il y a des gens dans cette salle qui se disent que le reggae est une sale musique de merde. C'est tout à fait possible. Si vous pensez ça, je suis là pour vous aider. Tu penses que le reggae, c'est de la merde, par exemple, toi ? Non ? Non, ça va ? T'aimes bien le reggae ? Ouais, tu vois, voilà. T'oses pas le dire pour pas vexer les gens autour de toi, mais tu penses que le reggae est une grosse musique de merde. Tu as le droit de le penser. C'est pas grave. Et d'ailleurs, Danakil, on parlait pas de reggae, là, jusqu'à maintenant ? Big up aux Danakil, je les aime beaucoup, évidemment. Hein ? C'est surtout quand ils jouent pas. Alors ! Putain, merde. Ce sont des gens adorables. Tu les as déjà rencontrés ? Ce sont des gens adorables. Je vous le dis tout de suite. Voilà, j'ai eu la chance de rencontrer ces gens qui sont fort talentueux. Et donc, je leur dédie rien du tout. Mais en tout cas, voilà, on pense un peu à eux. Ils n'ont pas besoin qu'on leur dédie quoi que ce soit. Alors, si vous n'aimez pas le reggae, par exemple, si t'as un peu de mal, eh ben, j'ai une petite porte d'entrée sympathique qui s'appelle Winston McAnuff.

0: Le reggae, ça va déferler en Europe dans les années 80. Tout le monde fera du reggae dans les années 80. Bon, évidemment, il y a quelqu'un qui avait compris un peu avant tout le monde que le reggae, c'était bien en 1978.
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0: Et puis après ça, tout le monde fera du reggae en Europe, hein, une chanson, un album ou même carrément un groupe. Je sais pas si vous connaissez ce groupe anglais qui s'appelle The Police. Vous connaissez The Police? Moi, j'ai toujours cru que The Police était un groupe de pop, mais c'est faux. En fait, c'est partiellement vrai. The Police, c'est un groupe de reggae pop. Ils ont pris le groove du reggae et ils l'ont mélangé à l'élan vocal de la pop.

Oui, on a compris, Roland, on a compris. Gris magique, eh bien, on vérifie tout de suite. Alors. Première combinaison. Ça marche, Gris magique. Super.

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1: Alors la grille magique, on est bien d'accord, hein, c'est pas moi qui l'ai inventé. Hein. C'est pas Christophe Maé non plus, ça vous le saviez déjà de toute façon, mais c'est pas moi qui l'ai inventé. Hein. Alors oui, c'est le moment un peu spécial de la conférence où on m'a demandé de vous parler d'un truc, un sujet que j'aborde pas d'habitude, mais Sébastien de la médiathèque d'Albi qui nous accueille aujourd'hui, qu'on peut applaudir bien fort. Tout cela grâce, évidemment, en amont à l'association Pollux, qu'on applaudit bien fort aussi. Vincent et tout le monde. Voilà, et David et... et tout le monde. Alors, désolé les prénoms, voilà. Donc, Sébastien m'a dit, écoute, Sapritch, je connais très bien mes usagers et ce serait super que tu leur parles d'un thème qu'ils affectionnent particulièrement, les années 80. Je vais le faire, Seb, il n'y a pas de problème. Hein. Mais je ne vous cache pas que bon, les années 80, moi, enfin, déjà, je suis né dedans. Donc voilà, et puis j'ai une grande sœur qui a 11 ans de plus que moi. Quand j'avais 5 ans, elle en avait 16, vous voyez le tableau. Hein. Donc bon, voilà, pour moi, c'est pas une période hyper joyeuse des années 80, surtout musicalement, et c'est pas passé grand-chose. Donc on va faire vite. Hein. De toute façon, dans les années 80, il s'est passé que 3 trucs. Le premier, c'est un événement mondial, c'est la sortie du premier album de Metallica.

0: deuxième événement marquant des années 80, c'est en France et il se passe ça. Et oui, puisqu'en France, en 1982, le 21 juin exactement, a lieu la première fête de la musique. Wouh ! Ouais ! Une fête qui, comme son nom l'indique, sert à écouler les stocks invendus de saucisses et de bières des commerçants du coin. Mais aujourd'hui, mes amis, l'heure est grave. C'est l'état d'urgence. C'est Vigipirate écarlate. Vous savez qu'il n'y a pas de niveau vert à Vigipirate ? C'est rigolo, hein ? Hein ? Ouais, voilà. Donc on n'a plus le droit de vendre des saucisses et des bières ce jour-là dans la rue. Par conséquent, on est obligé de se taper des groupes amateurs qui jouent fort et mal. Sûrement vous, d'ailleurs, hein ? Ouais, j'ai moi-même participé à ce massacre musical, hein. Alors pour des raisons de pédagogie, je vais quand même vous expliquer ce qui, que quoi donc est-ce la fête de la musique. À la fin des années 70, les rockers français sont en colère parce qu'ils n'ont aucun interlocuteur au niveau de l'État et ils ont besoin de fric pour faire perdurer ce bel élan qu'est le rock français des années 70. L'État s'en fout du rock. L'État donne pour le jazz, l'État donne pour les grands orchestres nationaux, l'État donne pour la danse contemporaine, alors que les mecs dansent à poil sans décor et qui bouffent rien. Où va l'argent, je vous le demande ? Sûrement dans les poches de Laurent Wauquiez. Je suis sûr que personne n'est prêt à prendre les paris là-dessus. Hein. Non. Laurent Wauquiez, il a détourné l'argent de la danse contemporaine. Alors voilà, donc les rockers français ne sont pas contents. Alors ils font ce qu'on sait très bien faire, ils vont gueuler. Donc au ministère de la Culture, hein. Oui, non, si, en France on a un ministère de la Culture. Je sens dubitatif, mais si. Hein. Ouais, vous faites. Ah, ok, je vois à qui j'ai affaire. Vous faites partie de ces gens qui pensent qu'il n'y a que dans les dictatures que l'État se mêle de culture. Ouais. Non, c'est une théorie intéressante, hein, bien sûr. Alors, nous, voilà, on a un ministère de la Culture et ils vont voir le ministre de la Culture, Jack Lang, pour lui demander des thunes. Et comme vous le savez, les gens qui sont élus à ces hautes fonctions sont des gens qui nous comprennent bien, parce que ce sont des gens qui sont proches de nous, ce sont des gens qu'on peut croiser à la boulangerie, au supermarché. J'y arrive pas. J'ai écrite pourtant celle-ci, hein. Je réessaye. Donc ils vont voir Jack Lang. Et comme vous le savez, les gens qui sont élus à ces hautes fonctions nous comprennent. Parce que ce sont des gens qui vivent parmi nous, qui se mélangent à nous, qu'on peut croiser à la boulangerie ou Non, Jack Lang, il voit les rockers débarquer et lui demander du fric. Et eux, il leur permet, une fois par an, de jouer pas payé dans des conditions de merde. Voilà, donc ça c'était pour la fête de la musique. Je pense qu'on a fait le tour. Les années 80 sont également le théâtre de la Seconde Guerre mondiale. La guerre entre eux et... Alors ils se battent. C'est la guerre entre Prince et Michael Jackson. Alors, wow ! Oh ! Les gens qui sont en face, c'est moche aussi comme ça, là ? Oh, fuck ! Ah non, mais si, je vois. Alors, c'est la période où il a perdu son nez sur scène. Vous vous rappelez de ça ? On voit bien les deux petits bouts de pâte à fixe qui ont été mis ici pour... C'est pas du travail de chirurgien, ça, c'est évident. C'est du travail d'intermittent, ça, hein. C'est fait à la pâte à fixe et au gaffeur. Hein. Non, vous laissez pas avoir. Ouah, c'est dur quand même, on dirait le chien de Paris Hilton. C'est pas gentil, mais c'est vrai. Parfois, la vérité fait mal. Et comme disait Michael Jackson, souvent elle sort de la bouche des enfants. Bah quoi ? Je reprendrai les mots d'un humoriste américain qui s'appelle Dave Chappelle et qui dit « Je suis désolé, mais moi, un mec qui m'invite chez lui, qui me fait faire des tours de manège toute la journée, grimper dans les cabanes dans les arbres et qui à la fin sort du vin, des pilules et qui me suce la bite, c'est plutôt un bon hôte. Moi, je trouve que c'est une soirée réussie, je suis entièrement d'accord avec lui. Hein. Il y a des gens qui savent recevoir. Bah ouais, mais on peut voir les choses comme ça. Nadine de Rothschild, ça se trouve, c'est pareil chez elle. Hein. C'est la grosse teuf, quoi. Je sais pas qui choisit. Entre Nadine et Michael, mon cœur balance. Alors, voilà. Non, je vous l'ai dit, les années 80, c'était pas la peine de me demander, hein, parce que vraiment, j'ai du mal. Comme je vous le disais, donc ma sœur a 11 ans de plus que moi. Donc, quand j'avais 5 ans, elle faisait des teufs dans le garage avec ses copains punk. Et moi, j'avais pas le droit d'y aller. Ils écoutaient ça, là. Laisse-moi rentrer, s'il te plaît. Allez. Alors ça me donnait des envies de révolte.
1: Antisocial, tu fais le
0: sang.
1: Repense à toutes ces années de service.
0: Ouais. Systématiquement, je finissais derrière la porte en gardant mes chaussures. Laisse-moi rentrer. Allez. jusqu'en 1992, où il s'est passé un truc complètement incroyable dans ma vie, puisqu'en 1992, mon ami Guillaume et moi-même étions en train de jouer au basket dans sa chambre. Et ouais, la vie de gangster, thug life, t'as vu ? Et ouais, on jouait au basket dans sa chambre, puisque grâce à notre collection de points dans les paquets de céréales Frosties, nous avions obtenu le petit panier en plastique qui s'accrochait au-dessus de la porte avec la petite balle qu'elle... Mais oui, la petite balle qu'elle avait, on jouait comme des oufs. On avait 11-12 ans, on était des dingues. À 11-12 ans, tu as envie de jouer au basket et de faire du vélo pour expulser cette belle énergie, pour te défouler. Hein ? Alors que les mobilettes, les meufs, les parents trop cons, la fugue, le suicide... Ça, c'est 3-4 ans plus tard. Non. Nous, on voulait jouer au basket et faire du vélo. Et mon ami Guillaume me rapporte que son frère serait soi-disant revenu des États-Unis avec un disque incroyable. Alors moi, je lui dis chiche. Et lui, il me dit pas cap. Alors je fais miroir, tout de suite, évidemment. Et lui, il fait boule de feu. Alors la meilleure réponse, hein, la meilleure parade à boule de feu, c'est toucher terre. Mais ça, je ne l'ai su qu'après. Hein. Alors je pense que contre boule de feu, ça marche. Ma fille aujourd'hui ferait sûrement pouvoir de glace. Je pense que c'est admis. Mais moi, j'ai pas eu ce réflexe. J'ai donc été violemment percuté par cette boule de feu. Il a eu le droit de mettre le disque pour mon plus grand bonheur, puisqu'il s'est produit quelque chose que je n'avais jamais ressenti auparavant. Et je vous parle bien de cette boule chaude qui part du bas-ventre et qui remonte jusqu'au plexus, comme quand on est possédé. Possédé par un démon. Et ce démon, il a un nom. Ce démon s'appelle le rock'n'roll. Oh!

0: coupé la musique.
1: Ah, c'est ça le rock'n'roll. Parce que moi, jusque-là, je pensais que le rock'n'roll, c'était quand la musique est bonne.
0: On m'avait pas prévenu. Alors, je me prends le grunge en pleine tronche. Je me dis, oula, j'ai raté un bus quand même, là, à mon avis. Alors, comme je suis quelqu'un de très curieux par nature, je me suis fait le trajet qu'on vient de se faire en partant du blues, en passant par le jazz, le funk. Et j'arrive à mon époque, les années 90. Et je me rends compte que le rock, dans les années 90, il continue le travail du blues en se mélangeant aux courants musicaux qui lui sont contemporains. Oui, le rock se mélange au funk. 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

3-4 ans plus tard, eh ben, j'ai eu une mobylette. Alors avec ma meuf, comme nos parents, ils étaient trop cons, tu vois. Bon, on faisait des fugues, on allait se bourrer la gueule, parce que la vie, c'était de la merde. Les gens, c'était des connards qui nous comprenaient pas, tu vois. C'est dur, l'adolescence, hein. Ouh. Ouais, s'il y a des jeunes gens qui ont 15, 16, 17, 18 ans, là, tous mes voeux les accompagnent, évidemment. Hein, c'est une période difficile. Où tous les jours, ta mère te dit « Et tu vas avoir ton bac à la fin de l'année, hein ?» Et tu sais déjà ce que tu vas faire pendant les 40 prochaines années pour payer ta retraite, hein? Et toi, tu es là, oh, mais non, mais moi, je veux juste me droguer et manger des chips. Alors, si vous êtes dans cette situation, évidemment, j'ai un conseil pour vous, hein. Lisez des livres. Voilà, lisez des livres, allez à la médiathèque. Allez à la médiathèque, on peut lire des livres, on peut emprunter des disques, parfois même des jeux vidéo, des jeux de société. Hein. Lire des livres, c'est le meilleur moyen de prendre du recul sur le monde et sur soi-même. Les auteurs, c'est des mecs qui passent des années à synthétiser des pensées de 1000 pages en une phrase. Toi, tu lis la phrase, paf. En plus, à la médiathèque, il y a des gens pour t'aiguiller. Par exemple, si t'es un peu déprimé, tu vas voir le médiathécaire. Ouais, je suis un peu déprimé, qu'est-ce que je peux lire? Oh, bah, Nietzsche, voilà, ça va, voilà. Lire Nietzsche, attends, mais lire Nietzsche, c'est génial. Tu lis Nietzsche, tu te cultives et tu peux expliquer à ta mère pourquoi t'as pas envie de ranger ta chambre. Tu sais, maman, Nietzsche dit que l'ordre est destructeur pour l'homme. Et là, ta mère, bah, oh, qu'est-ce que tu veux qu'elle dise? Ta mère, elle te file du fric, elle te dit arrête de lire ces conneries, va jouer maintenant. Voilà, c'est tout bénef. Donc lisez, hein, lisez des livres. Moi, j'ai pas lu énorme de bouquins. Par contre, je suis allé voir des concerts. Dans la ville dans laquelle j'habitais à l'époque, il y avait des bars, et sous ces bars, il y avait des caves. Et dans ces caves, on jouait du rock'n'roll. J'ai découvert des styles de musique complètement incroyables, comme par exemple le matrock, qui, comme son nom l'indique, est un mélange de rock'n'roll et de mathématiques.

je sens que je vous ai perdu là aussi. C'est vrai que le matrock, à première vue comme ça, et particulièrement dans les années 90, c'était une musique assez pointue, j'oserais même dire élitiste. C'est un truc de connaisseur, quoi. Heureusement, ça s'est ouvert. Il y a des jeunes groupes de matrock qui sont arrivés, c'est vachement plus pop, notamment ce jeune groupe suisse que je vous conseille d'écouter et qui s'appelle Closet Disco Queen.

ok. Je vois. Vous aimez les trucs simples, basiques. Ouais, m'applaudissez, bordel. Voilà, c'est tout. Non. Si c'est pour applaudir comme ça, c'est pas la peine. Je refuse ces applaudissements. Si vous aimez les trucs plus simples, plus basiques, les trucs plus pop, je vous conseille d'écouter le groupe dans lequel j'ai la chance de chanter et de jouer de la guitare. Ce groupe se nomme Pat.

il se trouve qu'avec Sébastien, bah, on a le même âge, alors on a vécu un petit peu les mêmes choses et on discutait des années 90, c'est mon adolescence, c'est notre adolescence, hein. Et on se disait, c'est con quand même, il y a deux, trois trucs qui se font plus depuis les années 90. Et notamment une chose que j'ai beaucoup pratiquée dans cette période, qui ne se fait plus puisque la télé-réalité a volé à la jeunesse le peu de sensualité qui lui restait, ne lui laissant qu'un maigre voile de pudeur. Dans les années 90, j'ai dansé des slows. Et ça ne se fait plus aujourd'hui. Et ben moi, je trouve ça nul. Les slows, c'était bien, non? Mais ouais, c'était bien les slows. Alors avec Sébastien, on a fait un petit... On a fait un petit pari, il m'a dit, ce serait bien vraiment que tu improvises quelque chose à propos des slows. J'ai cherché dans mes archives, et alors je me suis dit, bon, les slows, à quoi ça fait écho en ton fort intérieur? Et moi, quand j'entends le mot slow, clairement, j'entends que ça fait 50 ans qu'on se tape cette immonde guimauve. Va me falloir de l'aide. Sans déconner, mais Procola Roux, même le nom, pu du cul, c'est quoi ce nom de merde? Comment les mecs sont arrivés avec ce nom-là? Eh, hey, Jimmy, j'ai une super idée, on va faire un groupe. Ok, Johnny, mais il nous faut un nom. Laisse-moi réfléchir. Je propose Procola Roux. Ouais! Non, Procola Roux, c'est le nom du chat de la mère de leur pote. Et vous savez, c'est les chats qu'on caresse pas parce qu'ils ont pas de poils, c'est dégueulasse, là. Ah, ouais? Encore une fois, attention, hein, quand on n'a pas goûté, on ne fait pas. Ah, bon, bref. Quand je pense au slow, le deuxième truc qui me vient à l'esprit, c'est les breaks d'entrée de batterie. Il y a toujours un batteur qui fait n'importe quoi. Et j'ai coutume de dire qu'on reconnaît l'application qu'un compositeur a mis dans sa chanson à la subtilité, la technicité de son break de batterie. C'est là qu'on voit que Santana, il ne s'est pas trop fait chier, là, hein. Quand même, non ? Oui. Comme vous êtes un peu naze en solfège, on va la réécouter, hein, pour ceux qui n'ont pas compris. C'est quoi ? Mais de toute façon, déjà, c'est quoi le délire avec les batteurs dans les slows, hein ? Vous vous rappelez de Bryan Adams ? Bryan Adams, alors déjà je vous le dis, Bryan Adams il est canadien, tout le monde croit qu'il est américain, non, il est canadien, ça fait des siècles que les Canadiens essaient de nous envahir en chansons, ils ont fait ça dans les années 70 en français avec Fabienne Thibault, Starmania, le transfuge Céline Dion qui est bilingue, donc voilà c'est un petit peu chelou, alors ils se sont dit ouais bon bah dans les années 90 on va leur faire en anglais, et c'est là qu'ils nous ont donc envoyé Bryan Adams, le suppôt de Satan, et son batteur bûcheron. On est tous d'accord que le mec joue avec une hache. Et bravo à lui. Parce que par exemple en concert, tu décides de jouer de la batterie avec une hache. Bon, tu donnes un coup sur ta caisse claire. Ben, elle se brise. Ça veut dire qu'il y a un type qui est payé pour prélever la caisse claire défectueuse, qui l'emmène sur le bord de scène à un autre type qui lui-même la donne derrière le rideau à des petits chinois. Qui répare à la chaîne les caisses claires brisées, et le dernier chinois, il donne ça à un dernier type qui est blanc, parce que les chinois n'ont pas le droit d'aller sur scène, ça porte malheur, qui vient remplacer le... Attendez, vous imaginez le bordel ? Sont forts. Alors, autre chose dans les slows, hein, le saxophone. Bon, déjà, le saxophone, clairement, c'est un instrument de merde, hein, joué par des cons, en plus. Non, sans déconner, dans les saxophones, il y a Stan Getz, et puis ça s'arrête là. Hein, voilà. La chanson qui m'a fait détester le saxophone à vie, c'est une chanson, pas du tout. Puis George Michael, c'est pas une chanson, c'est un artiste, hein, d'accord ? On part de loin. Oh là là là là là là. Il y a pas les notions de base, hein, c'est compliqué, hein. Vous êtes un public compliqué, c'est bon, mais c'est pas grave. Je suis là pour toi. Non, c'est une chanson d'un groupe que j'aime beaucoup. C'est une chanson de Dire Straits dans laquelle le saxophone ramène ce qu'il a de pire en lui, quand même. Non, mais ça c'est un scandale. Hein. Ça c'est la musique que t'entends chez le dentiste.
tu lis des Marie-Claire tout pourri. Attention, entrée de batterie. Et nous voilà, prêts à nous faire détartrer, tranquille. Mais il y a pire, il y a des mecs qui n'ont pas le budget pour amener un saxophoniste sur l'intro. Ah bah merde, on n'a pas de sax sur l'intro, on veut faire un slow, qu'est-ce qu'on va faire ? Oh bah, je vais siffler. Non mais sérieux, c'était quoi ton plan là ? Tu vas faire les courses ou quoi ? C'est un scandale, c'est un scandale cette intro de chanson. Non, on ne siffle pas quoi. Non, non, je serais curieux d'entendre l'entrée de batterie de cette chanson là pour voir. C'est génial. On peut les applaudir, c'est du grand art. C'est vraiment... c'est merveilleux. Ma femme s'étonne que je sois alcoolique après, mais franchement, à force d'écouter des trucs comme ça. Alors, après, je me suis dit, bon, c'est, là, il y a beaucoup de... On rigole bien, mais il faudrait que je sois un petit peu plus sincère envers mon public. Et j'ai cherché un slow qui fait vraiment écho à mon fort intérieur. Hein. Et j'ai trouvé un truc que j'hésite à diffuser, je vous le cache pas. Parce que cette chanson a un pouvoir sur moi, et ce pouvoir se nomme la chiale. Et là, vous faites les malins et les malines, mais je pense que cette chanson a aussi sur vous ce pouvoir qui se nomme la chiale. Alors, on va y aller. On est tous ensemble. On s'aime. Ouais, ça me rassure parce que... Ouais, et ça, c'est la chiale.

0: 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Oui. Ces paroles, vous les connaissez car elles ont été reprises il y a quelques années par le groupe La Sketchup. I said the hip hop. Et oui, ça fait mal au cul. Dans la fameuse Ketchup Song, extraite du non moins fameux album Las Hijas de la Tomata, les filles de la tomate. Alors je sais pas ce qui s'est passé au briefing com, les mecs avaient du bonux dans le pif. Ou ils ont fait ça au resto. Messieurs, nous avons un gros problème. On ne vend plus aucun disque de Lara Fabian à 35 euros. Il va falloir sortir l'artillerie lourde et faire un girls band. Berthier, j'attends une idée tout de suite. Alors Berthier, il fait avec ce qu'il a sous la main. Couteau, fourchette, maillot, moutarde. Ketchup, la sketchup, chef. C'est très bien, hein, Berthier. Et comment est-ce qu'on va appeler le single, petit malin?
1: Ketchup song.
0: C'est super, j'adore. Ça, j'adore, c'est spicy, c'est... Ah ouais. Et comment est-ce qu'on va appeler l'album, alors, gros malin? À brûle pour point, chef, je dirais... les filles de la tomate. Ouais, banco. Non, c'est un scandale, je...
1: Oui.
0: Applaudissez-moi, c'est génial, j'adore quand vous m'applaudissez. Ouais. Non, je sais pas ce qui s'est passé. Alors, je suis vraiment navré, hein, je pourrais pas vous diffuser la ketchup song. Non, bah ouais, je sais. Alors, c'est tout simplement parce que j'achète hein, les chansons que je vous diffuse. Et quand j'ai demandé à ma boîte de prod d'acheter les filles de la tomate, ils m'ont dit non. On a acheté Scorpion déjà le mois dernier. On va se calmer, mon gars. Donc, tu trouveras une blague à faire, ça ira très bien. Alors, Sugar Hill Gang, Rapper's Delight, 1979. Selon la légende, le premier morceau de rap enregistré sur disque. D'ailleurs, c'est à peu près sûr. Hein. Le rap, c'est le développement du mouvement hip-hop dans les années 70, de grandes villes américaines, des quartiers tout pourris, un taux de chômage hallucinant, énormément de violence, et des mecs qui décident, pour pacifier leur entourage, de faire la fête dans la rue. On appelle ça des block parties. Block, c'est un pâté de maison. Et parties, c'est le pluriel de party. Qui veut dire la fête en américain pour ceux qui ne suivent pas. Alors, les mecs sortent des platines vinyles dans la rue, des enceintes.

Ce groupe se nomme les Boxettes. Comme vous avez pu le constater de manière visuelle, il est constitué essentiellement de personnel féminin. Ce qui me permet d'ouvrir une nouvelle parenthèse pour les plus jeunes filles d'entre nous dans la salle. Faites des groupes de musique, s'il vous plaît, les filles. Intéressez-vous à tout ça. Parce que voyez-vous, je sillonne la France toute l'année. Et avec moi sur scène, y a que des mecs. Et j'en ai marre. Voilà. Les filles dans la culture, elles bossent dans les bureaux. Elles font l'admin, la com, elles font très bien. Mais elles sont que trop rarement avec nous sur le plateau en tant que technicienne, en tant que musicienne. Donc encore une fois, s'il vous plaît, les filles, bougez-vous le cul. Faites des groupes de musique. On en a marre des blagues de cul et du score du rugby. Voilà, ça c'est fait. On applaudit les jeunes filles, évidemment. Certains diront que j'insiste un peu, mais écoutez, quand on est à ma place, vaut mieux le dire deux fois qu'une. Comme ça, au moins, ça finit par rentrer au bout d'un moment. Alors évidemment, vous allez me demander, mais Sapritch, comment on fait du rap ? C'est une très bonne question. Alors je vais y répondre, je n'avais pas prévu vraiment de... Mais bon. Pour faire du rap... Le plus simple, c'est d'employer une technique qui s'appelle le sampling. Sample en anglais, ça veut dire échantillon. Et le sampling, c'est l'acte de prendre un petit bout de musique sur n'importe quel support, un MP3, un CD, tout ce qu'on veut. On le découpe et on l'exporte pour en faire une autre chanson. J'ai trouvé là, comme ça, un petit peu au débeauté, un sample qui va mettre la bonne ambiance, puisqu'il s'agit du début du générique d'un film d'Alfred Hitchcock qui se nomme Psychose. Là-dessus, je vais rajouter un gros rythme bien bourrin.

Évidemment, voilà comment on fait du rap. Oui. En France, il faudra attendre le début des années 90 pour avoir du rap en français qui a la tête qu'on lui connaît aujourd'hui, puisque le mouvement hip-hop se pointe dans les années 80 plutôt par la danse, et les rappeurs français des années 80 ont un flow, un phrasé qui est très calqué sur celui des Américains. Il faudra attendre 91-92 pour avoir les premiers albums significatifs. Mais évidemment, il y a quelqu'un qui avait compris un peu avant tout le monde que le rap c'était bien, 1987.

0: Alors on me dit souvent, ça preach, je n'aime pas le rap. Et alors si tu n'aimes pas le rap, je te comprends, évidemment, hein, puisque Skyrock et TF1 s'acharnent quotidiennement à nous inonder d'un flot de merde. Le rap, il fait pas envie. Le rap, il est pas beau. Il y a qu'à voir la tête de Jules. Ah pardon, j'ai fait une faute de français, c'est ça? Oui. Il y a qu'à voir la tête à Jules. Quand c'est Jules, on accorde, hein. Voilà, donc c'est la tête à Jules. Jules.
1: Vous écoutez la conférence One Man Show de Sapritch sur l'histoire des musiques actuelles, une conférence enregistrée à la médiathèque Pierre Amalric d'Albi en avril 2018 et organisée par l'association Pollux.
0: Mais moi, j'ai rien contre lui particulièrement, parce que c'est un bon garçon, Jules. Hein, Jules, il se la pète pas, genre je suis trop chaud et tout. Non, Jules, c'est un prolo qui a peu d'éducation, il l'assume. C'est d'ailleurs pour ça qu'il

0: fait 25 fautes par mot, même quand il n'y a que deux lettres. Mais Jules, il se la raconte pas. Il y a d'autres rappeurs hein, qui sont bien plus bêtes que lui et qui font croire à tout le monde que c'est les chefs. Non, Jules, vous avez déjà regardé les interviews de Jules? Il faut le faire. Hein. Il y a une interview de Jules où le mec lui dit « Alors Jules, ça va ?»« Oui, ça marche bien. Hein. Ça fait 5 zéniths de suite qu'on remplit. On vend plein de disques. » Ce qui est vrai. Hein. « Et alors, ta carrière dans la musique, tu la vois comment ?»« Oh, ben, je pense que je vais vite arrêter. » »« Tu vas faire quoi ?»« Oh, ben, je vais m'occuper des gens de mon quartier. » Alors ? Ah, ben voilà ! Ah, ben oui ! Eh oui, on peut applaudir Jules un peu. Ouais, bien sûr. C'est loin d'être le pire. Sa musique est affreuse, ses textes sont d'un vide intersidéral, c'est clair, mais c'est pas un mauvais garçon. Hein? Bon, après, c'est clair que le type qui arrive en cabrant sur son scooter sur scène, c'est un peu suspect. Hein? On se doute bien qu'il a rien à raconter. Moi, je suis pas arrivé en cabrant sur mon scooter. Ah non, c'est parce qu'il y a du contenu, hein, évidemment. Donc si vous n'aimez pas le rap, encore une fois, je vous comprends, j'ai un conseil pour vous, évidemment, hein. Soyez courageux, curieux, et montez sur la plus haute marche du plus haut plongeoir quand vous voudrez plonger dans le rap, et il vous faudra un maximum de vitesse pour traverser la première couche, qui est donc une couche de merde, mais sous cette couche nauséabonde, il y a un océan de bonheur, tout simplement parce qu'il y a des centaines de milliers de rappeurs et de groupes de rap qui ont tous des trucs à dire et qui le disent tous de manière différente, il y a forcément un truc qui vous plaira. Voilà. Alors pourquoi y a-t-il autant de rappeurs et de groupes de rap ? Eh bien tout simplement parce que le rap, tout le monde peut en faire. Le rap, c'est comme le blues, c'est une musique populaire, c'est trois accords et des trucs à dire. Tout le monde peut faire du rap. Pour faire du rap, il faut un papier et un stylo, sachant que les petits carreaux ça compte, donc tout le monde a ça chez lui. Tout le monde peut faire du rap. Pour faire du rap, il faut une musique, une instrumentale. On en trouve gratuitement sur internet. On peut en faire facilement avec Roland. Une guitare, ça suffit. Tout le monde peut faire du rap. Pour faire du rap, il faut un cerveau. Ah non, ben voilà, c'est l'astuce. C'est la petite astuce. Hein. Alors attention, un cerveau qui fonctionne, avec du sang dedans. Hein. Pas un tout sec, parce qu'on a déjà Soprano pour ça. D'accord, très bien, on va en parler. Vous avez écouté le dernier album de Soprano ? Vous trouvez le dernier album de Soprano, hein, c'est exactement comme dans la BO de Vaiana. Hein. Il y a des tambours africains et des chœurs. Le mec a écrit une chanson qui s'appelle « Mon précieux » qui dit « Le téléphone portable, c'est mal parce que ça m'écarte de ma famille, aussi de Marseille. » Et dans le clip de cette chanson, il y a un portable humain de la marque Wiko qui est là comme ça. « Oui, aime-moi, oui !» Quand t'achètes un portable de la marque Wiko, t'as la gueule de Soprano avec son album dedans. Il n'y a pas comme un paradoxe. Non, non, non, c'est cool, tout va bien. Hein. Soprano, je suis sûr c'est le mec, tu lui souffles dans son oreille gauche, il y a son cerveau qui part en poussière de l'oreille droite en criant « Marseille !» Ça vous avait pas suffi le disco, hein? Vous en fallait encore, hein? Vous aimez quand je chie sur vos stars, hein? Alors, si vous n'aimez pas le rap, eh bien, entourez-vous de gens qui connaissent et qui sauront vous faire découvrir. Moi, j'ai un petit conseil pour vous, hein? Il est jeune, il est beau, il est belge, il se nomme Roméo Elvis.
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0: périphérie, j'ai trouvé quelques réponses, ouais.
1: La question qui vient en tête forcément après tout ça, c'est à quoi ça sert de faire du rap ? Et pour répondre à cette question, il faut l'élargir. À quoi ça sert un artiste ? Qu'est-ce que je fous là devant vous ce soir ? Eh bien, je viens parce que mon travail, c'est d'observer le monde qui m'entoure. Je vais dans les lieux de vie où l'on vit en communauté, hein, pour voir comment ça se passe. Par exemple, je vais à la caisse du supermarché pour voir comment les gens ils parlent à la caissière. Et quand ils leur parlent mal, je les défonce verbalement. Hein. Ouais, big up à toutes les caissières. S'il y en a dans la salle, vous avez un boulot de merde, vous êtes mal payé, vous n'êtes pas là pour vous faire insulter. Vous savez qu'une fois, j'étais dans une ville que je ne nommerai pas, et une ville de merde d'ailleurs, et j'ai vu un type. Alors, la caissière était nouvelle, elle a fait une erreur de caisse, et ça prenait un peu de temps pour qu'elle s'en sorte. Le mec a dit à la jeune caissière, attention, hein, j'espère qu'à la maison, les steaks sont cuits plus vite. C'est chaud, c'est chaud. Évidemment, je lui ai rétorqué, écoute-moi, sale bâtard de merde, maintenant on va sortir et je vais t'exploser les dents contre le trottoir. Ce que je ne ferai jamais, je suis anti-violent, mais lui, il le sait pas, hein. C'est marrant, il a bien fermé sa gueule sur le coup. C'était satisfaisant, hein. Donc, violence verbale pour les gens qui sont pas gentils avec les caissières. Voilà. Je vais dans les transports en commun, voir si on laisse bien la place pour observer, si on laisse la place à la dame enceinte, à la femme âgée. Je vais même, pour vous, je prends tous les risques dans les restaurants chinois menus à volonté, qui sont de potentiels théâtres de guerre, hein. Il y a le plat en inox, il reste un M, il y a toi et il y a le gros, tu vois. Et comme il est gros, forcément, il a faim, tu vois. Est-ce qu'il va te mordre le bras? Eh ben non, parce que les gros sont gentils, en plus. Hein, donc ils te laissent prendre le dernier nem. C'est ce que j'observe, toute blague de mauvais goût mise à part. En fait, on essaie de nous faire croire que tout se passe mal dans la société et qu'on a besoin de l'État. Mais non, les gens s'organisent très bien. Vous avez déjà été à Euro Disney ? Euro Disney, c'est la jungle, hein. C'est chaud. Mais en fait, je remarque que la plupart des gens, pas tous les gens, mais la plupart des gens sont assez respectueux, les files s'organisent. En fait, tu passes des journées de 12 heures, tu croises des centaines de personnes et tu te rappelles du seul connard que tu as croisé à 9h30 du matin. C'est ça que j'observe. Et moi, je viens vous livrer une vision de ce que j'observe dans la société, ma vision, pour qu'on puisse vibrer tous ensemble et détricoter ce merveilleux schmilblick qu'est la vie en société. C'est à ça que ça sert un artiste, c'est à ça que ça sert de faire du rap et c'est à ça que sert mon rappeur français préféré. Que je vais vous présenter tout de suite. Oui, mon rappeur français préféré est une femme. Vous l'avez rencontrée, je crois, l'année dernière. Elle s'appelle Kazé. Kazé, bah, elle a un physique particulier, vous en conviendrez. C'est vrai que quand on la voit de loin, on a envie de lui demander si c'est un garçon ou une fille. Quel est son poids, sa taille et le mode d'emploi de son plan de bataille. Kazé a une réponse à ça. Avant, je tiens à vous dire que je vais entreprendre de finir cette bière, hein, puisqu'elle m'a été offerte gracieusement par l'organisation. Encore une fois, qu'on peut applaudir, hein. Valentin, Vincent, David et Sébastien, toute la... Surtout, comme disait mon grand-père, quand c'est gratuit, eh ben, tu finis. Je serai demain soir à l'Athanor pour vous présenter mon nouveau spectacle sur le rap. Parce que comme on n'en a pas assez parlé, là... Et ben demain soir c'est rap. Voilà, pendant une heure je vais vous expliquer d'ailleurs mon histoire à moi avec le rap. Comment un jeune homme de 17 ans qui déteste le rap finit 10 ans plus tard avec son groupe en première partie de Joestar. C'est une histoire vraie, je vous la raconterai demain. C'est passionnant, vous allez voir, c'est complètement fou. Avec bien sûr toute l'objectivité que vous me connaissez maintenant. Alors Kazé, donc, bah, c'est vrai qu'elle se fait souvent alpaguer dans la rue et on lui pose des questions gênantes. Elle a une méthode, hein, pour répondre à tout ça. Cette méthode s'appelle le

Voilà, elle est pas contente, Kazé, elle le dit. Elle a raison, ça sert à ça le rap. Je conclus là-dessus, hein, sur le rap. J'en ai beaucoup parlé, c'est une musique qui me touche vraiment. Après, il est quand même pertinent d'admettre que le mouvement hip-hop nous a pas apporté que des bonnes nouvelles. Puisque le mouvement hip-hop nous a aussi apporté le R&B.

je ne jouerai pas cette chanson parce que ça m'emmerde. Voilà, tout simplement, et c'est pas une machine. Ok, ok, c'est bon, j'y vais. Vous voyez les jeunes, c'est pour ça que je vous dis de lire des livres, hein, parce que sinon vous allez finir comme ça, Preach, à jouer des chansons de merde dans des spectacles gratuits. Eh ben moi non plus. Noah. Et puis on va partir sur un petit yaourt à la fin. Hein. Feeling again, again in love. Ça ira très bien, je pense. Alors, je pense que c'est. Allez, bah c'est parti, hein.

Bah ça marche, gris magique, bravo. J'entends que ça vous fait bien marrer. Merci la solidarité, sympa. J'imagine que ce genre de voix aussi, ça doit vous faire marrer là.

0: Voilà. Alors là, j'utilise ce qu'on appelle un vocodeur. Un vocodeur, c'est un petit logiciel que j'ai mis à l'intérieur de Roland et je lui ai demandé de jouer certaines notes et pas d'autres. En gros, j'ai programmé une gamme. Ça?
1: Ce sont les notes que lui, il a le droit de jouer. Mais moi, je fais ce que je veux derrière. Je peux chanter faux. D'ailleurs, plus je chante faux, plus ça marche, hein. Plus je chante faux,
0: Plus je chante faux, plus ça marche, oui, sans le transvoler.
1: voilà. Je peux. Quand je joue une note qui n'est pas dans la gamme, en gros, lui, il me recadre sur la note qu'il a le droit de jouer. Alors donc, là, je l'ai réglé fort hein, pour faire la voix du robot, hein, pour qu'on rigole bien.
0: Heureusement, il y a fin du On m'appelle l'OVNI. Ouais.
1: Voilà, on peut faire ça, mais ce qui est rigolo avec le vocodeur, surtout, c'est qu'on peut le régler de manière subtile. C'est-à-dire que la correction se fait parce que tu chantes comme une merde, mais personne ne s'en rend compte, hein. Tu chantes mal et bah, personne ne s'en soucie. Et ça, c'est quand même magnifique. Soyez méfiants, hein, évidemment, à ce niveau. Petite dédicace à Maître Gims au passage. Voilà.
2: Non, c'est pas compris.
1: Je vois pourquoi vous riez, mais en fait vous riez pour de mauvaises raisons, puisque je ne parlais pas de Maître Gims, le chanteur. Ah non, c'est trop facile. On tire pas sur les ambulances ici, vous me connaissez quand même maintenant. Non, je parlais de Maître Gims, le penseur. Ça, mais non, mais c'est pas drôle, c'est connu quand même. Le philosophe. Le mec s'appelle Maître Gims. Ok, très bien. Alors, un jour, Maître Gims a dit.
3: Laisse-moi, je peux tout t'expliquer. Des fois, je fais des choses que je comprends pas.
1: Elle est pas géniale cette phrase, sérieux? Laisse-moi, je peux tout t'expliquer. Des fois, je fais des choses que je comprends pas. Mais dans la vie de tous les jours, ça, c'est un outil redoutable. Par exemple, imaginons que tu finis le rouleau de papier toilette et que t'en remets pas un neuf. Ta femme, elle gueule. Bon, de toute façon, ta femme, elle gueule tout le temps. Mais là, elle a raison. Mais là, elle a raison. Tu peux lui dire, attends, chérie, laisse-moi, je peux tout t'expliquer. Des fois, je fais des choses que je comprends pas. C'est génial. C'est génial. Si tu termines le dernier Kinder Bueno, bon, ça se fait pas, on est bien d'accord. Joey, le frite, son gars, il se pointe, il est énervé. Tu lui dis, attends, Joey, laisse-moi, je peux tout t'expliquer. Des fois, je fais des choses que je comprends pas. Ça peut arriver dans plein, dans des, enfin voilà, on peut écrire des romans avec ça, des trucs, des romans policiers, tu sais, bon, des trucs qui peuvent pas arriver dans la vraie vie, mais je sais pas, admettons, depuis 20 ans, bon, ça peut pas arriver, mais t'emploies ta femme pour un travail qu'elle fait pas. Alors, non, j'ai mieux. Œuvre de science-fiction. Attention. Mise en situation. Ouais, comme ça, on se détache vraiment du réel. Là, je comprends que ça puisse heurter les sensibilités politiques. Donc, on va faire un truc vraiment plus abstrait, un truc qui peut vraiment pas arriver. Dans une galaxie fort, fort lointaine, ta planète est dirigée depuis deux mandats par le vilain président. Et toi, petit homme, cours sur pattes, issu de l'immigration, tu vas changer tout ça grâce à la démocratie. Mais tu as besoin de fric. Alors, tu empruntes de l'argent au système solaire voisin, le système Kadhafi. Et un cyberblogueur voit un peu les ficelles du truc et il appelle le juge intersidéral qui lit le dossier qui dit quand même, monsieur Sarkozy, vous déconnez. Monsieur le juge, laissez-moi. Je peux tout vous expliquer. Il se trouve que par un faisceau concordant de calomnie abracadabrantesque, des fois, je fais des choses que je ne comprends pas. Ah ouais. Vous avez applaudi Maître Gims pour une bonne raison ce soir, et ça c'est grâce à sa preach. Une fois de plus. Allez, ouais, voilà. Allez, j'arrête avec le rap. Attention, contrôle surprise, qui a samplé ça? Redis-le, c'est super. Redis-le. Mais oui! Au début des années 80 arrive la musique électronique de danse. Oui, la musique électronique de danse, je précise, parce que dans les années 70, il y a eu plein de musique électronique, mais les mecs avaient des ordinateurs tellement gros que ça rentrerait pas sur cette scène. Mais l'électronique, elle se miniaturise et arrive ce genre de machine. Ça, c'est une boîte à rythme de la marque Roland. Chut. il n'est pas au courant. Je le garde avec moi, hein. Alors, comme le nom de cette entreprise ne l'indique pas, c'est japonais. Bon, voilà. Et le patron de cette boîte est horloger. C'est pas un hasard, puisque les boîtes à rythme sont confectionnées de petits métronomes qui fonctionnent entre eux. Et avec ça, on peut faire de la house music. La house music, c'est la suite du disco, du funk. Et c'est aussi le nouveau porte-étendard de la communauté homosexuelle, d'abord américaine, puis européenne. Il y a des sons de la TR-909 que vous connaissez, comme ce son-là.

la house music, c'est de danser jusqu'au bout de la nuit. House music. Comme le blues avant elle, la musique électronique de danse va se mélanger aux courants musicaux qui lui sont contemporains et au milieu des années 80 va arriver ce qu'on a appelé la techno. La techno, ça va plus vite, ça va plus fort, et pour respecter le cahier des charges du bon techno maker, ouais, il y en a un, c'est rigolo, hein. Je vais utiliser une technique qui porte le nom de son créateur, c'est la technique Guetta. Elle est très simple, puisque je ne vais utiliser qu'un seul doigt. Et pour choisir ce doigt, je vais me livrer devant vous, messieurs, dames, ce soir, à un époustouflant exercice de mentalisme. Voici la main qui va me servir de cobaye.

qui chante, hein. On l'invite. Le but de la techno, bien c'est le même que celui de la house music. Puisque le but de la techno, c'est de danser jusqu'au bout de la nuit.

le. Au début des années 90 arrive la trance. Alors la trance a ceci de particulier que il est 4h du matin.

C'est pour Laurent Gérard et Nicolas Canteloup, évidemment, hein. La trance, c'est plus compliqué, les mélodies sont plus longues et c'est plus structuré aussi. Ça y est, tu t'élèves au-dessus de toi-même, tu te regardes danser et tu penses à toute cette musique magnifique. Alors, je vais vous montrer comment on fait un pont. Un pont, c'est une jonction entre un couplet et un refrain. Pour faire un pont, je vais enlever la petite mélodie aiguë que vous entendez et je vais la remplacer par un son techno-hilal, n'est-ce pas ? Que je vais tordre avec mes doigts comme ceci, n'est-ce pas ?

assez fort et les mecs arrivent avec le hardcore. Comme vous pouvez le constater de manière auditive, on n'est pas là pour acheter du terrain. Parce que le hardcore, eh ben, c'est du sérieux.

gardes plus ou moins les mêmes et tu divises le tempo par deux, tu peux faire du dubstep. Et pas trop longtemps. Parce que moi, le dubstep, ça me casse les couilles. Le dubstep, ça vient du two-step, c'est une musique un peu à deux temps comme ça.

0: Vous avez reconnu qui est la chanteuse lead de ce groupe, évidemment, vous le savez peut-être. C'est Beyoncé, évidemment. Beyoncé qui chante comme un petit oiseau, qui n'a donc pas besoin de vocodeur pour chanter, même quand elle a les cheveux pris dans le gros ventilateur. Big up à elle. Alors voilà, cette musique électronique de danse, évidemment, hein, qui, comme je vous l'ai dit, comme le blues, se mélange aux courants musicaux qui lui sont contemporains, notamment au rap et à la pop, afin de nous livrer cette musique si chère pour quiconque a déjà pratiqué l'auto-tamponneuse. La dance. 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Oui, bonjour, bonsoir,
1: les parents,
0: la dance, c'est le non, c'est le fond du saut de la musique, la dance. Là, on y est. Hein. Les jeunes, là, vos parents, ils vous font chier parce que vous écoutez Jul, parce que soi-disant, c'est de la merde et c'est pauvre en texte. Moi, je vais vous raconter une histoire. Mon grand-père, triste histoire d'ailleurs, hein, mon grand-père a fait partie d'une secte qui a fait beaucoup, beaucoup de mal à notre pays. Et cette secte s'appelle France Loisirs. Et il recevait des disques qu'il n'avait pas commandés, si vous voyez ce que je veux dire. Et un jour, il a reçu le disque de ce groupe qu'il m'a donné parce que lui, il comprenait pas. Ce groupe s'appelle Too Unlimited. Donc vous pourrez dire à votre mère qui vous fait chier avec Jules que quand même, elle écoutait une chanson dont les paroles étaient Nono, Nono, Nono, Nono, Nono, Nono, There's No Limits. Et ça, c'est le problème de la dance. Les mecs n'ont aucune putain de limite. C'est un scandale. C'est un scandale. La dance, elle fait partie de ce mouvement musical qu'on a appelé la rave music. La rave music, ça, c'est un mouvement musical qui englobe toutes les musiques électroniques. C'est un mouvement de fête. D'ailleurs, dans les années 90, on faisait des rave parties. Hein. La rave music, bah, c'est un peu comme le blues, en fait. On prend un rythme lourd et lancinant, notamment celui de la techno, et on le mélange avec des choses populaires. Comme par exemple cette chanson de Moby, qui prend le rythme lourd et lancinant de la techno, qui le mélange avec un rythme qui a été très utilisé dans le rap, et qui sample une partie de la musique de la série Twin Peaks. Ça, c'est populaire. Là, on a toutes les composantes de la rave music. Ça s'est pas arrêté là, hein, évidemment, vous imaginez bien, il y a un type dans les années 90, un génie, qui s'est dit, je vais prendre le rythme lourd et lancinant de la techno, je vais y mettre le chant, l'élan de la pop, comme dans The Police, et je vais y mélanger à ça le groove du reggae. Ça, ça a été une bonne invention, hein. Il a fait ça. Ça vous fait marrer, mais ça, c'est la base de toute la musique qu'on écoute aujourd'hui, le rythme lourd de la techno, le groove du reggae et le chant de la pop. Parce que là-dessus, tu rajoutes une petite guitare espagnole et un sombrero.

Il n'y a pas encore de liste exhaustive des chansons que je diffuse. Ça vous évitera de me poser la question. Je compte en faire une dans pas longtemps et je compte vous la vendre en plus, donc ça va être génial. En attendant, merci encore d'être venu. Merci à la médiathèque de m'avoir accueilli. Et vous le sentez, hein, bon, ça fait quand même plusieurs dizaines d'années que c'est la merde. Hein, on est dans la merde. Je pense que vous êtes d'accord avec moi. Hein. Continuons à aller voir des spectacles. Continuons à en faire. Seule la culture, la curiosité et la solidarité vont sortir de nous sortir de ce merdier. Écrivez-moi sur Facebook si vous voulez qu'on échange de la musique. Allez voir mes vidéos. Je vous aime. Merci. Bisous.

Vous venez d'écouter Sapritch et son histoire de musiques actuelles sur Radio Albitzes. Merci à vous d'avoir suivi ce spectacle avec nous. On rappelle qu'il a été enregistré le 19 avril 2018 à la médiathèque Pierre Amalric à Albi, un spectacle gratuit organisé par l'association Pollux. Retrouvez toutes les infos et dates des prochains spectacles sur le site sapritch.com. Retrouvez également l'actualité de l'association Pollux sur le site polluxasso.com. Merci à vous. Bonne écoute sur la zone 2 de Radio Albitzes. Allez, adicias.

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1: 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Bonne écoute.
2: Il y a commencé à avoir des CRS qui sont venus.
1: Radio-télévision suisse.
2: Et puis, sortis de nulle part, des voyous. Parfois masqués, parfois pas masqués.
1: Samedi 14 juin 2025.
2: Ils ont commencé à déployer une extrême violence à l'égard des gens sur place. Ça a commencé gentiment avec le fait qu'on bouscule et qu'on tire. Puis il y a eu des projectiles qui ont été envoyés. Puis on a extirpé des gens. Ils m'ont extirpé, m'ont amené plus loin du groupe avec énormément de violence. Et là, ils m'ont tabassé au sol en essayant de me prendre mon téléphone. Hier, j'avais encore énormément d'adrénaline, donc ça allait. Là, je commence à avoir mal partout. Mais là où je me fais du souci, c'est que il y a beaucoup de gens qui n'étaient pas préparés à ce niveau de violence et qui du coup sont aujourd'hui traumatisés. Il y en a d'autres dont on n'a pas de nouvelles. Et puis je suis déçu parce que on a peut-être essayé de faire notre part, mais le blocus il est toujours là et l'aide humanitaire ne peut pas rentrer.
1: Pipouné en vadrouille. Dimanche 15 juin 2025, 12h17.
3: Ok, je suis de retour dans mon café Place Tahrir où je suis pas sûre d'avoir envoyé un truc. C'était le premier café où je me suis arrivée, où je me suis posée. Voilà, un café normal. Avec un type extraordinaire, avec une dégaine de ouf là, j'ose pas le prendre en photo, il est en train de fumer la chicha et vraiment il est trop beau dans ce décor qui date de, je sais pas de quand ça date, ça fait vraiment penser au faste décadent, c'est vraiment, ça me fait vraiment penser à la Hongrie, à Budapest, il y a ce truc d'empire décadent aussi, là, où tout s'est écroulé, mais il y a des bribes d'un truc qui paraît tellement, qui avait l'air tellement splendide et hyper classe et tout. C'est le contraste, c'est très saisissant. Je suis à la fois assez contente d'être de nouveau seule parce que je ne suis pas soumise au stress des personnes, mais aussi je me sens quand même très impuissante là. Je suis toujours en contact avec mon copain médecin turc Mohamed là, qui est apparemment, je crois qu'il est seul aussi. Il était en train de manger aux dernières nouvelles. Il a l'air assez... Voilà, il est là, il fait comme moi, il tourne, on tourne tous un peu. Enfin, il y a plusieurs... Il y a plusieurs ways of thinking. Il y a ceux qui font comme moi les touristes. Genre, d'ailleurs, à ce propos, j'ai trouvé les porte-clés pyramides. Je vous raconterai ça aussi, c'était... je sais pas si c'est vous qui m'envoyez tellement de protection, mais vraiment, je tombe sur des gens tellement gentils, tellement... Vraiment... Impeccable quoi, j'ai rien à redire hein. Pour ma part, parce que c'est pas le cas de tout le monde, parce que là on dénombre quand même, je sais pas compter, c'est un peu difficile des fois de même compter, je retiens vraiment les informations importantes avec un système de vigilance hyper actif, mais pour les autres informations où j'ai rien à faire, j'ai du mal à retenir. Il y a quand même plusieurs personnes qui sont disparues, complètement disparues. Il y a des Lyonnais, il y a un Américain, je crois. Enfin, il y a plusieurs personnes qui ont été portées disparues, dont une jeune fille. Il y a sa photo là, ça crève le cœur un peu. Une jeune fille de peut-être 18 ou 20 ans, belle comme un cœur, sauf qu'on ne sait pas où elle est, quoi. Hein. Elle a disparu depuis... plus personne ne sait où elle est. Il y a un garçon, Bessem, qui a été retrouvé finalement. Il n'avait plus rien sur lui. Il a été aidé par un Égyptien. Il a fini par être retrouvé. Espérons que ce soit la même pour cette jeune fille. Voilà, le porte-parole qui faisait office de porte-parole mondial, parce que, qui s'appelle Hicham, Lui, il a été arrêté dans la nuit à son hôtel. Ils sont venus le chercher à l'hôtel. Ils avaient déjà essayé de le choper au checkpoint, là, avant qu'on parte. Putain, on était tous descendus en courant du bus pour essayer pour le retenir, quoi. Parce que c'est clair, bon, on sait comment ça se passe, quoi. Il y a les leaders, ils cherchent à choper les leaders, quoi. Donc, derrière, il y a tous les gens qui étaient déjà un peu embarqués dans les délégations, les porte-paroles et tout. Moi, j'ai aucune idée de la tête qu'ils ont. Cela dit, ils ont quand même, bon, ils font des meetings, ils nous tiennent informés par-ci par-là, on a des nouvelles, des actions, qu'est-ce qu'on peut faire, pas faire, qu'est-ce qu'on attend, bon, on attend, certains, bon, si, ça se passe beaucoup dans les ambassades, encore une fois, moi je reste avec mon idée d'aller voir monsieur Eric Chevalier, hein, et visiter aussi le musée de l'agriculture qui m'intéresse quand même bien. Mais aujourd'hui c'est dimanche, tout est fermé, donc ça laisse le temps encore de réfléchir un peu.
4: La marche pour Gaza a tourné court, passeport confisqué, marcheurs arrêtés, tabassés, voire expulsés. Les manifestants se sont heurtés au dispositif de sécurité égyptien à une centaine de kilomètres du Caire.
3: Un des inconvénients quand on est seul, c'est que par exemple, là, j'aurais super envie de pisser, mais je vais pas aller déjà demander les chiottes. Bon, c'est chaud. Bon, si c'est un petit chiotte turc avec mes deux sacs à dos, sac à dos, sac ventral et tous mes trucs, je sais pas comment je vais rentrer là-dedans. Et franchement, je laisse jamais mes affaires seules, quoi. Donc, quand t'es tout seul, eh ben, tu te retiens de pisser. Voilà, c'est la conclusion. J'écrirai une fable, genre La Fontaine, sur ce sujet, si j'ai le temps, si je m'ennuie. Voilà, je sais ce que je vais faire. Pour commencer, il faut que j'aille poser les médicaments et autres que j'avais. Vous savez, là. Ah non, vous savez pas. Je confonds un peu les divers canaux par lesquels je communique avec la France. Enfin, vous le savez pas, mais maintenant vous allez le savoir. J'ai pris un maximum de choses qui auraient pu être utiles pour les marcheurs. Et puis, j'avais aussi quelques antibiotiques et machin. Bon, voilà, pour les réfugiés notamment, j'avais pensé. Et j'ai trouvé l'association qui s'occupe des réfugiés. Alors justement, là, je pense que je vais sauter dans un taxi. Le truc, c'est que tout à l'heure, en marchant pour revenir à la place d'arrière, je suis passée devant, en fait. Je ne savais pas que c'était là, donc je suis passée devant. Et c'est bien dommage parce que j'aurais pu déposer tout mon barda, ça m'aurait allégé un peu le sac. Bon, c'est pas grave, je vais prendre un taxi pour suivre mes poursuivants. Semer mes poursuivants, je veux dire. C'est très... Là, quand je vais arriver vers la place d'arrière, il y a quand même les forces de l'ordre qui sont déployées. C'est la police, mais ouais, c'est un peu comme les RS chez nous, quoi. Sauf qu'ils sont en vert et puis qu'ils ont des gros fourgons bien blindés, là, et puis qu'ils ont des armes. Par contre, ouais, ça, c'est un peu différent. Ils sont moins harnachés, mais les armes qu'ils ont sur le ventre, elles sont létales, quoi, direct. Hein. Tu sais qu'il n'y a pas d'ambiguïté. C'est pas genre, on voulait pas te tuer, mais on t'a tué. Là, c'est clair que c'est quand même assez impressionnant, encore une fois. Je suis très impressionnable, hein, je trouve. Hein. Hey, I take a new experience for you in direct from Cairo. Ok, c'est. Je suis dans le métro là. Alors du coup, je me suis dit bon, comme je suis passé devant l'endroit où je voulais aller et que du coup, j'avais pas du tout envie de remarcher et surtout, j'avais pas trop envie de recroiser les trop de keufs et puis d'avoir l'air de traîner place derrière. Donc je me suis dit bon, vas-y, je tente l'expérience métro. Bon, somme toute, c'est assez semblable au métro parisien, à peu de choses près. À peu de choses près, c'est qu'il y a beaucoup de police encore ici, mais c'est pas grave. Putain, il y a du monde, hein. Je vais faire chier tout le monde avec mes gros sacs. Il y a quand même beaucoup de police autour de moi. Mais j'ai l'impression qu'ils sont là pour porter les sacs des dames. Donc je rentre dans le wagon spécial femmes. C'est bien, je vais être moins serrée, je pense. Ah. Ok, je vais essayer. Excuse me, it's Nasser for this. Nasser, Nasser Station. Nasser. Yeah, thank you.
5: Pachamama, j'étais tellement... J'avais trop envie de pisser et je savais pas du tout comment faire. Et en fait, je suis rentrée au Carlton Hotel, c'est hyper chic pour aller pisser. Donc je vais pisser au Carlton, c'est bien ça que je pourrais faire. Ça y est, je suis arrivée au centre, au St. Andrews Refugees Service. Et d'un coup, je suis entrée dans la cour et j'étais en Afrique. Voilà, il y a des réfugiés. Alors, c'est pas des Palestiniens, hein, c'est des Africains. Je vais discuter, j'attends un docteur pour me montrer ce que j'ai ramené, mes trésors, nos trésors. Et j'ai enfin l'impression de faire un truc qui sert à quelque chose. Je suis en train de prendre mon repas qui m'a été gracieusement offert par... Par Massiou, qui m'a accueilli ici. J'ai rencontré deux doctoresses à qui j'ai donné tous les médicaments et les trucs. Maintenant, je suis accueillie comme réfugiée française. ils m'ont offert l'hospitalité et vraiment, je me sens en sécurité ici. Il y a tout le monde, il y a des gens de l'Asie aussi, il y a des Palestiniens, il y a des Syriens. Il y a des Africains de tout partout. Ah, ouais.
1: 17h43.
6: Hey, salut tout le monde. Voilà, je crois que c'est un peu la fin de la mission, là. Hein. J'ai un peu... Je reprends là où j'en étais, c'est-à-dire à St. Andrews Refugees Service. J'ai été vraiment bien accueillie. Ça m'a... J'étais contente de pouvoir faire ce que j'avais dit que je ferais. Et je suis restée pas très longtemps en fait à cet endroit parce que assez vite, il y a la directrice du centre qui est venue avec une autre dame qui était un peu plus anglophone. Et on a discuté un moment. Elle voulait savoir qui j'étais. C'est vrai que j'ai un peu débarqué à l'arraché, quoi. Je me suis demandé d'où ça sortait, quoi. Bon, bref, c'est pas grave. ils étaient bien contents de recevoir ces médicaments. Ça, ils ont dit que ça allait les aider, en tous les cas, que c'était toujours bon à prendre, évidemment. Je suis un peu... déçu que j'ai passé le mot à d'autres délégations, aux autres médecins et tout. J'espère que certains auront l'occasion de faire la même chose avant de repartir, parce que là, tout le monde est quand même un peu sur le départ, faut dire ce qu'il y a. Et donc, pour en finir avec le centre, ces personnes m'ont demandé de ne pas rester trop dans les parages quand même, de ne pas traîner pour ne pas impliquer leur sécurité, quoi. C'est chaud quand même, hein. Vraiment, c'est chaud, hein. Tu te dis que... La pauvre Française qui se trimballe, franchement, j'ai l'air de rien. J'arrive, je rentre dans le centre, je donne mes médocs, je prends un peu d'air, un peu de repos, et en fait, je mets les gens en danger. Tous ces gens, évidemment, on connaît la situation. C'est pareil. Non, c'est pas pareil, mais si, c'est les mêmes réfugiés ici et chez nous, quoi. C'est pareil, mais ici, ma simple présence peut les mettre en danger, c'est triste, quoi. Je sais pas ce que c'est. C'est décourageant un peu, je trouve. Ça décourage de l'humanité. Et puis en même temps, moi les groupes là, je reprends. Je n'arrête pas en fait de suivre un peu ce qui se dit dans les différents groupes. Alors je vous raconte la suite de la marche, la globale marche de Gaza quand même, parce que mine de rien, il y a une continuation. Ce qui continue, c'est que du coup, les gens tentent de s'organiser, mais je vous jure, c'est folie. Je ne sais pas si je l'ai déjà dit dans un message précédent, il faudrait que je réécoute avant de recommencer les enregistrements, mais le délégué suisse, qui en fait est français et qui en fait... était un peu le délégué de tout le monde, de fait, de la délégation. Il était le délégué de la délégation internationale, un peu. Et donc, lui, la police est venue le chercher, ainsi que sa femme, à 3h du matin, à l'hôtel, dans leur hôtel. Donc, il a été embarqué. Alors, sa femme est ressortie, et lui, quelles sont les dernières nouvelles ? Les délégations se sont reformées, mais par ailleurs, Alors, il y a toujours des absents, c'est-à-dire il y a des gens qu'on a perdu de vue, mais il y a vraiment, enfin, il y a des gens qui sont venus sans, mais en fait, c'est, qui sont venus sans s'inscrire peut-être ou des choses comme ça. Mais en fait, c'est un peu mon cas. Par exemple, moi, je me suis complètement inscrite, j'ai fait tout, et en fait, je suis pas référencée par la délégation française, par exemple. Donc, heureusement, j'ai ma propre délégation grâce à vous. Et donc, je suis sécurisée par ça. Et je sais que, quoi qu'il m'arrive, il y a quelqu'un qui va s'en rendre compte, quoi. Mais là, il y a des gens, très clairement, il y a une jeune fille, on ne sait pas où elle est. Il y a d'autres personnes. Alors, petit à petit, quand même, il y a des gens qui réapparaissent. Mais il y a aussi des gens, peut-être, qui sont partis et ils n'ont pas donné de nouvelles. Ou ils ont peut-être, ils ont désinscrit complètement. Ou alors, juste, ils ont perdu leur téléphone. Mais bon... par un chemin ou par un autre, normalement, ils devraient réussir à re-rentrer en contact pour... on ne sait pas. Bah, forcément, c'est comme normal avec les disparus. C'est qu'on ne sait pas pourquoi ils sont disparus, ni où ils sont. C'est CQFD.
7: Pour vous dire comment ça se réorganise, pas tellement, en fait. Il y a plusieurs groupes. Alors, c'est vraiment fastidieux, je vous jure. Hein. Il faut que je m'arrête à chaque fois dans un café, je me pose et j'ouvre l'ordinateur. Bon, déjà, j'ai un téléphone assez sécurisé, donc mon password, il est trop long, quoi. Je suis là, à chaque fois, là, des fois, le temps que ça remonte à mon cerveau, pof, la page, ça s'éteint, faut que je recommence. Enfin, bon, c'est fastidieux. J'essaie qu'il ne s'éteigne pas, du coup. Alors, du coup, je check plein de trucs tout le temps quand je sais que j'ai plein de choses à faire. Il y a 1000 groupes. Alors, ça m'aide, ça, à pas éteindre le téléphone. Parce qu'il y a un groupe... il y a le groupe belge-suisse sur lequel on avait commencé à se réorganiser. Après, on a dit, OK, on va pas faire ça parce que là, c'est le bordel. Il faudrait quand même d'abord la priorité aux personnes disparues. Donc, un groupe Missing People. Ensuite, bon, oui, mais on voudrait discuter. OK, on fait un groupe de discussion. Oui, mais alors, il y a toujours les groupes officiels sur lesquels il n'y a que les admins qui discutent. Puis maintenant, il y a une nouvelle liste qui est apparue. Bon, j'en oublie, hein, bien sûr, mais la nouvelle liste, la dernière, toute dernière liste, je ne sais plus comment ça s'appelle, c'est une pastèque, tranche de pastèque, l'icône, là. Et du coup, alors ça, c'est les déter qui voulaient se... disent, on ne peut pas rester sans rien faire. Il faut qu'on aille... je ne sais pas combien ils sont, là, une centaine, je pense. Faut que je recheck ça. Rendez-vous sur les bords du Nil et tout. Alors, bon, ils sont chauds comme la braise pour se faire arrêter, je crois. Mais en même temps, ils ont besoin de se voir, je crois, de se parler en vrai pour arriver à se coordonner. Moi, j'ai proposé quelques outils autogestionnaires sur la liste des participants en pensant que ça allait aider. Mais alors, j'ai fait grave chou blanc. J'ai eu deux personnes qui ont dit « Oui, super, autogestion, organisation, on essaye de structurer un peu, pas parler à tort, enfin, vous voyez ce que je veux dire, quoi. » Essayer d'aller à l'essentiel pour essayer de pas... parce que trop d'informations, quoi. Là, on n'en peut plus. Personne n'en peut plus, d'ailleurs. Il y en a de partout. Alors donc, on passe d'une page Telegram à une page Signal, puis une autre page Signal. On essaye de se filer des infos qu'on a lues chacun dans les groupes où on est. Mais du coup, on ne sait plus dans quel groupe on l'a trouvé l'info. Des fois, moi, je passe 5 minutes à refaire toutes les listes pour regarder, remonter dans le temps, dire « Putain, mais... où est cette info? Je suis sûre d'avoir vu cette info et je suis incapable de la retrouver, quoi. » C'est vraiment dur, quoi. Enfin, d'ailleurs, je viens de faire 4 minutes, là. Donc, pour ce que j'en sais, les gens repartent un peu au compte-gouttes.
6: Et donc, pour en revenir à mon plan, parce que quand même, il faut que je vous dise que je ne vais pas rester ici éternellement, hein. Je vous dis que... toutefois, donc, demain c'est lundi. J'avais vraiment très envie d'aller au musée de l'agriculture. J'aimerais bien voir, j'imagine, il doit y avoir des infos sur les systèmes d'irrigation et tout ça en milieu. Bon, ok, ils ont le Nil qui débordait, maintenant il ne déborde plus. Je serais assez curieuse d'aller voir ce qu'il y a dans ce musée quand même. Ça doit être assez intéressant et ça me ferait plaisir de faire au moins un musée. Mais si c'est pas le cas, si c'est fermé, et là j'ai tellement... L'autre fois c'était assez drôle de me retrouver à deux pas sans pouvoir accéder vraiment. Et mon deuxième objectif, ce serait d'aller voir l'ambassadeur quand même. Je, Je vois pas autre chose. Il me semble vous avoir parlé. Est-ce que j'ai laissé des messages cette nuit? Je suis allée cette nuit voir le Wikipédia de Monsieur Éric Chevalier et pour voir qui était notre ambassadeur au Caire. Et donc ce monsieur qui est médecin, qui a travaillé avec Kouchner, qui a fait partie d'un organe international pour l'enfance. Je comprends pas. Vraiment, je comprends pas. Je sais que ce mec n'a pas de pouvoir en tant que tel, c'est juste l'ambassadeur de notre État, mais j'ai quand même envie d'aller le voir pour lui demander ce qu'il en pense. Il me semble que s'il arrivait à dire... Je compte un peu sur ma bonne mine, hein, j'avoue, mais bon, jusqu'à présent, ma bonne mine, ça paye pas mal, je crois. Franchement, mais du coup, j'aimerais bien arriver à lui faire dire... Arriver à lui faire dire qu'est-ce qui se passe, en fait. C'est quoi ce dawa, là? C'est quoi cette position française de merde? C'est quoi cette foutue blague, là, de rien faire, C'est quoi? Enfin, c'est quoi ce non-positionnement? Enfin, vraiment, j'ai cru que j'allais gerber quand j'ai entendu Bayrou parler de l'arrestation de la flottille. Mais vraiment, je suis horrifiée, quoi. Mais bon, je voulais être autant que moi, je sais. Hein, et vraiment, du coup, je reparle de ça et je me dis, OK, je vais marcher sur Bruxelles. Hein. Et je crois, voilà, je crois que peut-être c'est la suite du plan. D'abord, il faudrait que j'arrive à changer mon billet, mais... Je vais changer mon billet, je vais essayer d'accéder à un computer, mais là, c'est aussi mal barré. Sinon, il faut que je me tape encore du téléphone. Là, c'est chiant, ça va pas vite. Et c'est des fois, il y a des trucs auxquels j'arrive pas à accéder. C'est vraiment pénible et ça me facilite pas la vie. Mais sinon, je rentre à Toulouse. Hein, au bout d'un moment, je vais finir par baisser les bras. Mais je rentre à Gaillac. Je vous jure que ma vie, ma petite vie, je vais l'apprécier. Hein. Je vous jure, je l'apprécie. Hein. Mais en attendant, j'aimerais bien parler à ce type pour comprendre. Et si j'ai assez de courage, assez de force et quelques moyens encore, je pense que j'ai vraiment très envie d'aller à Bruxelles, même si j'ai très envie, mais je sais pas si j'ai encore assez de courage pour le faire. Mais on verra ça d'ici quelques heures ou quelques... voilà. Lundi, au moins le musée de l'agriculture, j'essaye l'ambassadeur, je vais voir, je suis pas sûre que je puisse. Je vais essayer de l'appeler à l'ambassade, on sait jamais, peut-être qu'ils vont me donner un rendez-vous, on sait jamais, sur ma bonne mine. Et puis voilà, après je vais changer mon avion pour mardi. Et puis voilà, donc concrètement, je pense que Denis au Caire, là, ça va me suffire, et encore c'est long, hein. Je vous jure que c'est long. J'ai quand même assez envie d'entrer chez moi maintenant. J'en ai marre de cette vadrouille là. Pipounet, il commence à en avoir à la casquette là, de tout ça. Bon, un petit moment de découragement, on a le droit. Hein. Allez, je vous embrasse tous, à bientôt.
1: À suivre.

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1: Mais oui, oui, oui, nous voici, nous voilà sur Pollux Mag FM. Comment ça va, Vincent ?
2: Et salut Jimmy, ça va très bien et toi ?
1: Impeccable, super.
2: Et ouais, bonjour à toutes, bonjour à tous. On est ravis de vous retrouver pour cette émission de juillet, cette émission spéciale Extreme Fest qui arrive d'ici quelques jours.
1: Ouais, c'est ça, émission de juillet. Donc pour nous, c'est un peu la saison du coup qui s'achève à la radio avec une petite pause en août.
2: C'est ça, les vacances se préparent.
1: Mmh, mais ça me fait toujours plaisir de se faire une émission spéciale Extreme Fest. On se le fait entre nous.
2: Ouais, voilà, on avait envie de vous parler un peu du festival dans une émission un petit peu intimiste avant de se retrouver dans la foule et la marée humaine de l'Extreme Fest en fin de semaine. On vous propose de défiler un petit peu tout le programme, donc bien entendu, avec Philou qui est là.
3: Et salut.
1: Et Elisa.
4: Salut.
1: Salut à vous, merci de nous aider, d'être là à la technique avec nous. Peut-être que vous allez intervenir un peu plus que d'habitude, vu qu'on n'a pas d'invité pour cette émission. On va peut-être vous demander quelques petites réactions, tout ça. On sait que vous adorez ça et que bientôt, ben, on va échanger les rôles et vous viendrez animer à notre place et nous, on fera la technique.
3: On n'est pas encore là.
2: Voilà, donc Extreme Fest, 13e édition. Forcément, on vous prépare une super édition encore cette année avec... des concerts, mais bien sûr tout ce qu'il y a autour et qui fait un petit peu la magie du festival.
1: Ouais.
2: Et avant de vous dérouler ça pendant 2 heures, on va s'écouter un premier morceau avec les Allemands de Slob Groove, groupe de hardcore assez groove, assez groovy. C'est vraiment des coups de cœur qui est déjà venu en 2023, qui depuis a sorti un super album qui s'appelle Freak Dreams en 2024. Et voilà, on les retrouve vendredi 31 juillet sur la Family Stage.
1: Trop bien, moi je les ai vus au In Your Face en 2025, très très bon set, très bon groupe, ça jouait juste avant Comeback Kid, qui eux aussi avaient pris un certain niveau, et du coup la soirée était vraiment au top, et Slope vraiment.
2: Et justement d'ailleurs on les avait découverts en 2022 sur un concert en Vendée, du côté de Montaigu, au festival qui s'appelait Rhino Féroce à l'époque, donc voilà, dédicace aux copains de la Vendée qui permet toujours de faire de belles découvertes. Et on va s'écouter de suite Slope, It's Taken sur Pollux Mag FM.

0: jusqu'au bout.
1: Allez, ça groove pour commencer cette émission Pollux Mag FM avec les Allemands de Slope, du coup, qu'on avait reçu pour les 10 ans de l'Extreme Fest et qu'on se fait un plaisir de recevoir sur cette édition 2026.
0: Ouais, avec un petit goût de la fusion de la fin des années 90, la milieu
1: carrément,
0: des 90.
1: Un côté hyper old school, mais pas du tout daté, quoi. Hyper moderne aussi en carrément. Même temps, c'est vraiment... l'illustration un peu de tout ce qui se fait aujourd'hui dans cette scène hardcore qui emprunte en fait à plein d'autres choses, plein d'univers et pour en faire un nouveau truc hyper frais.
0: Et un groupe à voir en live parce que vraiment ça joue grave, le chanteur il envoie sévère et tout, c'est vraiment un super groupe.
1: Ouais, carrément.
0: Et ouais, donc du coup ça nous fait des souvenirs, un petit peu comme on a le souvenir de l'Extreme Fest 2025, hein, bientôt un an.
1: Et ouais, c'est ça, bientôt un an après cette édition quand même mémorable parce qu'on peut dire qu'on était vraiment sur une édition 2025 qui était... très très réussi, que ce soit en termes de l'affluence quand même, vu qu'on a quand même battu
0: des records
1: de fréquentation avec plus de 9000 personnes sur les cumulés et une soirée complète le samedi.
0: Ouais.
1: Donc,
0: et les autres pas loin de l'être aussi.
1: Et ouais, donc, carrément.
0: Ça faisait du monde sur site, c'était une grosse stuff.
1: Ouais, le fait de voir que nos équipes sont capables aussi d'assumer un petit peu cet afflux de personnes qu'on n'avait pas forcément connu sur les années précédentes et en fait. Tout a vraiment roulé aussi, on va dire, humainement et dans le fonctionnement du festival. Donc ça faisait super plaisir aussi.
0: Par rapport à certaines années, on avait 15-20% de plus certains soirs. Donc il faut quand même pouvoir les encaisser. Il faut absorber ça et puis il faut l'anticiper.
1: Carrément.
0: Donc c'est pas facile. C'est un gros pari. On est super content de faire un complet, mais ça demande toujours... du boulot et ça demande il y a quelques petites interrogations parce qu'en fait on va tout exploiter à 120% et c'est pas si simple.
1: Et on a aussi eu la chance d'avoir des prestations de fou sur scène et c'est ça aussi l'Extreme Fest, on a pu avoir des concerts assez phénoménaux, on a eu quand même Hatebreed ou Madball des pointures qui étaient là, What It Exploited qui était dans une grande forme
0: C'est clair.
1: Voilà, ça a pas toujours été le cas sur les dernières années donc ça faisait vraiment plaisir de les voir avec ce niveau-là. Un concert de Mass Hysteria qui a vraiment fédéré un public hyper large. Puis au niveau des découvertes, on a eu des groupes comme Grove Street, les Anglais, comme...
0: Soul Splitter
1: dans la cage qui a tout retourné. Esquela Grind qui était assez fantastique aussi sur l'estafette pour clôturer le festival. On en passe. C'est dur de se souvenir de tout le monde là d'un coup comme ça.
0: Ouais, puis on avait des locaux aussi, on avait les gars de Upright qui faisaient plus ou moins leur retour, là, qui est maintenant bien.
1: Ouais. On avait Madame qui était à domicile aussi sur cette édition, c'était vraiment chouette, avant de partir à nous préparer un nouvel album qu'on a hâte de découvrir.
0: C'est ça, et on avait nos DJ sur le bol aussi, avec Lou, qui c'est qu'il y avait
1: Milo The Kitsch, forcément.
0: Milo, Fat.
1: Ouais.
0: C'était bien marrant sur les afters dans le bol, attention les chevilles, attention les shooters, les vagues de shooters, mais bon, c'est
1: attention
0: pas mal.
1: Sur les chevilles, et puis attention à vous, tout simplement. Et à Crystal Lake, comme une des grosses claques du festival, d'ailleurs. Tant qu'on est sur l'artistique, mais au-delà de ça, c'était vraiment une super belle édition. Et on était vraiment très heureux, et ça nous a mis vraiment plein d'entrain, et vraiment hyper motivés pour vous préparer cette édition 2026 et faire au moins aussi bien, on l'espère.
0: Ouais, tout à fait. C'est pas parce que l'édition, décidément, je vais pas y arriver.
1: Ah, c'est l'émission de l'édition.
0: Voilà. En 2025, c'est pas parce que ça s'est bien passé qu'on change rien et qu'on se dit qu'on est arrivé et que tout va bien, en fait, non? Voilà. Ben, un peu comme chaque année, dès septembre, on se remet dedans et on se demande qu'est-ce que on pourrait changer, modifier, retoucher pour que, ben, ça se passe mieux, que tout le monde se sente mieux, qu'on puisse travailler dans les meilleures conditions et que le public soit super bien accueilli.
1: Exactement.
0: Quoi.
1: Et l'idée, c'est vraiment de pouvoir se renouveler chaque année, proposer de nouvelles choses. Et vous en régie, Elisa, Filou, c'était comment cette édition 2025? Est-ce que vous vous en rappelez encore?
2: Ouais, c'était une de mes meilleures éditions, je crois.
0: Ok.
2: J'ai vu pas beaucoup de concerts parce que très à fond dans le bénévolat.
0: D'accord.
2: Mais je me rappelle d'un super pogo sur King Kong 9.
1: Ouais.
2: Franchement, belle édition.
1: Trop bien.
3: Ouais, pareil, moi, King Kong 9, j'avais été séduit par l'énergie du groupe et ce côté vraiment punk là, qui fait plaisir à voir. Après, en effet, on voit pas beaucoup de groupes en tant que bénévole. Bon, après, c'est le jeu. Et après, il y avait nos copains quand même de Get Real aussi.
0: Ouais, tout à fait.
3: Qui avaient fait une belle presta dans la cage.
1: Ouais.
3: Donc, ça fait toujours plaisir de voir les copains qui jouent, quoi.
0: Ouais, et c'était un joyeux bordel à l'heure de l'apéro, là.
3: Ouais. Ouais. Donc, super édition, encore.
1: Ouais, puis ils se sont bien saisis de cette cage qui est quand même une des scènes vraiment marquantes du festival. Bah, le groupe, pour ceux qui nous qu'on ne serait jamais venu sur l'Extreme Fest. Il y a une cage en plein milieu du site du festival. Le groupe joue dans la cage. Les gens sont autour à 360. Ça tourne autour de la cage.
0: Ouais.
1: C'est toujours un
0: peu comme
1: groupe,
0: dans Mad Max avec le dôme de tonnerre ou je sais pas quoi.
1: Ouais, c'est voilà. Ça. Ouais.
0: Les gens voilà, sont dessus.
1: Entre ça et un match de MMA, quoi, en gros. Ouais. Mais où le combat se fait autour de la cage, quoi.
0: Et du coup, Philou et Lisa, vous êtes donc bénévoles sur l'Extreme Fest. Vous êtes dans quelle équipe ? Dites-nous tout. Qu'est-ce qui vous occupe tant ?
2: Moi, je suis à l'accueil bénévole et au bar Orga.
0: Ok.
2: Donc, bar bénévole.
0: Hyperactive, accueil bénévole le jour, bar Orga plutôt la nuit.
2: C'est ça.
0: Ok, super. Et toi, Philou ?
3: Elle ne dort jamais. moi, je suis à la billetterie. Du coup, j'accueille le public. Je suis une des premières personnes que voient les gens quand ils arrivent sur le festival. C'est okay. Assez cool, j'aime bien ça.
1: La billetterie, dont tu es également responsable d'équipe, toi, Jimmy.
0: Et ouais, je pose des questions dont je connais les réponses, évidemment. Mais c'est pour vous, chers
3: J'espère
0: auditeurs.
3: J'espère que j'ai bien répondu, chef.
0: Pour que vous puissiez bien comprendre qui il y a autour de la table et puis tout ce dont on va discuter ce soir. Ouais, moi je suis donc responsable de la billetterie et puis après j'ai pas mal de choses à faire sur le festival qui sont en lien avec ma fonction de coprésident de Pollux Asso. Voilà, donc... mettre un peu de l'huile dans les rouages, aller voir les partenaires, voir que tout se passe bien. Pourquoi pas dépanner des gens en galère sur leur mission. Voilà, avoir un œil, peut-être qu'ils puissent prendre un peu de recul tout en étant dedans aussi pendant le festival. Voilà, plein de petites choses. Du coup, oui, ça passe vite, on dort peu, mais c'est très très cool.
1: Et après, on attend toute une année pour remettre ça, quoi.
0: Voilà, c'est ça. Et du coup, je remercie mon équipe à la billetterie, où tout le monde bosse bien comme il faut, bien à fond, avec le smile, la connerie et l'intensité qu'il faut pour accueillir nos festivaliers. C'est cool de pouvoir se reposer sur Philou pour les accrèdes, qui est toujours accompagné d'une autre personne, et puis sur les deux équipes qui accueillent le public. Et qui finalement bosse autour de 10h du mat jusqu'à 11h minuit. Ça fait des journées.
1: Et ouais, bénévolat sur du festival, c'est des grosses amplitudes horaires et il n'y a pas le temps de s'ennuyer ni de voir passer le temps sur ces amplitudes-là.
0: C'est ça, mais bon, on passe pas 12 heures non plus derrière le comptoir et on fait des pauses. Et voilà. Mm. Mais on essaie en fait que tout le monde vive quand même un festival cool, qu'il y ait des moments où il faut assurer une certaine mission et puis d'autres où on peut profiter, rencontrer les gens, rencontrer les autres bénévoles, aller dans le public, voir des concerts, tout ça, quoi. Et puis aussi un peu se reposer.
1: Carrément. Prendre soin de soi, s'éclater, vivre le festival un peu autrement. Et voilà, et donc du coup, c'est vraiment aussi toute cette aventure qu'il y a autour et qui est peut-être pas la partie la plus visible pour des personnes extérieures, mais qu'on essaie un petit peu de vous faire vivre par plein d'intermédiaires avec Pollux Asso et notamment cette émission aussi. On va vous dévoiler un petit peu tout ce qu'on vous a préparé pour cette édition 2026.
0: Ouais, grave. On continue en musique ?
1: Et ouais, carrément.
0: Des vieux briscards, des anciens.
1: Ouais, un groupe qui revient 12 ans après. Ils étaient venus en 2014 pour la deuxième édition du festival.
0: Allez voir la programmation de cette deuxième édition du festival. Vous allez halluciner. Si aujourd'hui on devait la faire, il faudrait être milliardaire. Hein. Mais bon, on l'a fait. Bon, il n'y avait pas assez de monde, mais on l'a fait.
1: Et ouais, mais en tout cas, c'est un beau clin d'œil de les retrouver maintenant. Voilà, c'était sur 2026, du coup, Biohazard qui revient. On va s'écouter un morceau old school, Punishment, qui est extrait de l'album Urban Discipline, qui date de 1992. Voilà, légende du hardcore new-yorkais qui déboule à l'Extreme Fest et qui seront là le 31 juillet. On s'écoute ça de suite.

0: Et oui, c'était nos amis de Biohazard qui nous ont fait casser la nuque. Rappelle-toi 92.
1: Ouais, les petits jeunes qui débutent. Trop bien, ouais. Donc Biohazard, légende qui débarque le 31 juillet, vendredi, sur l'Extreme Fest.
0: Et oui, vous êtes, chers auditeurs, au début de l'émission spéciale Extreme Fest pour cette fin juillet. On est dans les starting blocks et du coup, on s'est dit, allez, on va au local, on se met deux à la technique, deux à l'animation et on va discuter un petit peu de cette édition 2026 qui arrive.
1: On déroule un petit peu le fil de ce festival du coup, si vous ne connaissez pas forcément, festival dédié à ce qu'on appelle les musiques extrêmes. En fait, ça englobe du punk, du hardcore, du rock, du metal, c'est très très large et c'est beaucoup plus varié que ça qu'on peut le réduire des fois aussi. Donc n'hésitez pas à être curieux, vous allez voir un petit peu en défilant un petit peu toute la prog de cette émission qu'en fait, il y a plein de vibes différentes et voilà. Et puis l'Extreme Fest, c'est aussi au-delà de la musique, à un moment un peu hors du temps, une espèce de bulle aussi où on peut vraiment partager des beaux moments et où on essaye de vous proposer quelques jours de vacances.
0: Ouais, c'est clair, parce que sur un événement, évidemment, il y a la programmation, il y a ce qui se passe sur scène, etc. Mais il y a quelque chose qui quand même pèse beaucoup dans la balance sur un événement ponctuel et d'autant plus sur un festival. C'est comment on le fait, avec quel état d'esprit on le fait, qu'est-ce qu'on veut mettre en avant, quelles sont les valeurs de l'asso, qu'est-ce qui unit les gens, pourquoi on y revient, pourquoi au bout de 13 ans, ben, en fait, les gens ne regardent plus la programmation et prennent un billet. Pourquoi des gens qui n'écoutent pas du tout ce style de musique-là ben, vont venir quand même dans l'orga prêter main forte. Certains aussi même sur le public, festival, fois, dans le public, parce qu'ils ben, ils demandent qu'une chose, c'est d'être étonnés de rencontrer de nouvelles choses. Et ils sont surtout souvent étonnés par l'état d'esprit qui règne et ce côté de la personnalité du festivalier qui n'est pas forcément en rapport avec son image. Voilà.
1: Ouais, puis c'est vraiment un festival qui casse peut-être des clichés aussi, qui est mine de rien porté en milieu rural, loin des grandes villes. Il n'y en a pas beaucoup des festivals dans ces esthétiques musicales-là qui sont portés dans des départements comme dans le Tarn, dans le sud de la France. On en voit plutôt près des grandes villes, près de berceaux du rock'n'roll, on va dire, bien qu'il y ait un fort foyer aussi.
0: Après, ouais, comme tu le dis, Vincent, nous, moi, je fais partie de l'asso depuis avant qu'elle existe. Et ce qui nous tient à cœur, c'est vraiment de faire les choses chez nous. Alors évidemment, quand tu investis autant de temps, quand tu prends autant de risques financiers, que tu mets en route des projets comme ça, peut-être que tu peux te dire, je vais peut-être aller le faire ailleurs, je vais peut-être aller le faire à un endroit plus accessible, près d'une grande ville qui sera locomotive pour le public, pour la com, etc. Mais en fait, non, nous, ce qui nous importe, c'est de faire des trucs chez nous. Les gens qui sont piliers de cet asso, certains habitent à même pas 5 minutes du festival. Des autres habitent à Albi, d'autres après sont à Toulouse, etc. Mais c'est quand même beaucoup des gens du coin. Et voilà, ça nous tient à cœur de faire des choses chez nous. Et il y a 20 ans, tu nous aurais dit, vous allez organiser un festival avec cette affiche-là. Bon, tu aurais dit, mais non, en fait, c'est pas possible. On va aller aux États-Unis voir ça ou trois fois en Europe. Voilà. Et en fait, si, ben, on y est arrivé à force de bosser, de s'obstiner un peu. Et ça, c'est super cool, voilà, de chez soi, pouvoir aussi présenter, nous, la façon dont on voit les choses, comment on les vit. Et puis aussi, évidemment, on était des jeunes punk rockers, peut-être un peu cons au début. Et on s'est ouvert aussi, et c'est pour ça que notre festival, il accueille aussi des gens qui ne sont pas forcément touchés par l'esthétique. Parce que derrière, nous, on a cette notion d'ouverture et d'accessibilité à la musique, à la culture et à faire des choses toute l'année aussi, parce qu'il n'y a pas que le festival...
1: Et ouais, complètement, on y reviendra plus tard, mais forcément, l'Extreme Fest est un festival qui est associatif, qui est indépendant, qui est porté par Pollux Asso, qui développe plus d'une soixantaine d'événements à l'année, donc des concerts, mais aussi dans toutes esthétiques musicales et pas uniquement du rock et du métal. Et également tout un projet en lien avec l'action culturelle, tout ce qui est permettre à tout le monde de pratiquer la musique, de créer, d'accompagner un petit peu la scène locale. Donc il y a vraiment un projet qui est beaucoup plus large que ça. Et voilà, et du coup c'est vrai que ça se ressent sur le festival, ça se ressent aussi, l'influence du festival commence à se ressentir sur le territoire, là où pour le coup il y a quelques années, il y a encore sur les premières éditions du festival qu'on allait distribuer des affiches, des flyers en plein Carmo, les gens mettaient les mains sur les oreilles en disant c'est le festival là, qui fait du bruit, et où là mine de rien maintenant on peut aller dans des offices de tourisme à Carmo sur des marchés ou sur dans des petits villages, par exemple l'Extreme Fest, et il y a Ultra Vomit cette année, je connais, moi je suis allé les voir à un moment, je viendrai avec mon fils. Et c'est ça aussi l'évolution ultra positive du festival en fait. Voilà, n'en déplaise à certains, mais en tout cas ça permet vraiment d'avoir ce moment de communion là très particulier.
0: Ouais, c'est clair. Et puis on a un petit peu, ouais, comme tu dis, l'adhésion et la confiance en fait des gens chez qui on fait ce festival. En fait, on n'est pas des Parisiens qui venons profiter du site de Cap Découverte pour faire un festival, mais voilà quoi. Pour nous, c'est important de rentrer dans le paysage et surtout que les gens captent le fond des choses. Parce qu'en fait, oui, Biohazard, Slope, Rise of the North Star, etc., Agnostic Front. De façon très basique, ça peut être bas du front. On se retrouve devant une scène et on se cartonne pendant 45 minutes le temps du concert. Mais non, en fait, il y a des choses derrière, il y a du fond, il y a de l'engagement, il y a des choses qui veulent dire pas mal de choses et qui, je pense, résonnent aussi pas mal avec notre département. Et puis voilà, on est d'ici, on fait partie des gens d'ici, donc on est une composante à part entière et on est fiers de ça. Ouais.
1: Et ça fait vraiment partie de l'identité du festival. Alors justement, on va prendre un contre-pied musical avec tout ce dont tu parlais, peut-être les Biohazard, les Agnostic Front, qui sont des groupes peut-être un peu plus vénères pour un groupe beaucoup plus alien. C'est des Anglais, ils s'appellent As December Falls. Ça fait vraiment partie de la nouvelle vague emo, punk, pop, punk plutôt même. Voilà, ils ont sorti cet album le 1er mai 2026. Donc c'est vraiment hyper récent, c'est tout nouveau et c'est vraiment justement, ça prend vraiment à contre-pied toutes ces esthétiques-là pour montrer qu'il y a un peu de tout à l'Extreme Fest aussi. Le morceau s'appelle Tiss et on va se l'écouter de suite sur Polyx Mag FM.

0: Youhou! As December Fall sur Pollux Mag FM, cette émission. Je vais pas y arriver, Vincent.
1: Si,
0: je
1: vais y arriver.
0: Cette édition 2026 vaut bien une émission de juillet.
1: Voilà, exactement. On vous retrouve dès mercredi sur l'Extrême Fête cette année, puisque. Cette année, donc mercredi 29 juillet, là on est le lundi 27 juillet, et ben, on vous retrouve du coup dans 3 jours avec une première soirée de Bienvenue au Camping.
0: Ouais, alors n'y allez pas pied au plancher, hein. Soyez pas foufou, hein. Allez-y tranquille, non je rigole.
1: Voilà, l'idée c'est en tout cas ce qu'on nous a, comme chaque année on écoute un petit peu tous les retours que vous nous faites après le festival, et c'est vrai qu'il y a beaucoup de gens qui arrivent de loin sur l'Extrême Fest. On est sur un public qui est composé à 60% à peu près de personnes issues de la région Occitanie, et beaucoup de gens qui viennent de beaucoup plus loin. Et bah, quand on a 8 heures de route, des fois arriver le jour même pour des concerts qui commencent à 14h et ainsi de couvre à midi, c'est un peu tôt.
0: Ouais,
1: donc on a décidé d'ouvrir le camping le mercredi à partir de 18h et de vous proposer, bien entendu, parce qu'on n'avait pas juste vous laisser un camping tout vide avec un agent de sécu à l'entrée.
0: Convivialité.
1: Exactement, une petite soirée de bienvenue, une soirée de bienvenue avec pas de concert parce qu'on en prendra plein la

0: notamment voilà, qui propose une association en soutien aux personnes victimes d'accidents de la route.
1: Tout à fait.
0: Une petite ambiance musicale, voilà, on va passer un peu de musique. Imaginez en gros de quoi manger, de quoi boire un coup, des grandes tables, des grandes tablées. Bah, l'idée c'est un peu de se retrouver, de passer un moment, de s'installer tranquille au camping, de discuter avec ses voisins, de se dire bon, qu'est-ce qui s'est passé depuis l'an dernier, ou dire bon, bah, c'est la première fois que je viens, qu'est-ce qui m'attend pendant 3 jours.
1: Tu sais ce que ça m'évoque, moi ? Ça m'évoque un petit peu ces soirées d'avant gros événement familial ou entre potes et tout, où tu te rejoins un peu le jour avant, quoi, où tu te mets une énorme balle dans le pied.
0: Ouais. Et tu commences fatigué avant d'avoir commencé.
1: Ouais, voilà. Non, Filou, qu'est-ce que t'en penses ?
2: C'est exactement ça. C'est ce que je disais à Elisa. On va se mettre une balle dans le pied.
3: Moi, je pense qu'avec la Ligo, ça va aller. Ça va faire un petit matelas. Donc, ça sera une semi-balle dans le pied.
1: C'est comme un gilet pare-balles.
0: C'est une balle, mais elle va rebondir sur la Ligo. Voilà.
2: C'est sa théorie, qui est un peu sceptique, mais bon, je demande à voir.
0: J'aurais pas un petit côté avéronais, Elisa, par hasard.
3: Oui, c'est pour ça, j'ai l'habitude, tu parles d'expérience.
0: Les balles perdues dans la Ligo, ça se connaît en Aveyron.
1: Il paraît qu'au GIGN, il y a certains policiers qui mangent de la Ligo avant des interventions un petit peu costauds pour pas prendre de balles dans le buffet.
0: Voilà, vous l'aurez compris, en tout cas, la Ligo aussi, si vous connaissez pas du coin, vous connaissez pas, c'est pas forcément pour le régime.
1: Non.
0: Mais c'est très bon.
1: C'est une purée puissance 1000 très très riche, on va dire. Et très très bonne, et qui se marie parfaitement bien avec la saucisse après un bel apéro.
0: Et option VG, bien sûr, avec du farceau aussi.
1: Voilà, du farceau avec des légumes.
0: Voilà, voilà.
1: Frit.
0: Exactement. Voilà, donc vous pouvez arriver cette année dès le mercredi pour vous installer tranquille, faire la route sans stress, passer une nuit au calme en théorie, et être là dès le lendemain, jeudi 9h, pour venir à la billetterie récupérer votre billet.
1: Exactement,
0: on va ouvrir. De Jim et Filou.
1: On va ouvrir plus tôt cette année. N'en déplaise à certains, parce qu'il faut se lever. Dans mon équipe, des fois, on a du mal à se lever, hein, n'est-ce pas ?
2: Pas du tout, pas du tout.
1: Mais voilà.
2: On se lève, ça dépend de l'état où on se lève. Ouais, ouais.
1: On n'est pas vraiment présent, mais physiquement, on est là. Et donc, pour fluidifier, on va dire, l'entrée au festival, le fait de prendre son bracelet, etc., de prendre ses marques aussi, ben, on va ouvrir plus tôt. Ça évitera d'avoir une file d'attente un petit peu longue et voilà, ça sera bien. Et puis le festival ouvre à midi surtout.
0: Exactement. Ben ouais, cette année, j'allais y venir justement, puisque cette année, on a un petit peu repensé aussi le format du festival, comme chaque année, pour vous permettre de profiter à fond du festival, d'être dans un cadre vraiment confortable, agréable, de pouvoir profiter un petit peu de chaque moment. Et donc le site du festival ouvre à partir de midi. Les premiers concerts sont à 14h et ça s'enchaîne de 14h à 1h du matin, avec des temps de pause entre chaque concert. Voilà, c'est vrai que l'Extreme Fest, c'est dans son nom. En même temps, c'est énergique. Faut avoir la fougue quand même un petit peu, enfin on l'espère en tout cas.
1: Ah bah ouais.
0: Et voilà, et on s'est dit qu'instaurer des petits temps de pause quand même entre chaque concert pour avoir un petit peu le temps de souffler, de passer d'une scène à l'autre aussi, puisqu'on a redisposé un petit peu le site pour les aficionados, l'estafette, notre deuxième scène repart du côté de Parvis Cap Découverte comme en 2024. Et donc il y aura un peu plus d'espace entre les scènes, un peu plus d'endroits pour se poser, un peu plus d'ombre, un peu plus de points de fraîcheur. Mais voilà, aussi un peu plus de temps pour débriefer du concert, pour aller boire un coup et pour aller se préparer à la bagarre sur le concert d'après.
1: Ouais, c'est pas plus mal de prendre le temps, de pas être tout le temps au taquet, parce que c'est vrai qu'avant on enchaînait d'une scène à l'autre. Alors ça a son charme, mais c'est vrai que c'est un peu vénère, donc c'est cool. On est en vacances, on est au soleil, sous le parvis de Cap Découverte, sous les grands préaux, on est à l'ombre, ça c'est cool.
0: C'est ça.
1: Mais voilà, et donc le festival, on disait, ouvrait à midi, les concerts commencent à 14h, et de midi à 14h, du coup, ben, vous aurez toute l'offre de restauration du festival qui sera dispo.
0: Exactement, tout un espace avec des stands aussi, un petit village.
1: Ouais, vous aurez aussi
0: concours de la clash de gorge en pleine
1: voilà,
0: émission.
1: Exactement. Vous aurez aussi évidemment le stand Pollux qui sera à pied d'œuvre à ce moment-là, où vous retrouverez pas mal d'animations. Vous pourrez faire connaissance avec les gens qui font l'association. Et vous aurez aussi sous la grande halle avec tous les exposants, sûrement aussi quelques animations. Je sais que Babache, qui est luthier à Albi, bénévole de l'asso, membre du CA, et donc a un stand de lutherie, et s'occupe un petit peu de fédérer tous les artisans, les exposants, pour qu'il se passe des choses et que ce soit encore un peu plus convivial et que les gens se rencontrent.
0: En fait. Toujours dans l'idée de la démarche, un peu de se dire qu'un standier, c'est pas quelqu'un qui vient, qui vend son truc, qui se barre en faisant son chiffre, mais que c'est vraiment quelqu'un qui fait partie du festival, qui est concerné. D'ailleurs, je pense qu'on a des prix qui sont vraiment assez attractifs pour ces standiers-là. On essaye de ne pas en avoir trop pour ne pas faire une usine à gaz non plus. Et le but, c'est vraiment que ce soit des gens qui reviennent, qui soient vraiment partie prenante du festival et pas juste là pour une fonction commerciale, même si bien entendu, ils sont là pour vendre toutes sortes de choses. Mais ils sont aussi là pour passer un moment. Et souvent, c'est des gens qui sont passionnés de cette musique-là et qui ont un certain affect avec le festival aussi.
1: Oui, c'est

0: Là, c'est souvent des gens qui sont quand même assez proches du festival, c'est des gens qui apportent quelque chose par le fait d'être là en fait, leur proposition de ce qu'ils vendent, de ce qu'ils sont et la façon dont ils le font aussi, c'est important. Et du coup, ben, ouais, je vous engage, amis futurs festivaliers, à vraiment aller tisser des liens, discuter avec ces gens sur leur stand parce que y a des personnalités à rencontrer et voilà, il y a plein de choses à découvrir.
1: Et justement, en parlant de découverte, la journée de jeudi, c'est une journée de festival qui fait vraiment la part belle à toute cette scène new school, on va dire, vraiment nouvelle génération, avec beaucoup, beaucoup, beaucoup de groupes émergents, mais qui ont quand même vraiment fait leur preuve. On retrouvera des groupes, déjà des locaux pour ouvrir le festival, qui sont Bimorph, qui sont des petits jeunes de chez
2: trop
1: nous.
2: Cool.
1: Voilà, qu'on est très heureux de retrouver. Et ensuite, on en aura un petit peu pour tous les styles, pour tous les gens. On aura As December Falls, qu'on a écouté juste avant. On retrouvera des groupes comme Rêve Noir, groupe qui mêle un petit peu emo, metalcore, vraiment hyper, hyper chouette. Grandma Ashes, plutôt stoner, rock stoner. Eiga, du hardcore de Montpellier. Lafayette. Et ensuite, on trouvera Bratz et surtout Diznuts, Guilt Trip et Rise of the North Star. Donc, trois groupes vraiment qui font partie de cette nouvelle scène hardcore, metalcore qui est en train de tout péter. Voilà, Diznuts, peut-être un peu plus ancien, mais qui arrive avec vraiment un album qui s'appelle Sodad, qui marque vraiment un renouveau pour le groupe et un gros changement. Guilt Trip qui s'affirme, qu'on avait déjà reçu plusieurs fois sur le festival, notamment en 2023 dans la cage, et qui là fait partie, je pense, qui est en train de devenir un des plus gros artistes de cette scène-là.
0: Ah, aujourd'hui, tu mets plus Guilt Trip dans une cage. C'est pas possible.
1: Non.
0: Le félin s'en est allé
1: complètement
0: dans la savane.
1: Ouais. Et enfin, on retrouve Rise of the North Star, donc pour la troisième fois en plus de 10 ans de festival. Là aussi, un groupe de métal français qui a grandi étape après étape, qui nous a convaincus aussi au fil du temps par des prestations de plus en plus abouties. Par un message de plus en plus cohérent et de plus en plus authentique, en tout cas, je pense aussi. Et voilà, le groupe a sorti un album qui s'appelle Neo Paris en 2025 et qui marque vraiment le nouveau statut de ce groupe-là sur la scène métal française.
0: Ouais, c'est clair, c'est un groupe qui quand même fait partie des piliers des anciens maintenant,
1: ouais.
0: Force, et qui a gagné en maturité, quoi, je trouve.
1: Carrément.
0: Même au niveau de sa façon de faire, d'être.
1: Complètement.
0: Au début, c'était pas possible, en fait.
1: Ouais,
0: ils étaient très, très, très compliqués, voire pénibles à voir faire et parfois aussi à côtoyer. Et petit à petit, je trouve que les choses ont pas mal changé.
1: Il y a eu un vrai changement, en tout cas.
0: Ouais.
1: Et puis voilà, ils s'imposent vraiment comme un des gros groupes de la scène et de cette nouvelle scène avec Landmarks, pour pas les citer. Voilà, un groupe qui peut être aux côtés d'Ultra Vomit aujourd'hui sur l'affiche. Donc on va s'écouter Neo Paris, justement, dans l'extrait. C'est un nouvel album.

0: C'était Rise of the North Star, Neo Paris, du coup, voilà.
1: Ouais, sacré morceau, j'espère que vous l'avez pris pleine face comme nous.
0: Exactement.
1: Et je vous engage à aller écouter l'album qui est sorti cet hiver et qui est vraiment est un bel album.
0: Ouais.
1: Dans le style.
0: Mmh. Ouais, un groupe vraiment qui s'affirme et qui sera la tête d'affiche de ce jeudi 30 juillet, pardon.
1: Voilà. Donc si vous voulez jouer à l'Extreme Fest, eh bien, sortez un bel album en hiver et puis vous viendrez faire la fête avec nous en été.
0: Et ouais, et puis c'est ce que je me faisais justement en préparant cette émission et en travaillant un petit peu sur la com du festival aussi, c'est qu'on a énormément d'artistes qui sortent des choses là sur la dernière année, donc en fait pour saluer David, notre co-directeur qui est principalement en charge de la programmation et et bien, qui s'est repéré aussi justement ce qui se fait actuellement et proposé bien sûr des légendes du style, mais aussi des artistes qui ont plus que le vent en poupe, qui sont ancrés dans l'actualité, qui proposent des choses actuelles aussi, et c'est chouette de pouvoir avoir cette diversité là.
1: C'est ça, et des artistes aussi qu'on ne connaît pas et qui ont une toute petite renommée qui est en train de monter et de les aider en venant à notre festival, représenter ce qu'ils font, ce qu'ils sont, des fois ça les aide aussi à exploser.
0: Ouais.
1: Et ça, c'est trop cool.
0: On a la chance d'être un peu sur le parcours de certains groupes, comme des Landmarks par exemple, qui étaient plutôt en bas de l'affiche sur les premières années où ils sont venus, et puis qui... maintenant, serait tout en haut s'ils étaient de retour.
1: Si on avait les moyens de les faire venir.
0: Exactement. Voilà,
1: dire qu'on a fait jouer Landmarks que pour nos bénévoles dans une petite salle.
0: En pleine période de Covid, pour concert privé de Noël.
1: C'était
0: avec live session,
1: ça,
0: vous pouvez retrouver sur les réseaux d'ailleurs.
1: Ouais. Allez la chercher, elle est super belle cette live session. C'était un super moment et ça ressent dans les images.
0: Ouais, justement, les bénévoles qui sont sur une live session pour un concert de Noël, ça fait du monde puisque l'Extreme Fest, c'est quand même 350 bénévoles.
1: Et ouais.
0: Dont une bonne tierce sont investis soit dans le projet de Pollux Asso toute l'année, soit dans tout ce qui peut être des groupes de travail, des groupes de réflexion autour du festival, parce que ce festival, c'est aussi un festival qui se fait dans un esprit collectif, et au-delà du discours, c'est vraiment dans le fait de faire ensemble. On va dire que chaque salarié travaille avec une commission de bénévoles qui viennent apporter leur avis, leur vision, des fois leurs compétences sur certains sujets, et qui se retrouvent aussi pas simplement à la billetterie ou derrière le comptoir, mais aussi toute l'année pour réfléchir au projet de l'asso et réfléchir à comment le construire tous ensemble.
1: Mais bien sûr, nos amis à la technique, d'ailleurs, ils en sont un bel exemple. Hein. On vous avait dit que vous allez parler cette émission-là. Vous êtes nos invités, en fait.
2: Non, mais qui me pose pas de questions dessus, qui me pose pas de questions dessus.
1: Et pourquoi ça? Mais Elisa, quand même...
3: Parce que j'adore faire partie de ces groupes de travail, mais je ne me souviens jamais des noms des groupes de travail.
0: Je dis commission 1, commission 2, commission 3, commission 4.
1: Non, mais Philou et Elisa font partie du CA, donc déjà, ils sont à la réflexion et au pilotage du projet collectif, quoi. Et quand on est membre du CA, on est sur une, deux, voire trois commissions, ça dépend. Au moins une, en tout cas. Et voilà, et du coup, vous êtes dans quelle commission, Philou?
4: Moi, je suis à l'éco-responsabilité.
1: T'as le temps de chercher, Elisa, du coup.
4: Je suis action culturelle, communication et inclusion aussi, qui est un sous-groupe de l'éco-responsabilité. En vrai.
1: Développement durable,
4: voilà. C'est ça le vrai. Et parce que je suis aussi à l'éco-responsabilité.
1: Ouais.
4: Il y a des sous-groupes.
1: C'est ça. En fait, on a la commission de développement durable qu'on a appelée la grosse commission.
4: Oui, la grosse commission.
1: Parce qu'on n'a pas trouvé mieux. Et dans cette grosse commission, il y a plein de thématiques qui sont abordées, comme l'égalité, l'écologie,
0: l'accessibilité,
1: tout ça. Voilà.
4: Et ça, et après, il y a l'action culturelle, je l'ai dit. Et voilà. Et voilà.
0: C'est pas mal déjà.
4: C'est déjà pas mal, ça prend du temps, mais c'est intéressant. C'est...
0: À peu près tous les mois, en fait, tu viens te poser aussi autour d'une table, discuter sur un projet un peu de l'asso.
4: Oui, ça. Après, il y a des périodes plus ou moins creuses. Par exemple, l'été, on se consacre à l'extrême, normal.
1: À l'extrême et aux vacances.
4: Et après, aux vacances. sinon, c'est toute l'année, tout au long de l'année, c'est une fois ou deux, selon les groupes. Moi, je suis dans pas mal de groupes, donc des fois, c'est plusieurs fois par mois. Mais j'y vais avec plaisir et à chaque fois c'est des bons sujets de réflexion et on avance quoi, on s'écoute et on avance, et ça j'apprécie beaucoup.
1: Alors Elisa, t'as retrouvé le nom de tes commissions dans lesquelles tu...
3: Je suis au comité des fêtes et des sports, mais c'est pas le nom de la commission.
1: Non, mais si, je crois que c'est le nom de la commission.
0: Ça résume l'esprit en tout cas.
1: Voilà. Ouais, comité des fêtes et des sports, on organise tout ce qui est fêtes intra, que l'on fait entre nous, on va dire, quoi. Toutes les fêtes bénévoles, l'AG, etc. Et puis les sports, parce que c'est bien de faire aussi du sport. Donc il y a plein de petites choses.
0: Parce qu'organiser des événements avec Pollux Asso, c'est du sport aussi.
1: Et puis après, tu es dans quelle commission ?
3: Mais dans la grosse commission et voilà. Sur l'égalité. Égalité. Mais elle ne s'appelle pas commission égalité.
1: Non, tu vois, moi non plus, je ne l'ai
3: ouais,
1: pas.
3: Voilà. T'es avec moi.
1: Mais bon, ça parle d'égalité. Voilà. Oui, mais moi, je suis dans quasiment toutes les commissions.
0: En tout cas, vous l'aurez compris.
4: De quoi on parle, tout va bien.
0: Vous ouais. l'aurez compris, en tout cas, les commissions, c'est avant tout une question d'intention plus que d'avoir un nom en particulier. Ah bah oui. Mais c'est vraiment, et pour le coup, moi, en tant que salarié, un vrai confort aussi de travail et une vraie richesse de travail. De ne pas travailler tout seul dans son coin ou dans le milieu associatif, on est souvent à faire beaucoup de choses. Et ça permet aussi d'avoir plusieurs personnes sur qui s'appuyer, qui permettent aussi un petit peu de relever un peu la tête quand on est un peu la tête dans le guidon, des fois, de discuter, de dire bon, là j'en suis là, qu'est-ce que vous en pensez ? Quels sont vos avis aussi ? Et alors, d'être vraiment dans un collectif, en fait, c'est hyper important pour, en tant que salarié, c'est une vraie richesse.
1: Pour que nos auditeurs comprennent bien, il faut que tu nous dises un petit peu ce que tu fais concrètement. En fait.
0: Donc moi, je m'occupe de la communication de Pollux Asso, donc que ce soit sur l'année ou sur le festival, avec Anaïs qui travaille avec moi en alternance depuis 2 ans en tant qu'assistante communication. Et ça va aller de tout ce qui va être gérer les informations autour du festival, la promotion, donc pouvoir faire... créer toute l'information, la transmettre, faire venir du monde sur les événements, gérer un petit peu les billetteries aussi, gérer toute la partie sur un festival comme l'Extreme Fest, il y a toute la partie relations presse, relations médias, photos, vidéos, il y a un plateau radio aussi qui est organisé pendant l'Extreme Fest qu'on chapeaute un petit peu, un volet partenariat privé aussi qui est là, donc il y a énormément de choses et de soumissions là aussi dans ce poste-là.
1: Ouais. En plusieurs mots. Hein.
0: Oui, pardon, en effet. Il y a différents postes, en tout cas, voilà. Et du coup, et ça, je ne le fais pas seul pendant le festival, bien sûr, pendant l'exploitation, j'ai une équipe d'une quinzaine de personnes avec moi.
1: Ah ouais, quand même.
0: Là aussi, des bénévoles et des personnes salariées selon les postes et les niveaux de technicité que demandent les postes. Et le but, c'est de pouvoir vous faire vivre aussi un petit peu le festival de l'intérieur et d'avoir toutes les infos en amont, de pouvoir nous faire vos retours après.
1: Donc une quinzaine de personnes, tu peux nous dire à peu près qu'est-ce qu'il faut en fait,
0: voilà,
1: comment c'est réparti?
0: C'est réparti entre une équipe de photographes, qui sont photographes officiels, qui sont tous bénévoles pour le coup, qui sont des gens engagés dans l'asso, beaucoup sont dans le CA d'ailleurs, qui sont au nombre de 4.
1: Okay.
0: Une équipe vidéo avec 3 vidéastes, c'est plutôt de la prestation. Une personne qui est là sur du community management, donc qui est là pour gérer tous les réseaux sociaux. Mmh. Nous, on le fait sur le service com avec Anaïs pendant toute l'année et pendant le festival. C'est beaucoup trop chronophage, donc il faut vraiment avoir quelqu'un qui est dédié à ça, à traiter un peu tous les messages, les stories, gérer les posts et tout ça. 2 personnes qui sont relations presse, donc qui sont là plutôt pour gérer l'accueil des journalistes et faire le lien avec les artistes pour les interviews.
1: Okay.
0: Voilà. Après, on a une personne aussi qui est là pour tout ce qui va être en lien avec la signalétique, la distribution des programmes, des différents prospectus que vous pouvez trouver, des différents... faire en sorte que chaque équipe ait tous les panneaux d'information dont ils ont besoin, gérer un petit peu toutes ces relations avec les équipes au niveau de l'information publique. Et enfin, nouveauté cette année, j'ai failli les oublier du coup, nous aurons donc une équipe qui est en charge d'une application Extreme Fest cette année. Nous vous proposerons donc une appli. Et donc là, ce sont des gens qui sont entre du prestataire et du bénévolat, puisque c'est vraiment un projet d'application qu'eux développent et qu'ils ont voulu expérimenter sur le festival.
1: Ils nous ont choisis.
0: Voilà, exactement.
1: Parce qu'ils nous aiment bien.
0: Exactement. Et du coup, c'est des gens avec qui on travaille depuis un an et qui, grâce à qui on peut vous proposer une appli cette année que vous pouvez télécharger sur tous les stores.
1: Mais ça, c'est trop cool. Hein,
0: et carrément. Mmh. Et enfin, il y a un plateau radio aussi qui est émis pendant 3 jours en direct de midi à 14h. Donc voilà, ça fait quand même un petit peu de monde.
1: Grave.
0: Je pense que je suis peut-être même à 20 plus qu'à 15 au final. voilà.
1: Trop bien. Donc pas mal occupé. On pète notre conducteur d'émission et notre chronomètre. Alors
0: exactement.
1: Du coup, on se fait une petite pause musicale.
0: Et ouais, on va s'écouter. On parlait de la scène émergente des groupes vraiment découvertes. C'est un groupe qui s'appelle Paralix qu'on va s'écouter. Groupe parisien qui fait partie de cette nouvelle scène metalcore qui s'inspire de plein de choses et notamment d'éléments assez pop. Avec un morceau qui s'appelle Lipstick Doll qui est sorti le 30 avril et voilà, c'est un groupe vraiment qu'on a hâte de découvrir sur l'Extreme Fest.
1: Et après tu nous parles de toute la programmation du vendredi, d'accord ?
0: Allez, c'est parti.
1: Cool.

0: Et ben voilà, ça finit comme ça. Hein.
1: Mais
0: bon, vous irez voir la suite du morceau sur scène à l'Extreme Fest.
1: Carrément, Paralix, en tout cas, une des belles découvertes à faire sur l'Extreme Fest.
0: Ouais, trop cool. Du coup, on se fait une petite,
1: un petit tunnel du vendredi, c'est
0: Allez,
1: ça
0: Allez, le tunnel du Allez. Vendredi.
1: Vendredi, bah, c'est la soirée, on le disait un peu hors antenne, pour les légendes, pour les anciens, pour ceux qui ont suivi la scène, avec notamment bah, Biohazard, Agnostic Front, les deux mastodontes de la scène new-yorkaise. On retrouvera aussi Lofofora au niveau des, ou Sidi Larsen au niveau des Français pour des groupes plutôt métal qui sont là depuis un moment et qui font vraiment du travail depuis un moment. Mais à côté de ça, on aura aussi beaucoup de groupes comme d'habitude découvertes. On aura Slop qu'on a écouté en début d'émission, qui est plus arrangé dans les découvertes, mais qui est quand même vraiment un groupe hyper cool et hyper frais.
0: Hyper actuel, ouais.
1: Exactement. On aura les Fallen Lilies qui étaient déjà venus sur l'Extreme Fest, qu'on retrouvera les Franc-Comtoises et qu'on écoutera tout à l'heure d'ailleurs. Split. Projet Crustpunk D-Beat de Marvin du groupe X-Structure qu'on retrouvera dans la cage. On retrouve aussi Fate Reality, Grave Cult, aussi groupe assez ovni, assez intéressant. Severance, les Bayonets, hardcore bien efficace. Et enfin Missing Number qui sont groupe castro-toulousain, donc voilà, détarné pour lancer là aussi cette soirée du vendredi.
0: Trop cool, un peu tous les profils du coup, hein. Ça va de New York à
1: de
0: Toulouse
1: New York
0: et Albi.
1: À Burlat, je crois.
0: À Burlat, ouais. Trop bien, même combat. Ouais. Non, mais c'est trop cool. Et voilà, avec un éventail de styles aussi qui est quand même assez varié. Et ça, c'est bien aussi.
1: Et ouais, carrément. Et puis, c'est vrai que c'est chouette, je trouve, de pouvoir ce mix entre des artistes un peu légendaires qui ont vraiment marqué la scène pendant des années, d'avoir à côté des groupes qui sont vraiment un petit peu... un peu game changer aujourd'hui, on dirait, voilà, qui viennent un petit peu apporter un truc un peu frais sur cette scène-là. Donc, c'est cool de pouvoir faire cohabiter tout ça, de pouvoir faire découvrir un peu tout ça aux anciens, de pouvoir découvrir aussi des nouvelles choses et puis en même temps, de pouvoir se rappeler des bons souvenirs aussi, voire découvrir des artistes qui ont marqué une génération pour une génération un peu plus jeune qui a peut-être pas forcément connu toute cette génération-là. Par exemple, on parlait de Biohazard avec Urban Discipline 92, moi j'avais moins de 2 ans.
0: Ou même tu peux prendre Lofofora hein, qui a marqué la scène française, qui sont arrivés avec un son, une façon de faire un peu spéciale et qui ont marqué les années 90 à mort. Quoi.
1: Carrément, et c'est des groupes, on les aura peut-être pas dans 10 ans, donc c'est bien de pouvoir avoir cette transmission-là, cet héritage-là, et puis en même temps de pouvoir faire cohabiter du neuf et de l'ancien. On va justement s'écouter des anciens, Agnostic Front, For My Family. Morceau qui colle forcément bien.
0: Morceau iconique du groupe, mais néanmoins, allez jeter une oreille à leur dernier album. Ils n'ont pas innové. Hein. Mais du coup, on sait qu'Agnostic Front sait toujours faire des bons albums.
1: Ouais.
0: Et qu'ils sont comme on aime et comme on les connaît. Voilà, il n'y a pas eu de changement, mais c'est efficace, c'est là, ça reste frais malgré tout et pas daté non plus. Donc voilà, allez découvrir leur dernier album et puis délectez-vous de cet hymne new-yorkais, spécial dédicace à Odette avec qui je suis parti à New York il y a un petit mois.

0: si t'as pas compris d'où il venait, ben il vient de New York, Roger Miret et tous ses copains. Et ouais, donc voilà, vous retrouvez Agnostic Front sur la scène de l'Extreme Fest cet été, et puis ça va envoyer du pogo et de la mournifle.
1: Et c'est la première fois qu'ils viennent sur le festival.
0: Et oui, ça fait plaisir.
1: Là où on peut nous dire des fois, bah, y en a certains qu'on voit régulièrement. Bah, déjà, c'est un choix aussi parce qu'il y a des vraies relations qui se créent avec des groupes. Il y a des groupes qui méritent à venir, à revenir. Mmh. On parle de Rise of the North Star, il y a des groupes qui débarquent des fois avec un statut différent d'une fois sur l'autre aussi.
0: Ouais, ouais, qui arrivent, ils sont inconnus de tout le monde. Mmh. Et puis, 2-3 ans après, ils ont explosé. Et ils reviennent et ça fait plaisir de les avoir.
1: Et puis, il y a aussi des groupes en fait, qu'on a l'impression d'avoir déjà vu parce que mythiques, légendaires, vus depuis des années. Et en fait, c'est la première fois qu'ils passent.
0: Ouais, on court après Agnostic Front depuis pas mal de temps. Moi qui aime bien le hardcore new-yorkais, le punk rock, tout ça, ben évidemment, ça fait plaisir. Et je tiens à dire par rapport à Agnostic Front quand même que c'est un groupe qui peut aussi attirer des gens bas du front qui ne comprennent pas les paroles qui sont chantées par Roger Miret. Et donc, ces gens-là ne sont pas bienvenus à l'Extreme Fest. Voilà, donc si tu ne comprends pas les paroles du groupe, tu les relis. Et s'il y a quelque chose qui ne correspond pas avec ce que tu as dans la tête, le peu de ce que tu as dans la tête, ben ne viens pas. Voilà, si c'est pour ne pas être dans l'inclusion, la solidarité, la convivialité, le respect, ben tu restes chez toi. Voilà.
1: Exactement. Quoi de mieux pour la mi-temps ?
2: Le jingle !
3: Du jingle !
2: Le jingle qui sert à rien !
0: Le jingle qui sert à rien, à fond dans les oreilles, à fond dans les enceintes, le jingle de la mi-temps.
1: Exactement, après ce petit carton rouge sur tous les comportements inappropriés sur le festival, on espère que vous passez une bonne émission avec nous, cette première heure d'émission déjà, dérouler un petit peu le fil du festival.
0: Et finalement, ça passe vite.
1: Et ouais, on avait un peu peur de se retrouver dans un studio un peu vide. Et finalement, bah en fait...
0: Un studio rempli de nos souvenirs, rempli des groupes qui nous hâtent d'aller voir sur scène.
1: Et ouais.
0: Et puis, les sourires de nos amis à la technique qui font des bêtises.
1: Et l'excitation de vous retrouver quand même dans quelques jours à l'Extreme Fest. On le rappelle, du 30 juillet au 2 août. On a vraiment hâte d'y être. On déroule un petit peu ce programme depuis tout à l'heure.
0: Et du coup,
1: le programme est bien dense, justement. Et on va... Oh putain, ça y est, on est parti.
0: Oh putain, il va falloir faire du montage.
1: Ouais.
0: Du coup, Vincent, on s'écoute un petit morceau après cette petite pause où on en avait besoin, je crois.
1: Ouais, on va s'écouter un groupe.
0: Et on va continuer de s'étirer, de s'hydrater pendant la musique.
1: Bien entendu, c'est important. Buvez de l'eau ou autre chose. Hydratez-vous, étirez-vous, prenez soin de vous. Et on va s'écouter, nous, un deuxième groupe qui jouera du coup le vendredi qui s'appelle Fallen Lilies. On en parlait, groupe de Franche-Comté. Qui vient de sortir un nouvel album qui s'appelle Cran et qui justement porte bien son nom parce qu'ils ont fait leur album complètement en français, ce qui n'était pas le cas avant. Et avec des textes assez forts produits par Fred Quest de Massisteria. Et vraiment un bel album bien réussi qui passe des beaux messages. On va s'écouter un morceau qui s'appelle Basic Body Shaming. C'est Fallen Lilies que vous retrouverez vendredi à l'Extreme Fest.

0: C'est Falling Lilies qu'on vient d'écouter sur Bollux Mag FM.
1: Et ouais, un bon groupe qui fait plaisir, qu'on a hâte de retrouver du coup sur l'Extreme Fest vendredi. Et vu qu'on est là pour écouter de la musique aussi, ouais, pour se passer un bon moment en attendant de se donner envie de l'Extreme Fest, bon, on va se faire plaisir, on va s'écouter un groupe, moi qui est un de mes groupes préférés dans la prog cette année, on en a déjà parlé tout à l'heure, c'est Guilt Trip. Voilà un des groupes anglais New School qui est en train vraiment de s'imposer comme un des grands. C'est violent, mais à la fois c'est hyper technique, hyper soigné. Ils viennent de sortir un morceau qui s'appelle One by One, c'était le 6 juin 2026. C'est extrait de leur nouvel album et on va s'écouter ça de suite sur Polix Mag FM.
0: Profite de ça.